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2: Je rêvais d'avoir une maison à la campagne. Cette maison, c'est comme si j'y étais née. C'est ma maison de famille.
3: Ma maison s'appelle l'Ostao de la Mar.
4: C'est une maison un peu envoûtante.
5: Eh bien, vous voyez, des livres et trois fenêtres qui me donnent le paysage du pays, comme si c'était trois tableaux.
6: Ils ont vécu ici.
7: Thibaut Gaudry.
8: Ce fut autrefois Montmartre ou Montparnasse. C'est aujourd'hui Saint-Germain-des-Prés, avec ses rendez-vous littéraires, ses silhouettes et ses figures. Avec Juliette Gréco qui en fut l'enfance et n'y est plus qu'une passante.
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6: Symbole de liberté et de féminité, la jolie môme Juliette Gréco devient à la fin des années 50 la muse de Saint-Germain-des-Prés, avant de devenir une icône de la chanson française à texte. Ce qu'elle n'avait pas prévu, se rêvant plutôt danseuse.
10: Je donne mes textes à Cospa, il aime si tu t'imagines, et l'après-midi même, il en fait la musique. Moi je suis là, maintenant il va me falloir chanter. Et puis tout d'un coup le miracle s'est produit. Pour moi, il y a eu un miracle. Voilà, ça y est, je m'envole, je me mets à chanter. Et depuis, j'ai toujours chanté.
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6: Juliette s'échappe régulièrement de Saint-Germain-des-Prés, fuit le tourbillon de la vie parisienne pour goûter la douceur de vivre du Sud. En virée parfois à Saint-Tropez, avec ses copains Boris Vian ou François Sagan. Jusqu'en 1985, où elle est invitée à chanter au festival de Ramatuelle. Et c'est le déclic. C'est là qu'elle veut vivre avec son mari, le musicien Gérard Joannest.
12: Je voulais une maison face à la mer. Je voulais le soleil qui tourne autour de la maison toute la journée, parce que Gérard adore ça. Et je voulais une maison qui me permette de rêver dans le silence.
6: Elle achète un terrain et demande à Serge Meige, l'architecte du théâtre de Verdure, où elle a chanté pendant l'été, de lui concevoir son futur havre de paix qu'elle baptise la Maya. Elle va en penser les moindres détails, comme cette table de jardin construite autour d'un mûrier platane ou la tortue en mosaïque au fond de la piscine.
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6: Juliette, contemplative, aime se ressourcer sur la terrasse, avec vue sur la Méditerranée, et dans son jardin constellé de toutes sortes d'espèces méridionales. Elle développe même une passion pour les orchidées blanches. Elle fait de ce jardin et de sa maison son petit coin de paradis, son refuge. Celui qu'elle n'a jamais eu petite et qu'elle partage avec ses chats, ses chiens, un ménate prénommé Goya et même un bébé panthère. Mais on peut aussi la croiser dans Ramatuelle, au marché ou au café de l'Ormeau. Et puis, femme libre, c'est également une collectionneuse, notamment d'objets érotiques, mais aussi religieux.
14: Déshabillez-moi.
6: Elle était venue, elle aime toujours chanter au festival de Ramatuelle.
12: C'est vrai que ça ressemble un peu à Avignon, quand Avignon a démarré. C'est-à-dire une chose totalement artisanale, faite d'amour, de tendresse et de sueur, de larmes de sang, de larmes de sel, de larmes de miel.

0: C'est dans cette maison, face à sa Méditerranée, le 23 septembre 2020, que la jolie môme quitte la scène.
1: Jolie môme.
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3: Caroline Oscari, cadre de production audiovisuelle et accessoirement présidente de l'association Le Vrac, café de Champnétrie.
4: Les Limousins sont formidables. Stéphane Pigateau.
3: Une enfance plutôt classique, mais avec un bagage d'immigration, d'un côté l'Italie et de l'autre la Croatie.
5: Votre première envie dans la vie, c'était d'être traductrice internationale. Est-ce que c'est ce côté fille d'immigrée qui vous a donné cette envie d'être traductrice ?
3: C'est effectivement ce bagage fait d'immigration qui m'a ouvert les yeux sur le monde. Et puis, en bonne belge que je suis, j'ai évidemment lu Tintin. Et ça m'a confirmé dans l'idée d'ailleurs, de voyage.
5: Premier voyage, entre guillemets, premier départ aux États-Unis pour apprendre l'anglais.
3: Voilà, donc à 17 ans. Un regard à la fois critique et admiratif de ce que sont les États-Unis. J'ai fait le tour des États-Unis. Voilà.
5: Et comme ça ne vous suffisait pas et que vous êtes pour le rapprochement des peuples, Caroline, vous avez décidé de faire la même chose cette fois-ci, mais en Russie.
3: J'ai entamé des études de philologie slavistique à l'Université libre de Bruxelles à l'époque, à l'issue desquelles j'aurais dû me rendre effectivement à Moscou. Et puis, ben, l'histoire en a décidé autrement, puisqu'en 1991, je ne peux pas partir en URSS et donc je suis obligée de revoir mes plans.
5: Alors, qu'est-ce qui se passe à ce moment-là dans la tête de la jeune Caroline ?
3: Je décide de quitter la Belgique pour une formation plus professionnalisante, information et communication, et j'atterris à Bordeaux.
5: Et là, vous travaillez dans l'audiovisuel ?
3: À l'issue de mes études en information et communication, je suis recrutée à France Télévisions, donc sur le site de Bordeaux, France 3. Puis, ben, un jour, j'en ai eu marre de la ville. Ça faisait très longtemps qu'on rêvait de vivre autre chose et de redonner du sens à nos vies. J'ai été mutée, effectivement, à la station de Limoges.
5: Aujourd'hui, donc, à Champnétrie, avec Le Vrac.
3: Voilà.
5: Cette épicerie, enfin, plus qu'une épicerie, un vrai lieu de vie au centre du village. Comment vous est venue l'idée et l'envie d'ouvrir ce lieu ici à Champnétrie ?
3: Alors, c'est effectivement l'aboutissement, on va dire, le couronnement de toute une vie d'engagement et de désir de solidarité, de main tendue vers l'autre, qui date effectivement de mon adolescence. J'ai été très soucieuse très vite des injustices et des inégalités territoriales. J'ai souhaité effectivement donner à Champnétrie un lieu de vie, un lieu de rencontre, un lieu où tout un chacun pouvait s'exprimer librement, un lieu de vie, un lieu de joie.
5: Si on se replonge un petit peu dans le temps et qu'on rencontre la jeune Caroline de 18 ans, des envies de voyage à travers le monde plein les yeux, qu'est-ce qu'elle penserait de la un peu plus vieille Caroline d'aujourd'hui qui vit en Limousin?
3: J'étais en plus très citadine, voilà, très avide des bars, des cafés, des théâtres, du cinéma. Je me dis qu'on peut aussi voyager en rencontrant toutes ces riches personnalités locales qui font aussi la richesse du territoire. Je pense que c'est vraiment l'aboutissement d'un cheminement, de réflexion, de désir, de goût, de... Non, je ne changerai rien. Je pense qu'il y a une forme de cohérence entre ce que j'étais à 18 ans et ce que je suis aujourd'hui.
5: Champnétrie jusqu'au bout, quoi.
3: Champnétrie à fond.
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6: Pour changer, je ne vais pas vous apprendre un mot, mais vous apprendre quelques subtilités pour écrire en breton. Et ensuite, place à un prénom pour changer aussi.
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6: Bon, c'est la journée du changement. Alors, je vous apprends chaque jour des mots. La pratique orale, c'est bien, mais l'écrit, c'est important aussi. Alors, dans l'alphabet breton, il y a deux ou trois petites choses à savoir. En premier, vous verrez une lettre que vous connaissez, mais que vous ne prononcez pas bien. C'est le C'H, qui sert à écrire le son RE, et donc pas CHE ni QUE, c'est RE. C'est un gros H à aspirer. Pensez à un hangar, hein, voilà, comme ça, ça va vous aider. Ensuite, une autre chose à savoir, pas de bol, le cul n'existe pas en breton, on ne parle pas de cul, mais à la place, nous avons le K, qui sert à remplacer donc le cul, mais aussi le C, et ça sert à faire le son que. Un K, tout simplement. Donc avec ça, vous ne devriez plus confondre C'H, c'est le H, le hangar, hein. Et si c'est un K, eh ben là, vous pourrez dire K. Ça paraît bête comme chou, mais c'est important à connaître pour pouvoir écrire, mais aussi lire et retrouver la bonne prononciation. À vous de répéter, ou alors écrivez-le quelque part pour vous en souvenir.
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6: Et pour changer des noms de lieux de famille, un prénom aujourd'hui qui est sûrement parmi les plus répandus, ou du moins dans le top des prénoms bretons, c'est Maël, avec sa variante Maëlan. Alors Maël, c'est un très vieux prénom, commun à d'autres langues celtiques. Maël, ça vient du Moyen-Âge, de l'époque du vieux breton, et ce nom était celui des princes ou des chefs de clan, à l'époque où la Bretagne était clanique, évidemment. Mais ce joli prénom est resté. Maël, c'est un prénom masculin, féminisé depuis peu, mais Maël, c'est le chef de clan, et dans Maëlan, eh bien là, on a une contraction de Maël et Tan, qui donne Maël Dan, et ensuite Maëlan, c'est-à-dire le chef de feu, donc au caractère bien trempé. Lycée en Maëlan. Voilà. Il est temps pour moi de vous laisser, de vous dire à demain, même heure, Canoir-Houas.
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1: Les médias, les réseaux sociaux, les moyens aujourd'hui sont multiples pour connaître une célébrité mondiale, mais fut un temps où l'arc était loin de posséder autant de cordes.
2: En plein dans le mille.
1: 8 septembre 1886, des cordes, cette fois vocales, retentissent dans la maison de Félix Philippe Valin, clerc de notaire à Montalieu-Versieux. Cette voix, c'est celle de Joséphine Eugénie, que l'on surnommera plus tard Ninon, et si c'est la première fois qu'on l'entend, ce ne sera certainement pas la dernière. D'ailleurs, la première fois qu'elle l'emploiera en spectacle, ce sera chez nous. En 1909, après un passage au Conservatoire de Lyon, sa première expérience de soliste, c'est à Bourgoin, pas encore jumelée à Jallieu à l'époque.
3: Quelle histoire, ça aussi.
1: Une histoire de maladie, figurez-vous. La première chanteuse de l'Opéra de Lyon tombe malade, et Ninon la remplace pour le premier rôle, et c'est un triomphe. Cette réussite, elle poussera son entourage à l'envoyer à Paris pour tenter sa chance, mais les débuts sont difficiles. Ninon s'aguerrit, fait des rencontres, notamment l'un de ses premiers fans, un certain Claude Debussy. Et puis en 1912, c'est le tournant grâce à un deuxième fan de la voix si particulière de Ninon. Elle auditionne à l'Opéra Comique.
4: T'es un comique, toi, tu regardes les Simpsons le soir.
1: Et Albert Carré, le directeur, est séduit. Il l'engage aussitôt. Mais l'idylle ne durera pas. Pierre Barthélémy Gueusi succède à Albert Carré à la tête de l'Opéra Comique.
5: Ça va trancher, chérie.
1: Il déteste Ninon et lui fait subir des crasses en tout genre. C'est le cauchemar.
6: Personne ne peut être aussi con que ça.
1: Son salut viendra d'un gala. En 1916, elle chante au

0: partie des blessés de guerre. Le destin aura voulu que dans la salle soit présent le directeur du Colonne de Buenos Aires. Une salle aussi prestigieuse que la Scala de Milan ou l'Opéra de Paris.
1: Ça, c'est énorme.
0: Et Ninon, elle lui a tapé dans l'oreille au directeur. La chanteuse n'hésite pas. Elle casse son contrat avec Gysi et s'embarque dans le plus grand voyage de sa vie.
2: Oh, ça fait du bien, ça.
3: C'est bon, ça.
2: C'est bien.
0: Pour la Montagne Hollande, c'est le début d'un triomphe de 10 ans en Argentine qui lui assure une célébrité mondiale.
4: C'est Darty mon kiki.
0: Ninon Valin est accueillie comme une star en Grèce, en Turquie. Elle donne un récital privé à la Maison Blanche pour le président Roosevelt. La reine-mère d'Angleterre réclame au président Lebrun de l'entendre pour sa venue diplomatique en 1938.
5: Soit on est quelqu'un, soit on est personne.
0: Les tournées s'enchaîneront jusqu'en 1945, date à partir de laquelle Ninon préférera rester dans sa propriété lyonnaise de Millery. Héroïne dans les opéras qu'elle interprète, Ninon Valin le deviendra aussi dans la vraie vie. Pendant l'occupation, elle cachera des juifs et sauvegardera, en la soustrayant aux Allemands, la collection inestimable de François Lang, l'un de ses amis, pianiste et mécène français qui décédera en déportation.
6: C'est des commandos anti-char, des B-51.
7: Ce sont nos anges gardiens.
0: Si sa carrière a fait d'elle une voix incontournable à l'étranger, son héritage dépasse la simple performance. Elle est à l'origine de la création du conservatoire de Montevideo, en Uruguay. Elle a tourné les cinéphonies, les premiers clips de l'histoire. Elle a été l'artiste la plus radiodiffusée dans les années 20 et 30.
8: Enfin, c'est fou.
0: C'est également à Ninon Valin que l'on doit l'éclosion de jeunes talents comme Georges Guettari ou encore un certain Luis Mariano. Mexico. Comme un symbole ou une reconnaissance ultime du destin, Ninon Valin décède le 22 novembre 1961, jour de la Sainte Cécile, patronne des musiciens. La plus grande cantatrice du monde a été pendant longtemps Ninon Valin, une iséroise, illustre iséroise.
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10: Bah, ça me fait toujours rire parce que les gens à la rigueur, j'ai pu les faire sourire seulement en mettant des arrosoirs contre une maison. Essayez de faire sourire maintenant, vous pouvez toujours y attendre et rigoler.
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12: Nous sommes à Rougemont-le-Château, devant une façade incroyable, ornée de plus de 1000 arrosoirs. J'ai rencontré le créateur de ce lieu, Bruno. Bruno, 1000 arrosoirs sur une maison. Est-ce que c'est un défi un peu fou que vous vous êtes lancé?
10: Ah non, même pas du tout. Là, c'est quand j'allais au puits, je voyais un petit arrosoir abandonné, là, à 5 francs. Je dis, viens vite à la maison. Alors, 1, 2, 3, 4, c'est pas du tout le but, en fait.
12: Parce qu'il y a une histoire particulière avec l'arrosoir, l'objet en lui-même, ou c'était un objet qui était arrivé à ce moment-là et vous êtes rentré dedans?
10: Non, je pense que de toute façon, c'est une histoire. Si je vends des fleurs et je cultive des fleurs, il faut quand même leur donner à boire. Donc, par logique, il fallait quand même un arrosoir. Donc, c'est un complément de ce que je fais, en fait.
12: Quand on voit votre façade, vous l'avez dit, plus de 1000 arrosoirs qui sont disséminés sur la façade, autour également de votre belle boutique. Est-ce que des clients, est-ce que des proches, du coup, ça devient quelque part un cadeau, ça devient un présent qu'on reçoit à force?
10: Oui, c'est vrai que sur les 1000, il y en a peut-être 100 ou 200 que des gens m'ont amené parce qu'ils vidaient la maison de leurs grands-parents ou autres. Donc, automatiquement, j'en ai eu des quantités qui me laissent devant la porte. Je ne peux même pas leur dire merci puisqu'il n'y a pas de mots, mais merci à ceux qui m'ont donner des arrosoirs.
12: C'est vrai que vous mettez ces arrosoirs sur votre façade. À l'intérieur, quand on rentre dans votre boutique, les fleurs, on a l'impression de rentrer dans un conte de fées. C'est ça, en fait, vous avez envie de partager du positif, quelque part un peu de rêve quand on passe la porte de votre boutique?
10: Moi, je pense qu'à la rigueur, déjà, les fleurs, ça donne de la couleur, donc de l'énergie et compagnie. Et je pense que de se promener dans les plusieurs pièces du magasin, ça fait du bien. C'est pas moi qui le dis, c'est aussi les clients qui viennent à la rigueur aussi bien à Noël, à Pâques et autres. Elles me disent quand on passe chez vous, on a de nouveau de l'énergie et compagnie. Moi, je répète.
12: Et vous-même, quand vous voyez tous les jours cette façade, quand vous rentrez dans votre boutique avec toutes ces fleurs, toutes ces couleurs, ça vous procure quoi?
10: En fait, j'ai fait plus ou moins l'univers, donc ces couleurs correspondent à ce que j'ai bien voulu faire. Mais le résultat, c'est surtout le brillant des gens qui me racontent et qui sont contents de venir. C'est surtout ça qui est le résultat de tout ce que j'ai fait.
12: J'ai cru comprendre aussi que les gens s'arrêtent aussi, notamment pour prendre en photo votre façade. On peut la retrouver sur les réseaux pour partager aussi ce lieu quelque part insolite. Ça vous fait quoi quand vous voyez que votre façade est prise en photo avec tous ces arrosoirs?
10: Bah, ça me fait toujours rire parce que les gens, à la rigueur, j'ai pu les faire sourire seulement en mettant des arrosoirs contre une maison. Essayez de faire sourire maintenant, vous pouvez toujours y attendre j'aurais rigolé. Donc ça, je suis déjà arrivé sans sortir, sans que les personnes rentrent dans le magasin. Donc c'est déjà un bon point, en fait.
12: Un immense merci à Bruno pour son accueil, cette énergie communicative à Rougemont-le-Château. Et si vous avez besoin d'une dose de merveilleux pour attaquer 2026, levez les yeux juste devant sa façade et le sourire est garanti.
9: 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Wichizef, petit guide à l'usage des étrangers du sud du péage d'Arras en vacances dans notre belle région.
1: Nous sommes de retour dans la famille. En ce moment, il fait beau, il fait froid. Ben, on est dans le nord, hein. Il y avait un indice. Hein. Et en plus, il y a un vent de voleur. C'est une situation que j'aime peu parce qu'en général, quand on dit « oh, il fait froid », on nous répond « ben non, il fait pas froid, c'est le vent qui est froid ». Je pourrais la taper, la personne qui me dit ça. Parce que la conséquence directe du vent froid, c'est qu'il fait froid. Du coup, avance et ferme votre gif. Donc, je résume. Il fait froid, mais il fait beau. Il y a quelqu'un qui a allumé la lumière et d'un coup, vous voyez votre cousine enlever son manteau, tirer sur son col et pousser un soupir. Je sais pas ce que j'ai étouffe d'un coup. Et son mari de répondre. Qu'est-ce que t'as tes vapeurs de belle-mère? Ne paniquez pas. Oui, qu'ils aient fait là pour vous aider. Je vous comprends, ça surprend. Bon, ce n'est pas très 21e siècle comme expression. Mais c'est celle qu'utilisait ma grand-mère quand elle avait une bouffée de chaleur. Ou quand elle remarquait que quelqu'un avait anormalement chaud. Cocteau, tête rouge, t'as des vapeurs de belle-mère ou quoi?
2: Définition.
1: Les vapeurs de belle-mère sont originellement les bouffées de chaleur dont souffre la majorité de la gente féminine lors du dérèglement hormonal conséquent de l'arrivée de la ménopause. Quand je parle des filles et de leurs soucis, en général, je préfère partir dans le médical par les temps qui courent, c'est plus sûr. Et puis c'est imagé, parce que dans l'esprit de ma grand-mère, que je rappelle est enterrée au cimetière de l'Est depuis les années 80, je replace dans le contexte. Hein. La ménopause atteignait essentiellement les belles-mères. Ou si vous préférez, si t'es belle-mère, t'es forcément ménopausée. Et je tiens à préciser qu'elle disait ça aussi aux hommes. Mais quand est-ce que ça peut vous arriver d'avoir des vapeurs de belle-mère, par exemple?
2: Exemple.
1: En écoutant le discours de Vladimir Poutine, en s'apercevant que son match Tinder, ben, c'est sa sœur, avec leur nouvelle mode de pas mettre la photo en plus. Et alternative à vapeur de belle-mère, il y a « j'ai chaud, je crois que j'ai une buée ».
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1: Aujourd'hui, je me trouve à Châteauroux. Je suis devant un gîte de France, plus connu sous le nom de Porte de la Vieille Prison. Mais alors, pourquoi ce nom? Eh bien, vous allez le savoir tout de suite.
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1: Je suis avec Amélie Bourmaud-Binard, guide conférencière à l'Office de Tourisme de Châteauroux. Bonjour Amélie.
4: Bonjour.
1: Bon, alors, on s'en doute un petit peu hein, de ce que c'était avant.
4: Oui, c'est ça. Alors, entre le nom et l'apparence, alors, on est vraiment avec un gîte de France aujourd'hui, hein, mais il n'y a pas de doute, hein, autrefois. C'était une porte. Mais pourquoi porte de la vieille prison et porte de quoi aussi? En fait, c'était la seule et unique porte d'entrée pour entrer dans la cour du château Raoul. Et oui, hein, quand on passe cette porte, on arrive au niveau du château Raoul, qui est encore là aujourd'hui. Et cette porte de la vieille prison, à la base, s'appelait la porte Saint-Martin. Et c'était la seule porte d'entrée. Donc, on voit encore aujourd'hui, au niveau de cette porte, déjà, on a l'arcade de la porte, mais au niveau de l'arcade, on voit une sorte de rigole, qui est l'emplacement de l'ancienne herse. Ces grilles qui étaient souvent en métal ou en bois et qui permettaient de protéger. On voit aussi encore les gonds. Alors, quand on voit la taille, hein, vous voyez, ils sont imposants, ce qui montre la taille de la porte en bois. Et puis quand on passe cette porte, on est dans un petit chemin très étroit qui était aussi un des systèmes de défense pour arriver dans le château.
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4: Et donc pourquoi porte de la vieille prison ? Dans les années 18e, 19e siècle, petit à petit les remparts sont détruits. Parce qu'on avait des remparts qui entouraient le château mais aussi la ville. Donc la plupart des parties des remparts ont été complètement détruites. Il n'en reste plus grand chose aujourd'hui. Mais cette porte, elle a été préservée parce que la salle des gardes qui se trouve donc dans la partie haute au-dessus de l'arcade, eh bien elle a servi temporairement de prison. Donc on l'appelait la porte de la prison. Mmh. Et puis quand il y a une autre prison qui a été construite, eh bien c'est devenu...
1: Il faut différencier.
4: Exactement. Mmh. La porte de la vieille prison. Et aujourd'hui, cette ancienne salle des gardes, cette ancienne prison, c'est tout simplement un gîte de France.
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6: Vous chantez ça, Michel Rivérol, parce que vous chantiez des chansons polissonnes sur les scènes il y a quelques années.
7: Pendant très longtemps, effectivement, avec un pianiste, c'était un spectacle piano-voix. Et j'ai par ailleurs payé mes études en chantant et j'étais CPE.
6: Ah oui, voilà, parce que ça, on va en parler. Vous étiez CPE à quel endroit?
7: Au collège de l'Onaguet, puis quand un poste s'est libéré au lycée Saint-Sernin, je l'ai demandé, j'ai eu la chance de l'avoir. Et d'y rencontrer des élèves en option musique.
6: Et deux garçons célèbres.
7: Big Flo et Oli, effectivement, j'ai eu cette chance. Pendant mes 17 années passées dans ce lycée. Oui.
6: Vous faisiez tampon parfois, c'est-à-dire?
7: Un enseignant, il doit faire passer un programme et quand ses élèves sont trop souvent absents, là, ça passe plus du tout. Et je me souviens de moments d'échange avec un professeur de mathématiques qui me disait « Non, mais là, ça suffit, il faut les coller maintenant, faut les punir, moi, j'en peux plus, ils sont jamais là. Mais je t'assure qu'ils sont malades. » Je me disais... En fait, je savais qu'ils faisaient une première partie à l'Olympia, donc bon, ils étaient déjà... Et vite, ils ont atteint une sacrée notoriété et mener les choses de front devenait difficile à ce moment-là.
6: Et vous aviez des contacts avec la maman aussi?
7: Ah oui, la maman aussi. La maman voulait qu'ils aient le bac et elle a réussi. Elle disait sans le bac, non, je ne les lâche pas. Bon, après, elle était bien obligée de lâcher quand même, une fois qu'ils sont majeurs. Elle aussi, elle s'est retrouvée dans mon bureau à examiner les absences. Et vraiment, ils peuvent remercier Patricia, leur maman, qui m'a dit déjà, mais voyons, ça, ce n'est pas justifié, ça, ce n'est pas justifié. Ça, non, là, je compte sur vous, vous les punissez, ce n'est pas possible. Bon, elle veillait au grain et elle avait bien raison.
6: Alors, il y avait de la complicité avec eux, au point d'ailleurs qu'ils vous ont demandé de tourner dans un clip.
7: Ils m'ont demandé de tourner dans un clip qui s'appelle « Pourquoi pas nous ?» Et pour dire deux malheureuses phrases, il a fallu, alors je pensais moi, du premier coup avec mon expérience, pas du tout. Il a fallu recommencer et à un moment, c'est Florian qui me regarde complètement désappointé. Il me dit « Mais vous l'entendez pas, madame ?» Et là, C'était le renversement, quoi. Habituellement, c'est plus les adultes qui apportent aux élèves, effectivement. Et là, je les mettais dans l'embarras et je ne comprenais pas ce qui ne collait pas. Enfin, c'est une anecdote que je n'ai jamais racontée et je la raconte pour la première fois, là. Peut-être que j'avais ça au fond de moi, je n'osais pas trop m'en vanter, entre guillemets. Enfin, j'ai fini. À la troisième fois, on m'a fait signe que c'était OK, j'ai été applaudie, la scène était dans la boîte, voilà. Mais ils m'ont fait douter de mes capacités.
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3: Le saviez-vous, tous les jours, on prend 2 minutes pour découvrir les histoires méconnues du Vaucluse. Et ça, c'est avec vous, Maxime Perron. Bonjour.
8: Bonjour Mathieu et bonjour à toute l'équipe.
3: Et aujourd'hui, vous nous parlez d'un surnom assez surprenant. Je pense que même les habitants de Villeneuve-les-Avignon ne connaissent absolument pas cette histoire. Alors certains des habitants ont des surnoms. Alors c'est le cas à Nîmes, on les appelle les crocodiles là-bas. Et donc Maxime, vous nous dites qu'à Villeneuve-les-Avignon, les habitants sont surnommés les lézards.
8: Oui. Alors les lézards, ouais, c'est plutôt étonnant parce que derrière en fait ce surnom un peu amusant se cache une véritable histoire médiévale à la frontière entre la réalité et la légende. Une histoire qui commence donc au XIVe siècle avec un personnage aujourd'hui presque oublié, Pierre de Luxembourg.
3: Vous parlez de Pierre de Luxembourg, c'est qui ce monsieur? C'est un roi, un pape, un cardinal?
8: Un cardinal, oui. Oui, c'est ça. Un cardinal très jeune d'ailleurs, connu pour sa vie pieuse, son humilité et sa générosité. Il vit à Villeneuve-les-Avignon, dans un palais où il refuse le luxe et meurt d'ailleurs au même endroit en 1387 à seulement 26 ans. Après sa mort, sa réputation de sainteté est telle que ses reliques deviennent immédiatement un enjeu majeur. Et c'est là en fait que la rivalité avec Avignon commence. La ville d'Avignon souhaite récupérer les reliques pour les honorer, mais les habitants de Villeneuve-les-Avignon considèrent ces restes comme un trésor inestimable, presque sacré. Voilà. Alors les Avignonnais font une proposition spectaculaire. Nous vous donnerons autant d'or que la caisse des reliques peut en contenir. Ah, c'est une proposition alléchante. Et pour les habitants de Villeneuve, cette offre est difficile à refuser. Alors ils vont accepter. L'échange se fait entre les deux rives du Rhône, d'une manière très solennelle. Les reliques partent à Avignon dans l'église des Célestins, construite spécialement pour ces reliques quand même. Et les Villeneuvois repartent avec une caisse identique, censée être donc remplie d'or.
3: Censée, parce que ça veut dire qu'il y a un problème quelque part, c'est ça?
8: Bah oui, parce que selon la légende, une fois la malle ouverte, les pièces d'or se transforment en milliers de lézards. Des lézards qui s'échappent aussitôt, qui filent dans les rochers de Villeneuve et disparaissent autour de la ville. Une histoire racontée dans des archives et des récits anciens comme une punition symbolique de la cupidité. Depuis plus de 6 siècles, on appelle les habitants de Villeneuve donc les lézards. Et aujourd'hui encore, il y a quelques symboles qui se cachent un peu partout, sur certaines façades et sur la place notamment Jean Jaurès, où vous avez une statue de lézard. Je vous ai mis la photo dans l'article web. Comme le disait Frédéric Mistral, « Gai lézard, bois ton soleil, l'heure passe trop vite et demain, il pleuvra peut-être ». À Villeneuve-les-Avignon, être un lézard, ce n'est pas juste une moquerie, c'est presque une philosophie de vie.
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1: 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J'ai testé, j'ai adoré, c'était Delphine. Je vous retrouve très vite pour une nouvelle découverte locale.
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2: C'est bien Laetitia, c'est mieux.
3: Ça fait décharger toute la semaine là. C'est très bien. Ah oui.
2: Mais qu'est-ce que tu veux faire alors?
3: C'est pas évident, hein.
2: Oui.
3: De faire de la contrée, c'est pas évident.
2: Est-ce que tout le monde est OK?
4: Virginie et vous.
5: La danse country est arrivée en France dans les années 90. Et depuis, les chiffres augmentent. En 2022, il y avait 4 millions d'amateurs en France, plutôt dans les campagnes et autour des villes. Qu'on se le dise, la country est une danse populaire. La preuve, à Saint-Pargoire, gros village de 2500 habitants dans le canton de Gignac. C'est là, dans la salle Max Pox, que Céline Cabel donne ses cours hebdomadaires. 3 cours d'une heure, le soir, du plus simple au plus avancé. Quand on arrive, le cours a déjà commencé, zut. Thierry, le technicien, va vite poser sa perche au-dessus de la tête de l'animatrice. En face d'elle, une vingtaine de femmes de 35 à 75 ans, pantalons, petites bottines et chapeaux de cow-boy sur la tête. L'ambiance est à la fois joyeuse et studieuse.
2: Est-ce que tout le monde a compris les pas, la danse? Si vous devez parler, c'est maintenant.
5: Vous vous taisez à jamais.
2: Je mets la musique.
5: Je m'approche rapidement de Régine, Josiane et Séverine.
6: Bonjour mesdames. Toutes les trois, vous avez déjà le t-shirt, c'est obligatoire quand on est là, on a le t-shirt. Let's go girls.
7: C'est-à-dire nous, ça fait 3 ans déjà.
3: Et puis on fait des démonstrations dans la rue, pour le carnaval, les associations.
6: Et le t-shirt, c'est très drôle, c'est un chapeau de cow-boy sur des Santiago, et il y a marqué Let's go girls, c'est le titre de Shania Twain. Et alors vous, c'est venu comment la country? Parce que vous dites que ça fait 3 ans, donc dès qu'elle est arrivée, vous avez tout de suite embrayé.
7: Oui, ça m'a tenté, je suis venue.
6: C'est génial. Elle
3: fait les 3 premiers cours gratuits. Pour voir si vraiment ça nous plaît ou pas, il faut quand même. C'est pas évident, hein.
6: Oui.
3: De faire de la country, c'est pas évident.
7: Puis il y a une bonne ambiance, donc voilà.
6: Oui, puis la salle, même la salle, je la trouve sympa. Elle est très haute de plafond, la salle. Il y a des poutres en bois. En fait, ça fait pas la salle un peu où tu te gèles au mois de novembre, où tu t'attends.
3: Figurez-vous que l'année dernière, on était dans une salle comme ça.
6: Ah, moche.
3: Une grande salle moche.
2: Allez, on y va. En ligne, nickel. Mon premier cours de country, il y a 22 ans, c'était cette danse-là, Duchesse. J'en ai les larmes aux yeux, parce que ça me fait nostalgique.

0: c'est cool, super.
1: Allez, écoute.
0: Oh, c'est génial.
1: Yes. Alors, ça, ce sont les nouvelles du mois de septembre.
0: Ah ouais.
1: Et le reste, bah, ce sont des anciennes. On est sur notre troisième année d'association Country Saint-Parois. Troisième année. Troisième année.
0: Donc ça finit par se savoir.
1: Oui.
0: Il y a du monde.
1: Le bouche à oreille fonctionne bien dans les villages.
0: Alors que le premier cours est terminé, les filles enchaînent avec le deuxième. Visiblement, personne n'a envie de partir.
1: Tout le monde reste au niveau 2. Yes.
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3: La dernière fois que vous y êtes allé, je suis sûr que vous aviez un kawé fluo et un petit goûter dans un sac en plastique préparé par maman. Avec plus de 80 oiseaux de proie et 30 espèces différentes, et surtout un spectacle où le seul effet spécial, c'est la nature elle-même, aujourd'hui, je teste pour vous la volerie des aigles. Nous sommes dans les ruines du château de Kilsheim, c'est juste sous le Haut-Königsbourg. Et je grimpe les derniers mètres à pied vers la volerie, où je suis déjà accueilli par Eric Renault, le directeur du site, et une équipe de soigneurs passionnés, et quelques cris que j'entends au loin, assez impressionnants, d'oiseaux qui ont l'air quand même assez gros. Et on commence par les coulisses, derrière la zone qui est accessible au public. Et Alexandre, qui est soigneur, est équipé d'un gant en cuir sur tout le bras, et surtout, il est d'un calme absolu. Et je crois que c'est nécessaire. Et autour de nous, plein d'oiseaux. Et chacun d'entre eux est identifié, suivi, observé quotidiennement. Et j'apprends d'ailleurs que les oiseaux ne sont jamais forcés à voler. Ah non, non, non. Ils participent volontairement grâce à un entraînement basé sur la confiance et le renforcement positif. On les encourage, puis on leur donne des petites gâteries pour les remercier quand même. Et c'est ainsi qu'Alexandre me propose évidemment de tenir le gant. Oui, alors pas pour sortir la tarte du four, hein, mais pour tenir, non pas un pigeon non plus, hein, mais bel et bien un aigle, oui, qui passe tranquillement du gant d'Alex et au mien, voilà. Battement d'aile XXL, je sens les plumes sur ma face, oui, parce qu'il fait son petit point, hein, le petit bonhomme, et heureusement que je suis accompagné, hein. Et étonnamment, je n'ai pas eu trop peur, parce que le regard de l'aigle est si perçant que j'étais quelque peu fasciné. Même si mon bras, lui, l'était un peu moins. La volerie des aigles, c'est la première volerie créée en France. C'était en 1968. Et à l'époque, elle avait été créée surtout pour changer l'image qu'on avait des rapaces, qui ont été longtemps persécutés. Allez, hop, le spectacle commence. Je m'installe dans les gradins et je constate que pas de musique spectaculaire. Hein, juste une voix, des explications sur la vie et les comportements des rapaces. Et soudain... lointain dans le ciel au-dessus de nous, un vautour apparaît au-dessus des remparts, silence total. Et même les enfants arrêtent de parler, ça c'est pas mal. Le soigneur explique que certains oiseaux dépassent même les 2 mètres d'envergure. Et c'est grand 2 mètres, hein. Et il demande au public de rester bien immobile pour faire un passage encore plus près de nos têtes. Alors j'applique, je reste immobile, et sauf que ma tête, elle continue de regarder l'oiseau au-dessus de nous, un peu comme au tennis. Mauvais réflexe. Et j'entends mon voisin qui me chuchote, faut pas bouger. Ah oui, en effet, hein, parce que plusieurs rapaces s'élancent, hein, chouettes, aigles, pigargues, et on en prend plein les yeux. En tout cas, moi, j'ai retenu une chose, hein, c'est qu'ici, c'est pas les humains qui regardent un show d'oiseaux, c'est plutôt l'inverse, hein, c'est les oiseaux qui nous observent en train d'essayer de rester calmes. Et ça, c'est tout un spectacle.
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1: Oui, salut, bonjour. Je m'appelle Jean Meyer, je suis né à Sarlat, mais je suis bordelais d'adoption depuis 1964.
2: C'est un florilège de klaxons. Alors on a commencé par le klaxon italien, ensuite le klaxon de combi.
1: Tous les enfants ont klaxonné un peu plus dans les tunnels et voilà.
2: Ça affirme aussi la personnalité d'une voiture.
1: Oui, oui, chacun.
2: Comme la de chevaux. Jean Meyer nous reçoit chez lui à Bordeaux, dans le quartier de la Bastide. Difficile d'imaginer que derrière la porte d'un garage se cache un véritable trésor sentimental. Des voitures anciennes dont deux modèles font sensation. La 2 chevaux cactus et la 2 chevaux vigne, sur laquelle poussent des raisins.
1: J'ai trouvé un marchand de plants à Sainte-Livrade qui nous a dit on va trouver un cépage qui résiste au vent, et on a fait faire une très belle galerie complètement adaptée. Je crois que j'amuse la galerie avec ma vigne, oui. Tout le long de l'auto, l'auto a même été prolongée puisque je dors dedans, donc il y a un lit dans l'auto et vous imaginez qu'une berline est transformée en break et la vigne dégueule sur les côtés et sur l'arrière. La vigne tient toute la longueur de l'auto.
2: Et elle pousse bien.
1: Et elle pousse très bien, oui, elle est bichonnée l'hiver.
2: Et ça veut dire qu'au mois de septembre, quand vous promenez avec cette deux chevaux, cette voiture, oui, avec la vigne à l'intérieur, vous pouvez conduire en dégustant des raisins.
1: Sûrement pas, hein, parce que c'est vraiment un cépage qui est choisi pas pour être dégusté ni pour faire du vin.
2: Quand les Bordelais vous croisent, comment réagissent-ils exactement? Exactement. Est-ce qu'ils sont surpris? Est-ce qu'ils vous saluent? Ils vous font des grands sourires?
1: Ceux qui l'ont vu s'en souviennent. Donc après, la vigne est verte, alors on a fait ça sur une auto verte. Oui.
2: Vous concevez que c'est pas quelque chose de commun?
1: Mon goût, c'est effectivement de faire les choses belles, efficaces et drôle, ça sert à aimer la vie.
2: Le but d'une voiture, c'est quand même de se déplacer, d'être mobile avec. Elle roule à combien?
1: Elle roule à combien? Oh là là, je dépasse pas 60 à l'heure avec cette auto, mais ce qui m'a pas empêché d'aller et de revenir de Grèce en l'an 2000.
2: Est-ce qu'elle a un nom d'ailleurs, cette voiture? Est-ce qu'elle a un surnom?
1: Nous, on l'appelle la vigne.
2: Il y a la vigne et puis d'autres voitures. Il y en a une qui me plaît bien. C'est la 2 chevaux cactus.
1: Ben, moi, à la place de la roue de secours, j'ai mis un jardin de cactus. En 2007, je suis allé à Pékin et retour.
2: Et toujours le lit dedans. Mais avec les cactus, donc, sur le capot, jamais vous, vous êtes fait arrêter sur la route par la gendarmerie ou la police? On vous a posé des questions?
1: Ils ne nous arrêtent que en disant c'est pour la photo du magazine de la gendarmerie.
2: On peut rentrer à l'intérieur?
1: Mais bien sûr.
2: Ça couine à l'intérieur.
1: Coquin.
2: La 2 chevaux vigne est de l'année 1980. Les pieds de vigne ont été plantés en 2000. Ce véhicule a véritablement créé le buzz. Des propriétés viticoles du Médoc ont même contacté Jean Meyer à plusieurs reprises pour organiser des animations. Et Jean Meyer, quand il rentre dans son garage tous les matins, qu'est-ce qu'il se dit?
1: Ben, que je suis le plus heureux du monde.
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3: Victor Hugo est venu à Reims à plusieurs reprises, et notamment lors du sacre de Charles X, le 29 mai 1825. Charles X qui a succédé à son frère, Louis XVIII, quelques mois plus tôt, en octobre 1824. Depuis 10 ans, en fait, les Bourbons retrouvaient le trône après la chute de Napoléon et l'entrée dans la période dite de la Restauration. Louis XVIII n'avait pas souhaité renouer avec la tradition du sacre. La Révolution restait présente dans les esprits, puis sa santé fragile rendait une longue cérémonie difficile pour lui. Charles X, lui, choisit l'option inverse. Le souverain entend affirmer la légitimité monarchique par un retour au rite ancestraux. La cathédrale Notre-Dame de Reims accueille la cérémonie et c'est une véritable parade en ville. Un cortège royal avec bannières, soldats, les dignitaires du royaume et les membres de la famille royale qui composent donc cette procession spectaculaire. Parmi les invités figure un jeune écrivain de 23 ans, Victor Hugo. Il est invité officiellement à cet événement car il ne cache pas son penchant royaliste. Mais il n'est pas dupe. S'il est convié au sacre royal, c'est pour en écrire tout le bien qu'il en pense. Le roi a demandé si j'étais ici. Je suis effrayé de ce qu'ils attendent de moi, précise-t-il à sa femme Adèle dans une lettre. Il en profite tout de même pour faire un peu de tourisme. Et comme tout écrivain qui se respecte, il observe et prend des notes. Il passe notamment rue de Venise et tombe sur une jeune femme dans une cour de la rue Folpen. C'est une gitane qui danse. Il poursuit sa balade dans le quartier Saint-Remy et s'arrête devant la basilique pour en faire la découverte. Il croise un petit homme d'une trentaine d'années. Il est bossu. C'est en fait le sonneur de cloche de la basilique. Tout cela inspire Victor Hugo pour l'écriture des personnages principaux de son roman Notre-Dame de Paris, publié en 1831. Le bossu sera Quasimodo et la gitane devient bohémienne sous le nom d'Esmeralda. Les héros de Notre-Dame de Paris, imaginés à Reims, c'est l'un des trésors de Champagne-Ardenne.
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3: Salut à toutes, salut à tous et merci d'avoir choisi ici pour passer votre mardi soir. Décibel avec Matmata, vous l'avez compris, mais aussi qui célébrera à la fin de l'émission l'anniversaire de Jacques Dutronc, 83 ans aujourd'hui. Jacques Dutronc qui sera aussi dans le blind test. On vous fera deviner dans le blind test, essayer de reconnaître les interprètes des meilleures reprises de Jacques Dutronc. Si vous avez envie de jouer avec nous, c'est maintenant qu'il faut vous inscrire et appeler le standard 0810 055 056 0810 055 056. Laura vous attend au standard. Venez jouer, c'est l'album de Matmata qui est à gagner. Il y a Stan, il y a Léo, il y a Chol, il y a Matmata. Bonsoir messieurs.
4: Bonsoir.
5: Bonsoir.
3: Bienvenue, on célèbre ensemble aujourd'hui la sortie de Lambardé. C'est le nouvel album de Matmata, un album de reprise, toujours brillante, je dirais parfois savante, parce que vous vous amusez à reprendre des chansons qu'on ne connaît pas forcément, et en tout cas toujours surprenante et réjouissante. Exemple.

0: Johnny comme on ne l'avait jamais entendu. Ça fait longtemps que vous aviez envie de faire un album de reprise?
1: On a toujours eu ça en tête, je pense. On vient de là.
0: Ouais,
1: on a commencé
0: comme ça
1: dans les bars, on faisait des reprises. Alors, par contre, ces reprises-là, on les avait jamais jouées.
0: Ouais.
1: Il se trouve que l'année dernière, on a quand même passé l'année à préparer le concert de Bercy. Et on devenait un petit peu monomaniaque, en fait. On s'est dit, il faut qu'on fasse quelque chose à côté, sinon on va devenir fou.
0: C'était un gros événement en même temps, les 30 ans de Matmata, quoi.
1: Oui. Mais il fallait faire autre chose.
0: D'accord,
1: à côté.
0: Ok.
1: Et puis bon, dans les moments de détente pendant les répés, on essayait des trucs et on s'est dit tiens, pourquoi pas mettre quelques reprises sur un disque.
0: Sauf que, et c'est pour ça que je vous aime, Matmata, c'est qu'au lieu de faire un album avec 8-9 reprises, etc., des chansons que vous aimez bien, enfin voilà, un truc un peu, je mets des guillemets, mais banal, parce que vous n'auriez pas été les premiers à faire ça, là, vous nous avez pondu un concept qui est génial. Il y a 20 chansons, 20 reprises, donc, mais alors, qui date d'entre le 18e et le 21e siècle et interprétée dans une dizaine de langues européennes. On fera le tour des langues, justement, tout à l'heure, vous allez voir, on va voyager. Ça, c'est arrivé, j'imagine, dans un second temps, quand justement, vous n'avez pas eu envie de faire comme tout le monde.
1: On n'a jamais envie de faire comme tout le monde.
0: Ouais. Oui, mais faut-il y arriver? Là, vous y arrivez.
1: Puis, voilà, enfin, on a un socle commun dans le groupe de gens qu'on aime, et puis un socle qui n'est pas du tout commun.
0: Ouais.
1: Voilà, on a beaucoup de divergences sur certains trucs. Je dis, ben, voilà, on va faire un challenge. On va dire, tiens, t'as envie de chanter ça? Ok, d'accord, moi je déteste ça, mais on va le faire quand même. Et voilà, c'était un challenge entre nous. Aborder des esthétiques complètement différentes des nôtres. Et. En fait, voilà, il y a l'esthétique de la chanson et il y a la qualité de la chanson. Il y a des esthétiques qu'on n'aimait pas forcément, mais la chanson était bonne et on s'est dit, ouais, j'aurais pas fait ça comme ça. Bon, bah, on va le faire comme on l'entend.
0: Comme Matmata le fait. Alors, par exemple, Johnny, là, qu'on vient d'entendre, Pour moi, la vie va commencer, c'est le choix de qui? Dénoncez-vous.
2: C'est Stan, non? C'est
1: ouais.
2: Pas toi?
1: Ouais.
2: Tu dis ça?
1: Ouais, ce qui est assez paradoxal, parce qu'en fait, moi, j'ai pas de disque de Johnny chez moi. En fait, Johnny, c'est comme la Tour Eiffel. C'est-à-dire qu'en fait, on aime ou on n'aime pas, enfin, on n'a pas d'avis, et de toute façon, la Tour Eiffel, elle est là,
0: elle
1: fait avec.
0: Ouais.
1: Et par contre, cette chanson-là, je l'aime bien parce qu'en fait, c'est pas encore Johnny, c'est Jean-Philippe Smet.
0: C'est ouais, tout c'est début, un petit jeune.
1: Il y a quelque chose d'assez attendrissant là-dedans. Et c'est une chanson de Jean-Jacques Debout, d'ailleurs.
0: Mais oui.
1: C'est pas la meilleure. La meilleure, c'est Capitaine Flamme, mais celle-là est pas mal aussi.
0: Alors sur Lambardé, ce nouvel album de Matmata, album de reprise, un joli sticker, nouvel album inclut que des hits, et effectivement il y a un paquet de tubes dans tout un tas de styles différents. Vous reprenez tiré des années 80, il y a pas mal de choix quand même qui datent des années 80, Louis Chédid, Anne Masseran.

0: je suis sûre que Louis Chédid va adorer cette version. Est-ce que vous avez envoyé, Johnny n'est plus en capacité de donner son avis, mais est-ce que vous avez envoyé l'album aux artistes concernés encore en vie?
1: Non, on a envoyé deux chansons, on a envoyé, voilà.
0: Lesquelles?
1: Miss Maggie.
0: À Renaud, ouais, ouais, on l'écoutera tout à l'heure.
1: Et Iceberg, hein, Stéphane Echer.
0: Ah, Stéphane Echer. Et qu'est-ce qu'il a dit, Stéphane Echer?
1: Je crois qu'il aime bien.
0: Bah oui, évidemment. Et Renaud aussi.
1: Ouais.
0: Eh ben voilà.
1: Non, non, bon, mais bah, cool.
0: Hyper réussi l'album, vraiment, je vous le recommande. Le premier titre que vous aviez dévoilé, c'est Tomber pour la France, d'Étienne Dao, 1985 à nouveau. Il s'est passé un truc spécial en 85 ou pas? Parce qu'il y a beaucoup de chansons de...
1: Le premier exactement, c'était Putain d'Arnaud.
0: Oui. Ah oui, c'est vrai.
1: Ouais, on l'avait sorti un petit peu avant, parce que c'était le moment. C'était ouais. Juste après l'élection de l'autre, là. Outre-Atlantique. Et,
0: non, mais c'est, d'être
1: non, mais c'est vrai que, enfin, les années 80, il y a, voilà, c'est vraiment une production très particulière avec énormément de claviers. Donc, c'est à peu près l'opposé de ce qu'on fait.
0: Oui.
1: Et, Tomber pour la France, c'est une super chanson. Mais c'est vrai que, voilà, les claviers, bah, nous, c'est pas nos instruments, donc essayons. Et une bonne chanson, quel que soit l'arrangement, ça reste une bonne chanson.
0: Ah oui, Tomber pour la France, pour le coup, votre version, elle est vraiment géniale. Je vous propose qu'on la découvre ensemble, les amis, pour que vous vous rendiez compte du boulot de réinterprétation, de réorchestration. Pour juste me donner une idée, quand on part de la chanson de Dao que tout le monde connaît, et pour arriver à cette version-là, il a fallu combien de temps de travail, combien d'essais?
1: 5 minutes.
2: Non, ça n'a pas été très long en fait.
0: Ouais.
2: Parce que on suit notre inspiration et puis de toute façon on joue avec ce qu'on est et ce qu'on sait faire. Donc dans ce cas-là, les limites sont les bienvenues finalement. Donc ça va assez vite.
0: Allez, découvrez Tomber pour la France par Matmata. C'est sur Lambardé, le nouvel album qui vient de sortir, inclut que des hits.

0: Ouais.
1: Parce que dans les années 80, on écoutait plus les disques de nos parents que...
0: Oui, mais on n'avait pas le choix à l'époque.
1: Si, on avait le choix, mais on préférait ça, en fait. Voilà.
0: Ah, c'est vrai?
1: Ah ouais, quand même, ouais.
0: Ah,
1: ouais.
0: Donc toi, t'as toujours aimé les trucs un peu plus vieux que toi?
1: Voilà, sorti du contexte.
0: Oui, pardon, c'est vrai qu'elle est bizarre, ma phrase.
1: Non, mais c'est peut-être une histoire de production aussi, en fait. C'est une histoire d'arrangement. Voilà, ça, on a toujours été un groupe à guitare et c'est ça qui nous a plu dès le début. Donc, ouais.
0: Et quand vous repreniez des chansons, alors au début de Matmata, vous repreniez quoi?
1: On est vraiment obligé d'en parler?
0: Je sais pas. Bah, par exemple, les Cure, là. Est-ce que vous les repreniez déjà à l'époque?
1: Alors, pas celle-là.
0: Pas Boys Don't Cry.
1: On avait repris A Forest, Hanging Garden aussi. C'était Eric qui amenait ces chansons-là. C'était plus son truc et on les jouait, quoi.
0: En tout cas, là, sur l'album, il y a Boys Don't Cry comme vous ne l'avez jamais entendu.

0: entendant tous ces extraits, vous comprenez, si vous n'aviez pas encore écouté l'album, ce que je disais tout à l'heure sur le fait que c'est pas des bêtes reprises, quoi. Il y a vraiment beaucoup de boulot de réinterprétation, etc. Bon, fait en 5 minutes, mais c'est sans doute...
1: Non, pas toujours, hein.
0: Ces gens-là sont des génies. Ah, voilà. Joy Division.

0: Joy Division qui vient de faire son entrée, tiens, Rock'n'Roll Hall of Fame. Et cette année, c'était une promotion quasiment 100% britannique avec ce Love Will Tear Us Apart. Des chansons comme ça, tellement cultes, c'est la récré de les reprendre ou il y a quand même une petite pression? On se dit, on ne peut pas les foirer. On n'a pas tellement le droit. Et les gens vont avoir un avis parce que tout le monde connaît ces chansons-là.
1: Celles-ci, non. Alors il y en a peut-être que celles où on aurait eu peur de. Ben, en fait, on les a pas jouées.
2: Bon, il y avait quand même un enjeu parce que bon, une chanson comme Love Will Tear Us Apart, ça reste un monument.
0: Ouais. Dire ceux qui adorent cette chanson en plus, c'est souvent gens qui sont un peu pointilleux, quoi.
2: Ouais, mais
0: un
2: bon,
0: peu rock snob.
2: Mais je pense qu'on va s'en prendre plein la gueule sur cette chanson.
0: T'es sérieux? Je trouve que c'est hyper réussi.
2: Oui, mais.
0: Et toi, je suis une ordure. Oui, mais je te jure. Non, mais
2: vachement plus bienveillant que d'autres personnes. Voilà.
0: Bon, moi, en tout cas, je valide à fond, enfin vraiment, toutes les reprises.
2: On note.
0: Même celle de Lennon. Alors, John Lennon, Give Me Some Truth, 1971, Lennon, donc après les Beatles. Lennon, à qui on prête une citation, mais je crois qu'elle n'est pas vraie, en fait, qui se moquait, qui disait « Le rock français, c'est comme le vin anglais ». Mais après, on m'a dit que c'était sans doute faux, qu'il n'avait pas dit ça.
2: Ça doit être de Conan Doyle ou un truc comme ça.
0: Voilà Matmata qui reprend les nonnes.

0: 20 chansons en tout sur l'album, c'est parce que vous vous êtes limité, parce qu'il faut justement avoir un cadre. Ou est-ce que
1: à la base, on devait en faire 14, et puis au bout de 12, on s'est rendu compte que ça rentrait pas sur un vinyle, donc on dit bon, allez, on double. Donc on en a fait 20.
0: Double vinyle que j'ai dans les mains et qui est absolument magnifique, Lambardé, de Matmata. Je parlais tout à l'heure des chansons que je ne connaissais pas, que j'ai découvertes grâce à vous sur ce disque. Alison Gross en fait partie. Une chanson traditionnelle, sans doute écossaise, mais on n'est pas sûr. Des années 1700, ça on est sûr. De quoi ça parle ?
1: Oh, c'est une chanson, ça parle d'une histoire de sorcière, mais je pense que la chanson est beaucoup plus ancienne que ça. Les premières traces datent du 18e,
0: ouais.
1: Mais d'ailleurs, c'est pas vraiment de l'anglais, c'est ce qu'on pourrait appeler de l'anglois, parce qu'il y a quand même des termes qui n'existent absolument plus dans la langue anglaise.
0: Anglais,
1: voilà.
0: Ouais.
1: Et ça a été

0: popularisé par un groupe qui s'appelait Still I Span dans les années 70. Une chanson que j'avais repérée à l'époque, qui est assez bizarre. Elle est assez bizarre comme chanson, en fait. Et il y a quelques années, on s'était dit, tiens, ce serait peut-être bien de la faire sur scène. On avait un petit peu bossé, mais bon, ça n'avait pas abouti. Puis là, on s'est dit, tiens, c'est peut-être l'occasion, en fait, d'en faire enfin quelque chose. Ouais. Et donc, avec la participation de Morgane Mercier, qui avait déjà travaillé sur certains de nos disques, plus en chœur, elle a dit, non, Morgane, là, cette fois-ci, on chante, on fait un contre-chant duo, parce que c'est quand même une deuxième voix qui est très technique, et bon, on a pensé à elle, parce que elle est assez fortiche là-dessus.
1: Et donc, c'est l'histoire, ouais, de la sorcière, mais c'est pas juste une sorcière, en fait, c'est la sorcière la plus laide de tous les temps, et de tous les lieux.
0: Oui, mais je crois que les Écossais exagèrent un peu.
1: faites-vous votre avis, moi j'ai pas envie de la croiser, Alison, elle a pas l'air commode.

0: effectivement, ça déconne pas la deuxième voix. Ça, c'est sûr. Est-ce que ces chansons-là, vous allez les chanter sur votre tournée des festivals 2026?
1: C'est pas trop l'idée.
0: Ah bah une merde, alors, et pourquoi?
1: Non, on va
0: j'aime
1: en faire
0: dire
1: une
0: que
1: ou
0: j'adorais,
1: deux,
0: mais on va surtout faire une pas ou deux. Les jouer sur scène.
1: C'est un projet particulier, c'est un petit peu à part, on va faire une ou deux, mais bon, voilà, je crois que les gens, ils sont quand même, ils viennent nous voir pour nos chansons, donc...
2: Ouais, les reprises, on les fera pour la tournée des bars.
0: La tournée des bars?
2: Ouais, enfin,
0: je suis pas au courant, vous allez faire une tournée des bars pour
2: non
0: de vrai
2: plus. Mais non, mais on joue les reprises que dans les bars.
0: Ah oui, alors ça remarque, ce serait un joli clin d'œil à vos débuts.
3: Et au conditionnel.
0: Alors commence pas à me chauffer avec au conditionnel.
1: Je vais y aller.
0: Ah, Stan, dehors. Au conditionnel, qui est quand même une chanson que j'adore,
3: moi aussi,
0: de Matmata. Et je trouve que franchement, vous la traitez pas aussi bien qu'elle le mérite. Avec les égards qu'elle mérite, cette chanson magnifique.
1: On en reparlera après.
0: D'accord, ça marche.
1: Pendant le match.
0: Très bien. Eh ben, on va en profiter alors pour vous écouter chanter une BO de James Bond. Oui, les enfants, c'est possible. Matmata sait faire ça aussi sur le nouvel album. Shirley Bassey avait chanté Goldfinger en 1964, produite par George Martin. Donc on a quand même toujours cette petite filiation avec les Beatles. Là, il faut que vous m'expliquiez pourquoi, comment vous arrivez à chanter une chanson de James Bond d'une diva anglaise.
1: C'est une chanson assez complexe en fait dans la composition, qui est pas forcément évidente à réarranger parce que tout est déjà dit dans la composition. Mais ouais, c'est un challenge. Et puis c'est pas une chanson de James Bond en fait. Voilà.
0: C'est, au-delà de. Tu penses.
1: Bah, il faut la sortir du contexte en fait. En fait, c'est une chanson sur la manipulation. C'est un sujet qui a pas forcément été énormément abordé dans les chansons.
0: Sauf dans Au conditionnel.
1: Bon, ok, ah, bien d'accord. Waouh, je sais pas quoi répondre. voilà. Allez. Démerdez-vous.
0: Goldfinger n'est pas une chanson de James Bond. C'est ce qu'on a appris ce soir. Oh, j'adore. Matmata. L'album s'appelle Lambardet, vous devriez l'écouter.

0: Magistrale, reprise de Goldfinger. La première version qu'on connaissait, c'était celle chantée par Shirley Bassey pour James Bond en 1964. Et là, à l'instant, c'était la version de Matmata sur le nouvel album qui s'appelle Lambardé. Les 20 titres, vous les avez enquillés en studio très rapidement, comme sur un vrai album, ou bien vous avez pris un peu votre temps?
1: Non, on a pris le temps, on a pris un an en fait, c'était vraiment une espèce d'activité annexe en fait, donc on a vraiment pris notre temps, avec un peu de recul, et puis il y a des choses qui arrivaient, voilà.
0: Bah, vous avez bien fait, on continue à en parler, Matmata, invité de Décibel, à tout de suite.
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0: Il est 20h24 et vous avez choisi Ici pour passer votre mardi soir. Bravo pour votre bon goût qui va être récompensé par l'anniversaire de Jacques Dutronc que nous célébrerons à la fin de l'émission. Une découverte aussi, une jeune artiste belge qui s'appelle Yasmine et qui cartonne avec sa nouvelle chanson « Ma mère, c'est mon père ». C'est comme ça que ça s'appelle. Vous la découvrirez tout à l'heure. C'est notre découverte du jour. Et puis, un blind test consacré aux reprises de Jacques Dutronc. Si vous avez envie de jouer avec nous, appelez dès maintenant le standard 0810 055 056. C'est Laura qui répond à vos appels. Et à gagner ce soir au blind test, c'est Lambardé, le nouvel album de Matmata. La version de Goldfinger qu'on a entendue juste avant la petite pause, il y a un couplet en espagnol qui s'est astucieusement inséré dans la chanson. Et c'est pas le seul moment où on entend d'autres pays d'Europe, on va dire, dans l'album. Alors là, c'est en français, mais quand même, il y a la Belgique avec la reprise d'Arnaud, Tessématique, putain.

0: suisse allemand.
1: Oui, c'est du vrai suisse allemand.
0: Et on salue Fanny Gillard qui chante avec vous sur ce morceau-là. On n'est qu'au début là, de notre balade européenne, mais pourquoi avoir eu envie de mettre plein de langues étrangères qui passent jamais à la radio en France?
1: Bah, c'est arrivé assez naturellement. Ouais, Ice Bar était une espèce de déclencheur en fait, parce que Fanny m'avait fait découvrir cette chanson que je ne connaissais pas en fait. Et bon, moi la Cold Wave c'est vraiment pas ma cam du tout. Et en même temps je me disais il y a quelque chose d'hyper intéressant dans cette chanson là, donc je lui ai dit écoute, je vais la reprendre et j'aimerais bien que tu la chantes. Et c'était pas forcément pour le groupe à la base, et puis on s'est rendu compte que ça pouvait rentrer dans le projet. Il y a eu Putain où il y a donc un couplet en flamand, et puis bon, on s'est dit on va chanter en espagnol, et puis en italien, et puis en portugais. Et en fait, naturellement, c'est dessiné ouais, une espèce d'album européen, voilà, pour rendre hommage à la diversité du continent. Et une langue, c'est un instrument. Et découvrir une langue, c'est découvrir un nouvel instrument. Et voilà, on ne chante pas en portugais comme on peut chanter en allemand ou en norvégien. Il y a du norvégien aussi. Ouais. Et c'était assez passionnant, en fait, à faire.
0: Voilà. Et quand tu ne parles pas la langue, parce que bon, l'anglais, évidemment, tu parles et tu comprends. Je t'ai déjà entendu chanter en espagnol aussi, Casi el silencio, tout ça, ça fait déjà un bail. Mais une langue que tu ne parles pas, je ne sais pas, est-ce que tu parles portugais?
1: Pas du tout.
0: Fashfalt. Pardon, j'ai fait allemand moi en LV2. J'essaye, mais c'est dur. Là, comment ça marche? Tu fonctionnes 100% en phonétique?
1: Alors, je suis coaché déjà quand même, parce que, alors oui, phonétique, mais pas que. J'aime bien savoir ce que je chante, voilà.
0: Oui.
1: Et là, pour, je dois avouer que je crois que la plus compliquée était Fashfalt en portugais. Ouais, c'est très compliqué parce qu'en fait, ce qu'on a chanté n'a rien à voir avec ce qui est écrit.
0: Voilà. Ah bah, vous avez changé les paroles?
1: Non, mais il y a 80% des voyelles qui dégagent, en fait.
0: Ah oui, donc, c'est ça, voilà. Oui. Si tu veux lire, en fait,
1: ouais,
0: tu te trompes.
1: Ouais.
0: Oui.
1: Donc maintenant, après, voilà. Il faut écouter, il faut lire. Ouais, il faut passer du temps, en fait. Un petit peu.
0: Ok. Ça, en tout cas, c'est un tube de José Alfonso de 1974, hein,
1: c'est un hymne.
0: Un hymne.
1: Bah, les Italiens ont Bella Ciao et les Portugais ont Fashfalt.
0: Oh là là, de mieux en mieux. Vous le tenez bien.
1: M'améliore de jour en jour.
0: L'Italie tire justement des années 70 avec Angelo Branduardi et cette chanson reprise par Matmata. Là encore une fois, pour moi, c'était une découverte.

0: à quel point ça peut être marrant de reprendre comme ça des chansons d'un peu partout en Europe pour Stan qui est chanteur. Léo et Scholl, vous, à la guitare, à la batterie, c'est marrant aussi d'aller chercher de la musique.
1: Ce qui est intéressant, en fait, c'est de se dire, bon, comment on va sortir des versions originales? Parce que là, pour le coup, celle-ci, elle est franchement très très loin de la version d'Angelo, et que je connais très bien.
2: Elle a une histoire dans le bus, cette chanson-là.
0: Pardon, les amis, mais là, il va falloir me donner l'annec. C'est-à-dire, c'est ta chanson de karaoké, c'est quoi?
1: Non, c'est une chanson qu'on passait dans le bus à une époque, je sais plus, l'avant-dernière tournée, je crois, je sais plus.
2: Mais bon, autant des derniers fumeurs, en fait. Voilà. C'était la punition de Julien Carton, qui était notre pianiste, donc il n'était pas fumeur. Les derniers fumeurs historiques, dès que quelqu'un fumait une clope, il passait la chanson, genre pour les punir.
0: Voilà. Et c'est devenu finalement une chanson de l'album.
1: C'est génial. Mais c'est une super chanson. Mais c'est vrai qu'on supporte. Enfin, moi, personnellement, j'avais du mal à supporter la version originale.
0: Oui, et les punitions aussi, sans doute. Enfin, je ne sais pas. Elle est encore bizarre, ma phrase. Qu'est-ce qui m'arrive? Quand vous êtes là, je raconte n'importe quoi. Heureusement, voici Federico Garcia Lorca, l'Espagne, la fin des années 20, et encore une reprise, Matmata, décidément, vous nous gâtez.

0: Alors c'est marrant parce que celle-là, quand je l'ai écoutée, elle a pourtant plus de 100 ans, hein, la version originale, et ben je me suis dit, ça sonne vraiment comme du classique Matmata.
1: Oui, alors c'est une fausse reprise en fait. C'est un texte de Garcia Lorca que nous avons mis en musique. Je vais essayer de raconter l'histoire en 20 secondes.
0: Vas-y.
1: En 1991, Julien, notre manager, est en terminale. Je suis en vacances chez lui et il vient d'étudier un texte en classe d'espagnol, ce texte-là. Et nous, on prend une guitare et on fait une chanson avec. On l'enregistre sur un magnétophone, il le fait écouter à sa prof d'espagnol qui est offusquée. Comment avez-vous osé mettre en musique García Lorca? Et voilà, je me suis souvenu de cette histoire-là, et puis ben, 35 ans après, il dit, on le fait en vrai ou quoi? Et on l'a fait, voilà. Donc, je ne sais pas si sa prof d'espagnol nous écoute, mais bouchez-vous les oreilles.
0: Exactement. Allez, on se casse en Suède.

0: maintenant, vous pouvez tourner dans tous les pays d'Europe. Vous êtes prêts,
1: c'est un peu la Suède, pays de la Guinness, là, quand même.
0: C'est ça.
1: Voilà, on a bifurqué par l'Irlande.
0: Franchement, ça leur va bien. Et puis, évidemment, il y a la Bretagne.

0: millénaire.
1: Pas ça, hein. Je ne peux jamais te dire de conneries parce que les Bretons nous écoutent. Bisous la Bretagne. Et bravo Matmata pour cet album. 20 chansons, 20 reprises, 10 langues européennes sur Lambardé. On va terminer en écoutant la reprise de Renaud, Miss Maggie. Au tout début, tout à l'heure, vous m'avez dit qu'il n'y a que deux artistes à qui vous aviez envoyé les chansons. C'est Stéphane Echer et Renaud. Pourquoi ?
2: Je sais pas, on n'avait pas les contacts. Non, mais
1: Renaud, c'est important pour vous. Bah,
2: en fait, ce sont deux personnes qu'on avait déjà rencontrées en fait il y a quelques années et que voilà, on aurait pu ne pas leur envoyer, mais je sais pas, on avait peut-être besoin d'une espèce de validation des patrons quoi.
1: Ah donc voilà, il y a quand même quelque chose avec Echer et avec Renaud.
3: Oui.
1: Ça va, franchement, c'est pas les plus pourris hein.
2: Non.
1: Ah non, c'est beau d'avoir ces références là et votre version de Miss Maggie, qu'on dédie évidemment à M. Thatcher. Et j'en profite pour annoncer donc toute une série de festivals sur lesquels vous ne chanterez pas ces reprises.
2: Donc... Quelques-unes, voilà.
1: C'est ça. Quelques-unes surprises et peut-être même différentes tous les soirs. Donc il va falloir aller à tous les festivals. Applaudir Matmata. La tournée des festivals, ça commencera le 16 mai au Moisson Rock. Puis les Petites Folies le 22 mai. L'Outdoor Mix Festival d'Embrun le 24 mai. Les Ars en Mail, le Marcel Festoche, le Claude des Tourelles le 12 juin, l'excellent Rétro C'est Trop à Tilleulois le 26 juin, et puis l'Irréductible, les Nuits de l'Erdre, les Alpagas Bleus, toujours de bonnes idées dans les noms de festivals, ça sera au mois de juillet, tout comme le festival à tout bout de champ, les Arseniques, les Gueules de Bois, Drûle en fait, le festival du Roi Arthur le 23 août, le 5 septembre, les musicales du Parc des Oiseaux, et puis vous terminez votre saison de festival le 12 septembre avec le festival de la Poule des Champs. Bon été à vous messieurs. Merci d'être venu nous voir.
2: Merci. Merci à toi.
1: Bonne route et on écoute Miss Maggie, version Matmata. C'est sur Lambardé.

0: Matmata, qui rend un bel hommage à la chanson de Renaud, Miss Maggie, sur le nouvel album Lambardé. Et si vous êtes fan de Matmata, sachez qu'un beau bouquin vient de sortir aux éditions Le Mot et le Reste. C'est toute l'histoire de Matmata. Matmata, 30 ans ferme, c'est le nom du bouquin. Signé Gwenaëlle Fleur et Steven Leroy. Ça raconte toute l'histoire du groupe qui vient de fêter ses 30 ans. Matmata, 30 ans ferme, aux éditions Le Mot et le Reste.
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0: Il y a un autre groupe qui fête ses 30 ans, c'est le groupe Trio. Alors après un petit flottement au niveau du casting, certains sont partis, puis revenus, puis repartis. Là c'est bien à 4, Gizmo, Mali, Daniel et Manu, que le groupe Trio va fêter ses 30 ans. Réjouissance attendue sur scène, notamment dans les mois qui viennent. Et en attendant, je vous propose de réviser les classiques.
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0: de retour à 4 pour les 30 ans du groupe. Une tournée et aussi, très probablement, un album à faire à suivre.
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0: Allez, on va jouer au blind test maintenant. Le cadeau du jour, c'est Lambardé, le nouvel album de Matmata, double vinyle, absolument canon, que je suis ravie d'offrir à Muriel. Bonsoir Muriel.
2: Bonsoir Émilie.
0: Bienvenue, ça va Muriel?
2: Ah bah ça va toujours quand je suis avec toi.
0: Ah merci, ça me fait trop plaisir, t'es trop gentille.
2: On passe toujours un bon moment.
0: Merci Muriel. Et pour jouer avec nous ce soir, il y a aussi Romain. Salut Romain.
3: Oui, bonsoir Émilie.
0: Comment vas-tu?
3: Ça va bien, oui, puis c'est toujours un plaisir de participer au blind test.
0: Ouais, on va bien jouer ce soir. Alors, c'est pas un jour comme les autres, hein, le 28 avril. Ça pourrait être la journée internationale de la sieste, puisque c'est l'anniversaire de Jacques Dutronc, évidemment, qui pour fêter ça a fait une énorme sieste, hein, en Corse. Normal, il a bien raison. 83 ans pour Jacques Dutronc, idole, évidemment, on l'adore. Alors, le blind test, eh bien, ça va être des reprises des chansons de Jacques Dutronc. D'accord. Il va falloir retrouver le plus rapidement possible le nom des artistes qui ont osé reprendre du Dutronc. Et pour le coup, j'ai pas pris des reprises ratées, parce que parfois on aime bien se moquer, on peut être un peu cruel, mais là c'est pas le cas, c'est vraiment des reprises réussies. D'accord. Et donc Muriel et Romain, il va falloir retrouver le plus vite possible le nom de ces artistes donc qui chantent du Dutronc.
2: On va essayer.
0: Ben oui, mais je suis sûre que ça va très bien se passer. Et à la fin, tout le monde gagne, vous le savez, on n'est pas venu ici pour souffrir. Muriel, Romain, voici une première reprise de Dutronc. Mais qui chante ça?
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0: Muriel.
2: Zaz.
0: C'est Zaz, bravo.
4: 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Ah oui. C'est vrai.
2: Paris. C'est joli la musique.
0: Ouais, et ça va très très bien à Zaz. En plus, cette chanson, elle fait ressortir le côté jazz de Il est 5h, Paris s'éveille. Premier point pour Muriel. Romain, pas de regret, tu l'avais pas?
3: Non, je l'avais pas, non.
0: Bon.
3: Et ouais. Pourtant, j'aime bien Zaz, mais là, j'ai pas reconnu.
0: Pas grave, on continue. Alors là, c'est un classique de Dutronc, mais qui est vraiment transfiguré, transformé en slow qui tue. Mais par qui exactement? Sa voix arrive en 3, 2, 1.
2: Muriel. Julien Doré.
0: Oui, bravo.
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2: Il a fait beaucoup de reprises comme ça.
0: Oui, c'est vrai.
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0: aime les filles, Muriel, c'est un sans faute. Bravo. Très bien. Mon petit Romain, qu'est-ce qui se passe?
1: Bah oui.
0: Non, c'est pas, je rigole, on s'en fiche.
1: Muriel est plus forte que moi.
0: Mais oui, non, mais
2: là,
0: Romain.
2: Là, je suis sûre que tu vas trouver, Romain.
0: Mais oui, bien sûr, tu vas trouver, Romain. Et puis non, je plaisantais, on s'en fiche, hein, on passe pas l'oral du bac.
2: On passe pas le bac, oui.
0: Mais non, on passe pas le bac, d'ailleurs. Est-ce qu'on l'a, Muriel, t'as le bac?
2: Oui, oui, avec mention, je crois assez bien, mais alors c'était juste, hein, j'étais
0: contente
2: d'avoir fini.
0: Madame, la petite mention qui va bien, j'adore. Romain, t'as ton bac, toi?
1: Non.
0: Non, bah tu vois, et pourtant, tu es là pour jouer avec nous.
2: Ben voilà.
0: Ah ouais,
2: ben
0: oui. Donc c'est pas l'oral du bac, tu t'inquiètes pas. Et on y va pour une dernière chanson, toujours une reprise de Monsieur Dutronc. Mais dites-moi, qui est là? Alors là, il y a une très longue intro. On aurait peut-être pu la couper un peu. En tout cas, ça fait plaisir. On reconnaît. On nous cache tout. On nous dit rien. Et dans 5 secondes, vous allez entendre la voix de ce chanteur français qui reprend Jacques Dutronc.
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1: Romain. Francis Cabrel.
0: Oui.
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0: Eh bien, tu vois, Romain, c'est dommage que ça n'ait pas été l'oral du bac parce que tu l'aurais eu. Et c'est con, hein, je...
2: Mais là, c'est facile.
1: J'ai dit, le chanteur là, il a un accent, je pense que c'est.
0: Ouais. C'est Francis, évidemment. Mais oui, on nous cache tout, on nous dit rien. Et bravo à toi, Romain. Et bravo à Muriel aussi pour ce
1: parcours. Oui, bravo à Muriel aussi.
0: Magnifique.
2: Tous les deux étaient très bien.
0: Oui, vous étiez tellement parfaits que vous allez chacun gagner un exemplaire de Lambardé, double album de Matmata qui vient de sortir avec que des reprises géniales. Certaines,
2: génial, merci beaucoup.
0: Ouais, certaines très connues comme les reprises des Cure ou encore de ABBA ou John Lennon. Et puis des chansons voilà, beaucoup moins connues. Il y a du Renaud, il y a du Dao, du Johnny, du Louis Chédid. C'est vraiment génial. Et je vous l'envoie avec plaisir, les amis.
1: Merci, Émilie.
0: Merci d'être venue jouer. À la prochaine.
2: À bientôt.
1: À la prochaine,
0: bye.
1: Oui.
0: Bye. Allez, puisque c'est l'anniversaire de Jacques Dutronc, bah double dose, on l'écoutera tout à l'heure à la fin de l'émission, au moment de la chanson anniversaire. Mais on va l'écouter maintenant, reprendre lui-même une de ses chansons signatures, L'Opportuniste. Mais attention, il n'est pas tout seul. Il est accompagné par Nicolas Sirkis d'Indochine.

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1: Oh là là, cette chanson incroyable, L'Opportuniste de Jacques Dutronc, avec des paroles de Jacques Lanzmann et Anne Ségalen. On peut quand même dire, et c'est frappant, que c'était très très d'actualité quand c'est sorti en 1968, très très d'actualité en 1992 quand c'est redevenu un tube grâce à l'album live Dutronc au Casino, et à nouveau très très d'actualité quand on l'écoute comme ça, innocemment, un 28 avril 2026. Elle est vraiment magique, cette chanson, magique comme Monsieur Dutronc, évidemment. Évidemment, qui au départ s'en prenait aux hommes politiques qui faisaient un petit peu de récupération sur mai 68. Ah bah ça, ils ont vu deux barricades, les mecs qui sont devenus Che Guevara. C'était un petit peu ça à l'époque. Et voilà, les circonstances de la naissance de cette chanson qui ne cesse donc de se renouveler grâce à notre belle actualité. Cette reprise avec Nicolas Sirkis figure sur un très chouette album de reprise qui s'appelle Joyeux anniversaire, Monsieur Dutronc. Évidemment, vous en parlez un 28 avril, c'était tout naturel.
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1: Elle s'appelle Yasmine, elle est belge et elle est ce soir notre coup de cœur, notre découverte avec sa chanson « Ma mère, c'est mon père ». Alors Yasmine, elle a sorti quelques chansons en 2024-2025, mais celle-là, c'est vraiment sa première grosse sortie. Surtout, n'hésitez pas, comme à chaque fois que je vous présente des artistes émergents qui n'ont même pas encore un album dans les bacs, à aller la suivre sur les réseaux sociaux. Yasmine M. SC, c'est ainsi qu'elle s'appelle sur Instagram. Elle partage régulièrement des vidéos très chouettes et je trouve que c'est une artiste avec une belle sensibilité. Je vais pas vous la survendre. Vous allez juste écouter et je pense que vous allez craquer. Yasmine, ma mère, c'est mon père. C'est tout nouveau. Et merci à Sarah qui est ce soir à la console de Décibel et qui m'a fait découvrir cette chanteuse. Yasmine, donc, qui nous vient de Belgique.

0: Elle s'appelle Yasmine, la chanson « Ma mère, c'est mon père » et sur les réseaux sociaux, Yasmine SMC.
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0: Ah ben on termine l'émission avec quelqu'un qui est loin d'être une découverte, ça c'est sûr, mais un sacré coup de cœur. Jacques Dutronc, né le 28 avril 1943 à Paris. On l'adore en tant que chanteur. N'oublions pas qu'il est aussi auteur et compositeur. Et puis surtout, un acteur qui a été récompensé notamment au César. Voilà, Jacques Dutronc. Mais c'est un peu mon idole, hein, je dois dire. À chaque fois que je l'ai vu sur scène, c'était un truc de fou. Et il me semble que c'est aussi le premier concert de toute ma vie, le concert de Jacques Dutronc. Et c'est mon papa qui m'avait emmené applaudir Jacques Dutronc au tout début des années 90. Et en échange, il était venu avec moi voir MC Solar. Vous voyez, déjà à l'époque, on mélangeait les styles sans complexe dans la famille Mazoyer. Alors je sais pas pour vous, quel est votre souvenir avec Jacques Dutronc? Est-ce que c'est les vieilles canailles avec Eddie Mitchell et Johnny Hallyday? Est-ce que c'est sa grande histoire d'amour avec Françoise Hardy? Est-ce que vous adorez leur fils, Thomas Dutronc? Est-ce que vous chantez sous la douche, il est 5h Paris s'éveille, les Playboys, les Cactus ou encore J'aime les filles. Ce soir, j'avais envie qu'on écoute une chanson qui s'appelle Fais pas ci, fais pas ça et qui, selon moi, mais je pense que je suis pas la seule, vous allez me dire, est la meilleure intro de batterie de tous les temps. Alors on monte le son et bon anniversaire, Monsieur Dutronc.

0: meilleure chanson de Dutronc pour décomplexer les enfants qui font des bêtises, fais pas ci, fais pas ça, que j'ai confondu avec On nous cache tout, on nous dit rien. Ça, c'est la meilleure intro de batterie. Et c'est là-dessus qu'on va se dire au revoir, et les amis, et bon anniversaire à Monsieur Dutronc. Merci à l'équipe de l'émission qui était là avec moi ce soir dans Décibel. Mathilde Mallet, Sarah Bécard, Elodie Bianca Maria, Laura Carvalho et Franck Moilier. À demain avec notre invité Monroe.
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3: Bonjour la France, j'espère que tu vas bien. On est mardi, c'est Ravioli. Toute la semaine, nos candidats vont s'affronter. J'ai plein de trucs à vous dire. Comment ça va, Éric Bastien ?
4: Bon, écoutez, moi, ça va forcément parce que je suis à vos côtés. Je vous trouve belle.
3: Oui, allez, ça là. Magnifique. Ok, allez. Alors aujourd'hui,
4: ensoleillé.
3: Je vous rappelle. Tais-toi.
4: Bah,
3: j'ai
4: plein
3: de trucs à dire. Oui, c'est ma fête. Alors, on a plein de trucs à dire. Déjà, vendredi, le premier prix, c'est quoi ? C'est 3 jours, 2 nuits pour 4 personnes à la découverte de l'île Tatiou.
4: Ah, vous le dites bien.
3: Oh là là, bien sûr. Alors, vous partirez 3 jours, 2 nuits. Vous dormirez dans les maisons de Tatiou. Vous allez aller là-bas en bateau amphibie.
4: Oh, quelle diction magnifique.
3: Amphibie. Vous allez visiter le musée maritime et vous irez en vieux gréement à bord de l'Ami Pierre. Et pour profiter pleinement de ce séjour, vous aurez 100 euros de carburant. Si vous ne gagnez pas ça, bien sûr, vous gagnez la machine.
4: Malongo, bien sûr, Valérie, aujourd'hui c'est votre fête. Alors j'ai décidé d'être,
3: oh là là, mon Dieu,
4: d'être gentil avec vous jusqu'à 13h. Oui, rappelons que nous sommes le 28 avril déjà. Ah. Et le 28 avril, c'est un jour de fête nationale puisque c'est aujourd'hui la Saint-Valérie. Alors quand c'est la Saint-Valérie, on fait la fête.
3: Bien sûr.
4: Et une fête organisée par Joe Malongo, bien sûr. Il y aura du champobi, il y aura du café. Et alors, il y a une deuxième partie de soirée pour la Saint-Valérie, c'est ça.
3: Oh my god, alors ça sera sans moi les gars, j'ai horreur de la technique.
4: Bonne fête Valérie.
3: Et merci mon petit chou. À mon âge, il y a plus
4: chaud,
3: ma vieille tati Nicole qui me souhaite ma fête. Ah là là là là, c'est ça la vie. 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
4: Merci d'avoir suivi cette émission, il est 13h, Wendy Bouchard pour ma France.
3: Et bien avant de retrouver ma petite Wendy Chou, on va accueillir Christophe et Catherine, nos deux candidats du jour.
4: Je me permets que vous avez fait une super présentation.
3: Oui d'accord, madame. Alors comment ça va les amis ?
5: Ça va bien, merci.
3: Bon, super.
4: Dit bonne fête.
5: Catherine. Oui, ça va bien, bonne fête. Oui,
3: wow. Merci mes amis, c'est tellement naturel tout ça. Alors, Christophe.
5: Mais si,
3: c'est quand la Sainte Catherine ? Ah bah c'est les Catherinettes, c'est en novembre ça.
4: 25, non ?
5: Ouais, mais j'en ai 3 dans l'année, moi.
3: Ah ouais ?
5: Ah ouais. 25 novembre, j'en ai au mois de là, d'avril, demain, je crois.
3: Dis donc, les Catherines, ça va, tranquille, les filles. Alors que moi, Valérie, il n'y a qu'un jour. Et toi, Christophe, c'est quand la Saint-Christophe ?
6: C'est au mois d'août.
3: Ah ouais, donc.
6: C'est le 21 août.
3: Ah, voilà, quand il n'y a plus personne, quand c'est les vacances, mon Dieu. Alors, Christophe, tu as 53 ans, tu habites la Courneuve.
6: Oui, c'est ça.
3: Tu vis en concubinage avec ton amoureux qui s'appelle Frédéric.
6: Oui, c'est ça.
3: Jusqu'ici, j'ai tout bon.
6: Oui.
3: Alors, tu as un chien qui s'appelle Lolita. C'est quoi le modèle du chien ?
6: C'est un Staffy.
3: Oh là là là là ! De quelle couleur il est, ce Staffy mignon ?
6: Marron.
3: Oh là là, j'adore les Staffy, c'est trop mignon. Et tu as, attention, 2 chats qui s'appellent comment ?
6: Frimousse et Blandine.
3: Oh, on adore les gens qui aiment les animaux. Alors, ça, c'est bien. Alors, attention, parce que là, on va parler sérieusement. Tu es à la recherche d'un emploi dans la restauration. Qu'est-ce que tu aimerais faire exactement dans la restauration ?
6: Servir les gens parce que j'ai un très bon contact avec les personnes et puis j'adore faire ça.
3: Ah bah écoute, alors...
6: Je sais prendre les commandes aussi. Hein,
3: ah bah heureusement.
6: Ah oui, oui.
3: Bah, parce qu'avant, tu livrais des... et tu cuisinais des repas pour les personnes oui. âgées. Donc,
6: oui, voilà, c'est ça.
3: Depuis toujours, tu veux être dans la restauration, en fait.
6: Oui, oui.
3: Bon, eh bien 0810 055 056, si vous avez un emploi pour mon Christophe qui habite à La Courneuve, n'hésitez pas à nous appeler. Alors, nous aurons le temps de te rencontrer et de découvrir qui tu es. Mais là, nous allons tout de suite marquer le premier point. Tiens, je te mets un petit extrait de film.
7: Mais dites donc, vous ne croyez tout de même pas que je vais vous trimballer sur mon dos?
8: Allons, ne perdons pas de temps à bavarder. Allez, allez, en avant, alors.
7: Ça fait trois fois que vous me faites ça. Mes souliers, mon vélo...
3: Mes souliers, mon vélo, ouais. De Funès, Bourvil, et c'est le film La Grande Vadrouille. Alors, il paraît que ça a été un échec au cinéma, et que c'est ensuite devenu culte grâce à la télévision. Est-ce que c'est vrai ou faux? Top chrono, 5 secondes. Ouais. Tu dis quoi?
7: Faux.
3: Tu dis faux. Eh ben, t'as bien raison. C'est complètement faux. Ça, à sa sortie en 66, le film a fait 17 millions de spectateurs. Ça a été le plus grand succès du cinéma pendant plus de 30 ans, le cinéma français. Et le film qui va le battre, c'est Intouchable. Il y a eu d'autres trucs avant, mais français, c'est le plus grand succès pendant 30 ans. Bravo, premier point.
4: Et puis, bien, oui, bienvenue chez les Ch'tis aussi, ouais, c'est vrai.
3: Ouais.
4: Bon, Catherine, bienvenue. Oui. Catherine, ici Normandie. Rappelons, Catherine, qu'aujourd'hui, c'est la Saint... C'est la Saint...
6: Valérie.
4: Hey. Oh, on n'en fait jamais assez.
3: Quelle faille aussi. Oh,
4: c'est la patronne, hein. Moi j'essaye de gratter des trucs. Ah,
3: hein. Tu parles la patronne de quoi? La patronne de mes pieds, ouais.
4: Ben, j'aime vos pieds. Catherine avec ici Normandie qui a le bel âge, puisque elle a quasiment l'âge de Valérie. Ouais.
3: Bah évidemment.
4: Presque.
6: Oh, oui, ouais, un
4: ça.
6: Peu plus.
4: Oh, touche bon, le chouïa.
6: Ouais, tu habites un chouïa.
4: Évreux, c'est dans l'heure. Qui partage ta vie, oui. Catherine?
6: Patrick.
4: Ok.
6: Patoche pour les copains.
4: Patoche. Ok. Vous avez des enfants, vous avez une grande famille?
6: Oui, deux enfants, oui. Un grand garçon de 30 ans et une fille de 28 ans.
4: Ok. Maxime,
6: voilà,
4: et Agatha.
6: Maintenant.
4: Bah oui.
6: Voilà, Maxime et Agatha qui travaillent après de longues études.
4: Ils ont bien réussi. Qu'est-ce qu'ils font dans la vie, Catherine, tes enfants?
6: Oui, Maxime, il travaille dans l'événementiel, les foires expo, et puis ma fille, chef de chantier, voilà.
4: Ça va.
3: Mais bravo, voilà. Chef de chantier.
4: Ben, bien sûr.
6: Moi qui la voyais jouer à la poupée, ben voilà, quoi.
4: Ben, elle a grandi, hein. Ben oui.
6: Oui, voilà.
4: Te voilà à la retraite depuis maintenant un an et demi, Catherine. C'est agréable la retraite depuis un an et demi, tu profites, c'est
6: oui,
4: sympa.
6: Oui, oui, pour l'instant ça va. Oui, oui, ça va. On va dire que pour l'instant j'ai l'impression d'être en vacances.
4: Bon.
6: J'ai pas encore trop les journées où je tourne en rond, ça va. Alors il fait beau.
4: Ben oui, profite de la vie.
6: Et la nature, voilà.
4: Tu as travaillé dans l'industrie pharmaceutique. On va découvrir davantage de choses avant 13h et notamment le fait que tu chantes. Et d'ailleurs, on t'écoutera chanter. Voici un extrait. Oui. Question à un point, on va parler des couleurs et la couleur de vêtements qui attire le moins la chaleur au soleil, c'est le jaune, je l'affirme. Est-ce que c'est vrai ou faux? Couleur de vêtements qui attire le moins la chaleur au soleil, c'est le jaune. Top chrono, 5 secondes.
6: Vrai.
4: Alors non, c'est faux. Et c'est le blanc. Le blanc réfléchit la majorité des rayons lumineux, contrairement au noir qui les absorbe. Désolé, pas les bonnes couleurs là.
3: Allez, c'est pas grave, on a plein de questions pour que tout le monde se rattrape. Et là, tout de suite, on va partir avec Waterloo. Abba, Abba, 1974. Et c'était la bonne époque. On bouge, on boule, à tout de suite.

0: Mitty Kaba avec Waterloo à 10h15. À 12h, pourquoi je dis 10h15 bon, il est midi 15. Oh là là. 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
2: Et ici, j'ai un message de Yvette de Béthune. Ah. Et oui, parce qu'Yvette, elle a appelé, elle m'a souhaité ma fête.
0: Oui, sympa.
2: Et elle fête, elle aussi, ses 53 ans de mariage aujourd'hui avec son mari Alain.
0: Oh, bah ça s'arrose.
2: Merci Yvette et bon anniversaire de mariage à Alain. J'adore les auditeurs qui me souhaitent ma fête. Vous êtes trop mignons, je vous aime.
0: Bah, appelez-nous, 0810 055 056, vos petits messages pour

0: bien la tartiflette et plein d'autres choses.
1: Oui, oui. Alors, j'adore faire la tartiflette, les endives au jambon. J'adore faire la langue sauce piquante.
0: Ah oui.
1: Tout plein de choses, voilà.
0: Oh, pop, oh, pop, pop, dis donc. Et Frédéric, il cuisine un peu ou pas du tout?
1: Non, il n'y a que moi qui le fait.
0: Et voilà, encore un cas de lâche.
1: Il y a une chose qu'il sait faire, c'est les flans.
0: Bah, c'est pas mal. Et moi, j'aime bien les flans. Un vrai bon flan, c'est pas mal. Hein. Bon, donc, en fait,
1: voilà.
2: Ouais, il se laisse... Que ça tienne, quoi.
0: Oui, il se laisse chouchouter, quoi, Frédéric. Voilà.
1: Ouais, exactement.
0: Et voilà. Bravo, Frédéric. Hein. Bravo. Hein. Alors, tu adores la musique, tu adores danser et tu adores surtout ça.
2: Zouk.
1: Zouk. Ça, ouais. Exactement.
0: Et alors, tu danses le zouk dans les fêtes ou tu as un cours de zouk ou tu danses juste chez tes potes?
1: Non. Dans les fêtes, j'ai des amis qui sont guadeloupéens et ils adorent le zouk. Et puis, bah, moi, je kiffe.
0: Eh ben voilà, le zouk.
1: Je kiffe.
0: Et alors, tu adores non seulement chanter et danser le zouk, mais tu chantes dans les karaokés?
1: Oui, exactement.
0: Et voilà. Alors, c'est quoi là? C'est quoi ton titre emblématique quand tu prends le micro au karaoké?
1: Alors, je chante une chanson de Jérôme qui et tu danses avec lui. Jean-Luc Lahaye, Femme que j'aime. Et puis, Décibel aussi, j'adore, de Jean-Luc Lahaye.
0: Et non, tu danses avec lui.
2: On l'a en plus.
0: Avec lui.
2: Ah, c'est beau ça.
0: La tête sur son épaule. Oh là là là là. Alors, on va essayer de marquer un deuxième point, mon petit cri-cri. Écoute bien, il y a une chanson. Tiens, hop.
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0: Alors, je vais te parler de desserts. Écoute bien. Le dessert le plus cher du monde coûte 5 000 $. Est-ce que c'est vrai ou faux? Top chrono, 5 secondes. Vite.
2: Aïe, aïe.
0: Faux, très bien, ça fait 2. Oui, parce que le plus cher du monde, il coûte 25 000 $. C'est le frozen chocolate. Il y a 28 chocolats ultra rares dedans, de l'or comestible et une cuillère en or avec des diamants, bien sûr, que le client conserve. Bravo, 2 points.
2: Catherine, attention, hein, on a 5 secondes pour répondre. Faut pas prendre trop de temps. Catherine, avec ici Normandie, qui a des enfants qui ont bien réussi, Maxime et Agatha, qui est à la retraite. Et alors, on a écouté notre ami qui fait du karaoké, mais alors toi aussi, le chant, c'est quelque chose qui te passionne. Raconte-moi, tu t'es inscrite à une chorale.
1: Oui. Donc, je me suis lancée, là, en retraite. J'ai dit, allez, je veux faire ma passion depuis toute petite.
2: Ouais.
1: Je rêvais d'être chanteuse.
2: D'accord.
1: Et du coup, j'ai rejoint une chorale d'une trentaine de personnes et ça se passe très bien. Voilà. Alors, je chante une fois par semaine. Il y a des petits spectacles de temps en temps.
2: Et oui, alors, on va les annoncer, ces spectacles, parce qu'il y en a un au mois de juin, si je ne dis pas de bêtises. C'est le combien? Ah oui?
1: Oui, le 6 juin.
2: Le 6 juin, c'est où? C'est où? À quel endroit? À Évreux?
1: Oui, non, c'est dans un petit village à Ciré.
2: Et bien, c'est bien de l'annoncer. Et puis, vous serez aussi en novembre. Alors, c'est pareil, c'est à Ciré ou c'est ailleurs, en novembre?
1: Ce sera à Ciré également. Ah, mais aussi. Ce sera les 30 ans de la chorale.
2: Les 30 ans de la chorale.
1: Ouais.
2: Alors, tu me vois venir. Le thème de cette année, c'est les prénoms. Ils chantent les prénoms, par exemple, Nathalie, Beko, celui-ci aussi. Jimmy, qu'est-ce que tu me chanterais comme ça en quelques secondes pour le plaisir?
1: Peut-être Jim.
2: Vas-y.
1: Alain Souchon.
2: Allez, bah vas-y. Allez.
1: Mais bon, on est 30, hein, d'habitude.
2: Non, mais bon, comme ça, pour le fun.
1: Je précise.
2: Allez.
1: Allez, on y va. Comme elle est partie, Jim a les nerfs. 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
0: Comme elle est partie.
1: Attention, Jimmy tourne en rond.
2: Bravo! Génial, Catherine, quel courage.
1: Merci, je pensais que vous alliez prendre avec moi.
0: Ah oh, bah non, je veux t'écouter.
2: C'est pas chanté, nous, hein. Enfin, si, Valérie.
0: Enfin, parle pour toi.
1: Bah, si, voilà.
2: Alors, Valérie a tous les talents. Valérie, c'est la Saint. Valérie,
0: oui,
2: donc Valérie,
0: allez,
2: a tous
0: pose
2: les
0: ta
2: talents.
0: Question.
2: Oh, Catherine, tu as bien chanté, j'ai adoré. On y va.
1: Merci.
2: Voici ta question.
1: Alors.
2: Et on va parler de Skippy.
0: Oh là là. Skippy!
1: Oh, oui, bah,
0: oh, j'adorais Skippy, moi.
2: Le kangourou.
1: Ah bah oui.
2: Le kangourou, écoute bien, ne peut pas reculer.

0: Je te pose la question, vrai ou faux? Le kangourou ne peut pas reculer. Top chrono. 5 secondes. C'est vrai. Alors, tu dis vrai? Eh bien, tu as raison. À cause de ses longues pattes et de sa grande queue, les kangourous ne peuvent pas reculer, ni même sauter en arrière. C'est la raison pour laquelle les kangourous figurent sur les armoiries de l'Australie, symbole de la nation qui va toujours de l'avant. Un point, Catherine.
1: Allez, 2 pour Christophe, 1 pour Catherine. Et là, vous écoutez ici. Et on va écouter Patrick Fiori et Florent Pagny. J'y vais. À tout de suite.

0: compagnie et Patrick Fiori avec ce titre J'y vais. Bien sûr qu'on y va, la soirée Malongo en l'hommage de Valérie D'Amido. Bonne fête Valérie D'Amido et bienvenue ce soir sur ICI. C'est la fête à Valérie, on est chou.
1: Eh ouais, il y a même Lydie du Cotentin qui vient d'appeler, qui a joué avec nous, qui pour me souhaiter ma fête, pour me dire qu'il y avait une vache qui était née ce matin. J'espère qu'elle va s'appeler Valérie, hein. Allez, on reprend tout de suite avec Christophe et Catherine.
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0: On va faire ça, la série Que sont-ils devenus ?
1: Voilà, exactement. Alors, Christophe, qui a 53 ans, qui est en concubinage avec son chéri Frédéric, qui recherche un emploi dans la restauration et qui est totalement fan de Frédéric François.
3: Oulala. Ah oui.
1: Tu adorerais déjeuner avec lui et surtout, tu connais toutes ses chansons par cœur.
3: Oui.
1: Alors, on va chanter une petite chanson. Oh!

0: l'italienne.
1: Et voilà, je t'aime à l'italienne.
2: Fredo.
1: Fredo. Et comme par hasard, ton chéri s'appelle Frédéric. Tiens, tiens, tiens.
0: Eh oui.
1: Alors, écoute bien, là, c'est le moment du quiz musical. Il y a, on va écouter deux artistes qui s'enchaînent. Il n'y a pas de coupure entre les deux artistes. Et il faut que tu me retrouves ces deux artistes. Je peux juste te dire qu'ils ont fait l'Eurovision.
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1: Allez, on écoute tout de suite les deux artistes. Comme

0: Alors, qui sont ces deux artistes qui chantent? Top chrono, 10 secondes.
1: Marie Myriam et Patrick Fury.
0: Pop, pop, pop, pop, pop, pop, pop, la, la. Oui, Marie Myriam, l'oiseau et l'enfant.
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0: Maman, Chica. Et oui, Patrick Fury, Marie Myriam. Eh bien, grâce à ces deux artistes, Christophe, te voilà en tête avec 4 points.
3: Et Mama Corsica représentait bien la France, c'était en 1993. Et depuis, on n'a toujours pas gagné, hein, depuis L'Oiseau et l'Enfant. Hein.
0: Et 77 bah non, quand même. Hein. Bah oui, bah écoutez.
3: Toujours pas. Hein. Monroe cette année, il me semble, pour représenter la France.
0: Eh ben, on va voir.
3: Bon, Catherine, la situation est pas trop mal.
4: Ouais. Mmh. Enfin, oui, bon, il est fort, il est
3: oui,
4: fort.
3: Oui, oui, il est fort. Mais toi, tu es fort en lasagne. Ah oui, les lasagnes. Oui. Pareil que c'est un de tes plats maison que tu réussis à merveille.
4: Oui, entre autres, oui, voilà. Et après, il y a des petites tagines aussi.
0: Mmh. Oh.
4: Mmh. Et puis, après, plutôt sucré, les tiramisu.
3: Oh là là.
4: Les cannelés, voilà, les gâteaux aussi, oui,
3: ça
4: vient.
3: Les fondants au chocolat.
4: Oh, les fondants au chocolat.
3: Non, oui. On va jouer. Non, non, ça suffit, Catherine, je n'en peux
4: plus. Oui, voilà, c'est pas la bonne heure. Là,
3: non,
0: non, non, c'est pas
3: non,
0: la bonne heure.
3: Non, non, non. Voici ton quiz avec deux extraits mixés, deux artistes à identifier.

0: Allez, top chrono, qui chante? Qui as-tu reconnu?
1: Alors, oui, comme un avion sans aile, c'est Charlie Couture.
0: Ok.
1: Et puis Julien Clerc, avec Lily, vous l'avez dansé.
0: Eh ben bravo ma chérie, c'est ça.
1: Oui.
0: Comme un avion sans aile, bien sûr. Et Julien Clerc, 2 points, ça te fait 3, Catherine.
2: Alors, 4 pour Christophe, 3 pour Catherine, c'est magnifique.

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2: Je rappelle que toute la semaine, les candidats s'affrontent pour aller en finale. Premier prix, 3 jours, 2 nuits pour 4 personnes à la découverte de l'île Tatiou. Vous dormirez aux maisons de Tatiou. Vous irez en bateau amphibie. Vous visiterez le musée de la marine. Vous irez à bord de l'Ami Pierre, un vieux gréement. Et vous aurez 100 euros de carburant pour aller là-bas. Et si vous ne gagnez pas ce premier prix, vous gagnez la machine à café expresso, 32 dosettes, 6 verres en verre. Attention, jingle.
3: Quelle excellence, quel débit.
2: Alors, qu'est-ce qui se passe? Il paraît qu'il y a Lydie qui appelle.
3: Alors, qui est Lydie?
4: Oui, oui.
2: Alors, comment ça va? Merci, ma chérie, d'appeler. Alors, cette petite vache, elle va s'appeler Valérie.
3: Enfin, qu'on rappelle qu'elle était avec nous il y a quelques jours.
4: Oui. Elle est très contente de vous la faire voir, oui.
2: Oh,
4: j'ai elle est née ce matin, elle va très bien, la maman aussi.
2: Oh là là, je suis contente, j'ai une vache à mon prénom. Bah alors là, écoute, tu sais quoi? Lydie, tu ne pouvais pas me faire plus plaisir. Merci, ma Lydie.
3: Je me souviens que c'était ma candidate et qu'elle avait gagné.
2: Oui, mais c'est à moi qu'elle souhaite la fête et c'est moi qui ai voilà, la vache à mon nom.
3: C'est normal.
2: Merci, ma petite Lydie, d'avoir
3: bisous
2: appelé.
3: Lydie.
2: Je t'embrasse très
3: merci.
2: Fort. Embrasse
4: bisous
2: Valérie.
4: À tous les deux.
2: Embrasse Valérie pour moi. Oh là là, j'ai une vache à mon nom, c'est magnifique.
3: Ah, si tout le monde nous rappelle, là, on est mal, hein.
2: Alors, Christophe et Catherine. Christophe à 4, Catherine à 3. Et Christophe. Ah là là là là là là. Christophe, il est un petit peu notre Pierre Richard de la semaine. Oui, bah oui. Et il se trompe souvent d'étage. Voilà, ça t'arrive de sonner chez d'autres gens. Et que même tu rentres dans l'appart, Hein? C'est-à-dire?
5: Exactement.
2: Tu sonnes et tu rentres, toi. Mais, bah, je sais pas si ce qui a marqué sur ma petite fiche de maître Coupez.
5: Oui, c'est ça.
2: Mais alors, quand tu sonnes et que tu rentres, tu te rends pas compte que quand le monsieur il t'a ouvert, c'est pas le bon copain que tu viens voir?
5: Bah non.
2: Et alors, qu'est-ce que tu fais? Tu rentres et tu dis, bah, je boirais bien un petit café. Comment ça se passe?
5: Presque.
2: Mais il a dû être content, le monsieur, que t'es rentré chez lui.
5: Et oui.
2: Il a pas appelé la police quand même, t'es sorti tout seul, tu t'es rendu compte de ta bêtise.
5: Oui.
2: Alors c'est pas que ça, hein. Il lui arrive tout le temps des aventures. Par exemple, quand il fait sauter des crêpes, bah c'est rare qu'elles tombent dans la poêle, hein. Elles vont au plafond, par
5: oui,
2: terre.
5: Voilà, exactement.
3: Ils arrivent chez le voisin.
2: Tu ne peux pas si bien dire parce qu'elles sautent par la fenêtre.
3: C'est pour ça qu'il va les récupérer en fait.
2: Et alors, et surtout, elles vont même sur la tête de ce pauvre chien, dis donc. Pauvre Staffy avec une tête de crêpe. Ben, ça te fait rire, pauvre Staffy, comme il doit être content, tiens. Alors, bon, c'est pas grave, tu les manges quand même, il y en a qui arrivent dans la poêle.
5: Oui.
2: Ah, ben, tu sais quoi, c'est déjà pas mal. Voilà. Alors, écoute, j'espère que tu vas marquer 3 points de plus. C'est la question à choix multiple. Je te pose la question, je te propose des réponses. Évidemment, à mon top chrono, tu as 10 secondes pour me donner ton choix. Tiens, un petit
6: exemple. Fais pas tes doigts dans le nez.
2: Alors, Jacques Dutronc. Aujourd'hui, mardi 28 avril, ce n'est pas que la Saint-Valérie.
3: Oui, mais quand même.
2: C'est l'anniversaire de notre ami Jacques Dutronc. Alors, joyeux anniversaire, Jacques Dutronc, on t'embrasse. Et est-ce que tu sais, Christophe, dans quel groupe a débuté Jacques Dutronc dans les années 60? Écoute bien. Les Chaussettes Noires, El Toro et les Cyclones, les Chats Sauvages, les Bastiano.
3: Oui.
2: Alors, dans quoi il a débuté dans les années 60? Les Chaussettes Noires, El Toro et les Cyclones, les Chats Sauvages, El Bastiano. Top chrono, 10 secondes.
5: Les Taureaux et les Cyclones.
2: Oui. Il a fait ses débuts comme guitariste dans ce groupe au début des années 60. Bon, le groupe a sorti des titres et ensuite, il est parti solo. Il a explosé avec Et moi.
5: Ah oui.
2: Oui, voilà. Toc, toc.
3: Ah, les Chaussettes Noires, c'était Eddie Mitchell.
2: Puis Dick Rivers, c'était les Chats Sauvages. Bref. Allez, ça fait 7 points pour Christophe.
3: Oh là là, attention Catherine. Catherine, est-ce que tu as envie de chanter pour t'encourager toi-même? Ou on en reste
7: oui.
3: là? Oui, ah c'est vrai, tu veux chanter quelque chose?
2: Bah oui.
3: Allez,
7: non,
3: vas-y.
7: Non, pardon, j'avais compris.
3: Non, parce que nous on chante à tout moment.
7: Ça suffit, vous allez
3: voilà, depuis midi, on n'arrête pas.
7: En moins, en
3: fait. Pas du tout. Catherine, toi tu fais partie, t'es à la retraite, on l'a dit, il y a un an et demi, et t'as décidé de, ouais. Bah voilà, de profiter de la vie. On ne peut que t'encourager. Avec Patrick, vous avez acheté un camping-car.
8: Je suis peinard.
7: Oui.
3: Oh, raconte un peu l'aventure avec le camping-car.
7: Oui, On aime bien partir dès qu'il y a un petit rayon de soleil, hein, où il fait beau, allez hop, on n'est pas loin de la côte. Soit on va sur la côte normande, ouais, ou la Bretagne un petit peu plus loin. Et on a été même jusqu'en Hollande, là. On a été voir les tulipes, les moulins, c'était magnifique, hein, en mars.
3: C'est la liberté, voilà, quoi. Le camping-car, c'est super. Voilà. On se pose un peu où on peut.
7: Tonka, le chien, elle est heureuse comme tout. Elle est au milieu entre papa et maman. Et voilà.
3: Oui, parce que j'ai pas dit que t'avais un chien. Comment s'appelle ton chien, d'ailleurs? Comment s'appelle-t-il?
7: Oui, c'est Tonka.
3: Tonka,
7: c'est une
3: d'accord.
7: Fille, oui.
3: D'accord.
7: Tonka.
3: Petite fille.
7: Mais un berger australien.
3: Ouais. Ah oui, ok, il y a du monde à la maison. Tu as fait beaucoup de voyages, tu as été en Asie, tu as été en Thaïlande, au Sri Lanka, au Vietnam, en Bulgarie, en Espagne, en Hollande, tu l'as dit. Oui. Mais alors là, tu rêves de Cuba.
7: Oui.
3: Pourquoi, hein?
7: Oui, c'est les maisons colorées, la musique, les cigares,
2: le soleil.
3: Ben oui, Tahiti soleil, aussi, t'aimerais bien. J'ai vu Tahiti, tous les pays d'Amérique latine également, tout ça te donne envie. Mais oui, c'est un peu compliqué. Dire, ouais. En camping-car, c'est compliqué quand même. Enfin, si, on peut y aller.
7: Là, ce serait sans camping-car.
3: Ouais. qu'est-ce que j'apprends? On a fait de la radio?
7: Oui, dans les années 80, les radios libres.
3: C'est génial, comment elle s'appelait cette radio? Elle existe toujours?
7: Ben, je pense pas, non, parce que c'était des radios libres FM. Cristal, ça existe toujours, mais c'était pas les. Enfin, je pense que c'est pas la même.
3: Radio Cristal qui est à Évreux. Et tu faisais ça avec une copine? Vous faisiez quoi comme émission, tu te souviens?
7: Non, je me souviens plus de l'émission, mais c'était l'après-midi et on passait des musiques, des disques à l'époque.
3: C'est cool tout ça. t'es à l'aise alors à la radio. Écoute, nous allons tenter de te faire marquer. C'est 3 points là pour cette question. Tu connais la question à 3 points. Il y a plusieurs propositions de réponse. Tu réfléchis correctement et puis tu me donnes la bonne. Ça serait bien, hein?
7: D'accord.
3: Tu reviendras au score presque. Catherine, voici un extrait.
6: Les seuls témoins sont les Mirabelle.
3: Mirabelle. Et c'est signé MC Solar. Quelle ville de Lorraine organise la célèbre fête de la Mirabelle? Est-ce qu'il s'agit de Nancy, de Metz, Épinal, d'Amido City, celui où il fait bon vivre, bien sûr. Top chrono, 10 secondes. Nancy, Metz, Épinal, d'Amido City pour la Mirabelle. Fête de la Mirabelle. Allez, vite. Alors attention, je t'ai bien dit sur le gong, quoi qu'il en soit, c'est pas Nancy. Non, c'est Metz. Chaque été, Metz célèbre la Mirabelle. Il y a des défilés, des concerts, élection de la reine. C'est né après la guerre, c'est tout un symbole pour la ville et la Lorraine. On les salue, les Lorrains et les Lorraines. Désolé Catherine, pas de points.
2: Alors ça fait 7 pour Christophe, 3 pour Catherine. Et là maintenant, tu peux préparer le café noir.
3: Le café Malongo.
2: Tes nuits blanches et même ton mouchoir. Monsieur Eddy Mitchell, vous écoutez ici, on vous aime, à tout de suite.

0: Quel hommage à Joe Malongo, la légende. Tu peux préparer le café noir, un café Malongo, Eddie Mitchell. Café Malongo qui t'a gagné. 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
1: Voilà, jungle.
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1: Et ici, nous sommes toujours avec Christophe, qui a 7, Catherine, qui a 3. Ah, on avait parlé un petit peu du côté Pierre-Richard de mon Christophe. Mais il y a d'autres trucs à faire encore, mon Pierre-Richard. Oh, j'adore. Alors, il paraît qu'à la Foire du Trône, on fait un manège. À un moment donné, on se retrouve avec la tête en bas. Et qu'est-ce qui se passe?
3: Ben, j'avais des préservatifs dans ma poche et ils sont tombés de ma poche.
1: Ils sont tombés sur la tête à quelqu'un ou comment ça se passe?
3: Mais non, ils sont tombés par terre et quand je suis descendu, il y a... La personne, elle a dit, c'est à qui ça? J'ai dit, c'est à moi.
1: Et voilà, c'est à qui les 750 préservatifs qui sont tombés de la poche? Non, c'est bien. De toute façon, sortez couverts. On le sait, hein, c'est Christophe de Chavannes nous l'a assez répété. Alors, c'est pas tout. Hop, hop, hop, hop, hop. Alors, Christophe, il n'a pas son permis. Et son frère, apparemment pas non plus, hein, parce que Christophe, il avait une voiture sans permis. Voilà. Donc, au moment de prendre de l'essence, c'est Christophe qui reprend le volant. Il accélère trop fort et qu'est-ce qui s'est passé?
3: J'ai foncé dans le mur et puis la voiture a été abîmée.
1: Oh bah, si
0: ça fait rire.
1: Oh bah, il est mort de rire, hein, Christophe, il est content lui, il lui arrive que des choses.
3: J'avais le pied trop lourd à part.
1: Ah bah oui, donc t'as défoncé la voiture de ton frère en fait, hein, c'est ça?
3: Oui, oui.
1: T'as repassé ton permis ou pas?
3: Tout homme, il a pas? Et puis il l'a pas fait réparer.
1: Ah bah écoute, c'est super. Du coup tu roules avec une voiture abîmée ou comment ça se passe?
3: Bah il devait la réparer et puis la voiture elle restait comme ça.
0: Non mais sa vie est un film.
1: Eh bah écoute, oui bah c'est mon petit Pierre-Richard à moi, c'est comme ça. Alors écoute bien mon Pierre-Richard, t'as 7 points, là je vais te permettre d'en marquer 5 de plus si tu réponds convenablement à la question suivante. Écoute bien. Quelle série télé suit les aventures d'un serial killer qui ne tue que des criminels? Quelle série télé suit les aventures d'un serial killer qui ne tue que les vilains? Top chrono, 10 secondes.
3: Dexter.
1: Bam bam bam bam. C'est Dexter hein, qui est revenu là pour une dernière saison. Meilleur générique télé depuis. Enfin, c'est vraiment exceptionnel. On adore Dexter. Et effectivement, il ne tue que les méchants. Bravo, tu as 12. C'est un sans faute.
0: Elle vient de le dire, hein, Catherine. C'est un sans faute là pour Christophe. Hein.
4: Oui, dis donc, qu'est-ce qu'il est fort.
1: Vas-y, ma catoche, perds pas espoir.
0: Oui, n'oublie pas, il y a le bingo qui arrive juste avant 13h et tu peux encore l'emporter et être avec nous vendredi. Alors, quelques petits mots encore sur toi, pour ceux qui prennent l'émission en route. Hein, tu viens de Évreux, dans l'Eure, tu écoutes ici Normandie, on l'a dit, deux beaux enfants, tu fais de la chorale, tu chantes, t'as un joli camping-car. Voilà, t'es un peu impatiente, j'ai découvert comme défaut. Oui, ça peut arriver, ça.
4: Oui. Bah oui, comme là, je me dis mince, ces questions, je connais ses réponses,
0: oui,
4: Christophe,
0: oui.
4: Mince.
0: Ah, ça va, t'inquiète, ça va bien se passer. Si t'étais un animal, qu'est-ce que tu serais?
4: Un écureuil.
0: Oui, c'est vrai que c'est beau, les écureuils. Pourquoi?
4: Bah oui, c'est mignon.
0: Bah oui.
4: Bah non, je trouve que c'est mignon, c'est beau. C'est dans son arme, ça embête personne.
0: C'est vrai, c'est libre, t'as raison. Est-ce que tu portes le bracelet que ta fille t'a offert aujourd'hui?
4: Oui, toujours.
0: Ah,
4: oui,
0: tu m'as inquiété.
4: Pas, ouais.
0: Non, parce que c'est ton porte-bonheur. Ouais. Ah oui, non, moi j'ai besoin du porte-bonheur là, pour l'emporter.
4: Bon,
0: on a,
4: voilà.
0: On a parlé des lasagnes. Dis donc, si tu partageais des lasagnes à midi, ce serait avec ce monsieur.
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0: Ah oui?
4: Ah oui, je fonds. Je fonds quand je l'entends.
0: Ah, je fonds. Pourquoi? Pourquoi? C'est quoi? C'est la voix?
4: Sa voix, sa mélodie, oui, voilà, en fait, toutes ces chansons, je craque.
0: Ouais, je comprends. Craque. En même temps, c'est pour Patrick que tu as craqué. Parlons de cette belle rencontre avec Patoche, oui. Comme tu l'as appelé tout à l'heure. Vous êtes rencontrés par le biais d'un copain, un ami?
4: Oui, c'est ça, en fait, un ami commun. Et puis, en fait, on s'est vus, on s'est revus, comme dit la chanson, et puis on ne sait plus.
0: Ça s'est fait assez facilement, le resto, sympathie, on échange les numéros et voilà. Ça fait 34 ans.
4: À l'époque, non, il n'y avait pas les portables.
0: D'accord.
4: Non. C'était plutôt, je toque à la porte. Hein.
0: T'as toqué, mais il a ouvert.
1: C'était pas plus mal.
0: Faire attention parce que Christophe lui toque à des portes, il tombe sur des voisins.
1: Oui, il s'accruste, voilà, il fait des crêpes.
0: T'es tombé sur le bon Patrick. Et puis un dernier mot, madame est forte au flipper. Flipper.
4: Ah là là.
1: C'est la génération, mon gars.
4: J'en voudrais, hein. Je regarde. Mais ouais, j'aimerais bien m'en acheter.
0: C'est cher, je pense, non.
1: Alors, ça dépend, mais de toute façon, c'est notre génération.
0: T'en as pas un, toi ?
1: Mais j'en ai pas un, j'ai juste une tête de flipper que j'ai transformée en lampe.
4: Ah ouais.
0: Je sais pas combien ça coûte un flipper, quoi.
1: Ouais, ça peut coûter 2000 balles. Il y en a à 1000 balles, oui. Mais bon.
0: Dans des brocantes ou...
4: Oui, voilà.
1: Non, il y a des mecs qui les vendent et c'est
0: spécialiste, quoi. Bah, je te souhaite de pouvoir t'offrir ça. Allez, Catherine, jouons à présent, ça vaut 5 points. Petit extrait. C'est du tango. Quel pays, et c'est la question pour 5 points, question cash, quel pays est à l'origine du tango ? Top chrono, 10 secondes.
4: D'accord.
0: Tango vient d'où ?
4: Alors oui, de Buenos Aires.
0: C'est l'Argentine, bien sûr, d'accord. Oui, l'Argentine, le tango qui est né à la fin du 19e siècle dans les quartiers populaires de Buenos Aires.
1: Eh bien, sur ces petites 5 points de plus, Catherine a 8 et Christophe a 12.
0: Ouais, c'est pas gagné.
1: C'est pas gagné, mais c'est sur la bonne voie. Allez, nous allons tout de suite écouter Hoplite, Taylor Swift. Vous écoutez ici et vous allez danser avec Taylor Swift. A tout de suite, mes chéris.

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0: Taylor Swift.
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0: Taylor Swift.
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0: Nous sommes au taquet avec Christophe qui a fait un sans faute avec 12, Catherine qui a 8. Alors, on n'a pas tout raconté sur notre petite cri-cri. On n'a pas rentré. Tu as rencontré Frédéric dans un bar, c'était il y a combien de temps ?
3: 9 ans.
0: Oh bah dis donc, il y a eu un gros blanc. Tu t'essayais de compter sur tes doigts ou comment ça se passe ?
3: Non.
0: Alors comment ça s'est passé ? Le coup de foudre, comment ça s'est passé ? Je veux tout savoir.
3: Ah oui, alors, bah, un soir, je suis allée dans un bar boire un verre et puis j'ai rencontré ce monsieur et puis notre bouche se sont croisées et voilà.
0: Oh là là là là là là là là ! Et alors vous n'êtes plus jamais quitté ?
3: Exactement.
0: C'est pour quand le mariage ?
3: Alors, l'année prochaine.
0: Ah, voilà, j'aime ça, j'aime l'amour, j'aime tout ça, bravo. Ah, ça c'est bien, voilà, je suis très contente. Alors, écoute, tu es en tête, mais tu sais comment ça se passe, il y a le bingo qui va arriver. Il faut que tu marques le plus de points au bingo. Afin de t'encourager et pour que tu sois le gagnant, bien sûr.
1: Non.
0: On verra bien. Oui. Voici une petite chanson de ton idole. 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
1: Ah voilà, même les chansons pas connues, il les connaît. Eh oui, bah oui, bah oui, bah oui.
2: Frédéric
1: François. Alors.
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1: Je suis Rital et je le reste.
2: C'est pas de visage.
1: C'est pas du tout Frédéric François, hein, mais alors pas du tout.
0: Non.
1: Frédéric François, c'est oh,
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0: Oh, je t'aime à l'italienne.
1: Voilà.
2: Parfait.
1: Je suis Rital et je le reste.
2: C'est Claude.
1: Eh oui, Barzotti. Alors. Attention, écoute bien. À mon top chrono, tu auras 10 secondes pour me donner un maximum de choses qui donnent l'heure ou la notion du temps qui passe. Tout ce qui concerne l'heure et le temps qui passe, quelles sont ces choses et ces objets qui donnent l'heure ou qui parlent du temps qui passe? Top chrono, 10 secondes.
0: Oh, pendule, montre, horloge, subtile.
1: Alors, tu m'en as donné 4. Il y avait également, évidemment, le réveil, le téléphone, le clocher, la tablette, l'ordinateur, le sablier, le cadran solaire et l'astrolabe. Voilà, tu m'en as donné 4. Pas mal.
2: Catherine.
4: Oui.
2: Tu as 8, il a 12. Mais on arrive dans le bingo et vient de faire 4. Franchement, c'est prenable. Ah oui, c'est prenable. Il faut que tu fasses un peu plus, c'est-à-dire qu'il faut que tu donnes 5 bonnes réponses dans le bingo qui va arriver. Si tu fais ça, tu te sélectionnes pour vendredi. Si tu fais moins, tu le laisses revenir. Est-ce que les choses semblent claires et évidentes? Parfait.
4: Oui, je crois que les doigts de pied, les doigts de main.
2: Tout ce qui se croise. Tout ce que tu as.
4: Voilà.
2: Tu aimes la musique, tu aimes la variété française, tu aimes le jazz. Alors Laurent Voulzy, on en a parlé. Michel Jonas aussi, t'aimes bien. Véronique Sanson. Et ceci.
4: Ah
2: là là.
1: Ah bah là, tu mets ça, tout le monde est debout. Hein.
2: Bien sûr, bah d'ailleurs, on est tous debout là, regardez.
1: Ah bah oui,
2: pour la fête, pour la Saint-Valérie.
1: Fais attention, tu vas tomber.
2: Je vais me faire mal. Avant de jouer, je rappelle donc le 6 juin et en novembre pour fêter les 30 ans de ta chorale. Redonne-nous le nom de la ville. Voilà, Ciré.
4: C'est un village très heureux.
2: Petit village. Mais non, mais c'est bien. Et en plus, tu chantes dedans, tu fais partie de cette chorale. Vas-tu chanter ou déchanter? Nous allons le savoir maintenant.
4: Non.
2: Jeu de mots à mucho. 10 secondes pour, s'il te plaît, Catherine, me donner un maximum de choses.
1: D'objets, de trucs, de bidules.
2: C'est clair. Que l'on peut. Dans lequel, pardon. On met du liquide.
1: On peut en mettre, quoi. Voilà. Ça peut contenir un liquide.
2: Dans lequel on peut mettre du liquide. Allez, top chrono, 10 secondes.
4: Fût, bouteille,
2: Alors là, tu vas t'en vouloir. Écoute bien. La bouteille, la carafe, la casserole, une marmite, un évier, on peut mettre de l'eau, la peignoire.
1: Un verre, un vase.
2: Le bol, la cuve, la barrique.
4: Oui.
2: Le pinot.
1: Ah là là.
2: Il n'y a que 3. Hein.
1: Alors.
2: Il n'y a que 3, mais d'accord.
1: Oui, il n'y a que 3. Bon.
2: Voilà.
1: Tu as compris, Christophe, que c'est toi qu'on retrouve vendredi en finale?
0: Oui, merci.
1: Alors, tu tenteras
0: c'est
1: de gagner.
0: Génial.
1: Ah bah oui, tu vas tenter de gagner les 3 jours et les 2 nuits pour 4 personnes à la découverte de l'île Tatiou, qui est un fleuron de patrimoine normand. Alors, tu pourras dormir aux maisons de Tatiou, tu rejoindras l'île en bateau amphibie, tu visiteras tu te promèneras à bord dans du vieux gréement et tu pourras avoir 100€ pour aller en Normandie. Si tu ne gagnes pas ça, tu gagnes quoi?
2: La machine Malongo 32 dosettes, 6 verres en verre. Elle est en acier, elle est en or, elle est en métal, elle sera à la maison. Mais c'est pas encore gagné.
1: Eh bien, écoutez, merci d'avoir joué. Merci aux auditeurs qui m'ont appelé, qui m'ont souhaité ma fête. Je vous aime vraiment d'un amour pur et sincère. Je vous embrasse tous un par un. Merci à Céline à la Réal. Merci à Sarah à la Technique. Merci à Alex au Standard. Merci à Maître Coupez. Et bienvenue à la petite vache Valérie dans le Cotentin. Merci Lydie. Merci Eric Bastien.
2: Ah oui, j'étais gentil avec vous aujourd'hui. Hein.
1: Ouais, pour une fois, ça change.
2: Oui, mais ça ne durait qu'aujourd'hui. Hein.
1: Allez, à demain, mes chéris. Dis donc, il n'est pas un peu l'heure d'aller se coucher?
2: Oui, parce que là, on vient de passer un bon moment avec le best-of d'Otake. Faut quand même qu'on récupère pour tout à l'heure, là. Hein.
1: Et puis surtout, c'est l'heure que Johan Guérin nous informe.
2: Il est là, Johan Guérin?
1: Mais oui!
2: Le grand Johan Guérin?
1: Bien sûr!
2: Il arrive tout de suite avec Ici, dès 5h.

0: Time Paradise avec Stevie Wonder pour donner le la à votre mardi. Bon réveil.
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0: Bonjour, ravi de vous retrouver. On espère que la nuit a été bonne. La météo sera encore capricieuse. Mais heureusement, il y a le soleil de l'équipe ici des 5h. Emeline, Saveria, Mélodie, Pierre et Aude Razeau. Bonjour Aude.
3: Bonjour Johan Guérin. Je vous propose qu'on écoute Christian Prudhomme, le patron du Tour. Absolument ravi d'apprendre que la jeune pépite française Paul Sexas fera bien le Tour de France dans 2 mois.
0: Et nous aussi, on est ravis justement. On en parle dans le journal. Ce matin, on parle aussi travail. Si vous démissionnez, dans quel cas pouvez-vous percevoir le chômage? Valère Correa vous répond dans 5 minutes. Mais avant, on vous offre l'objet collector ici. 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
0: Mardi 5 mai, excellent réveil avec votre radio ici. Il est 5h. Dont l'évoquait énorme engouement depuis qu'on sait que Paul Sexas participera au Tour de France cet été.
3: 19 ans seulement, et voilà la pépite du cyclisme français qui plonge dans le grand bain, le Tour de France mythique, la grande boucle. On vous dévoile ce matin la réaction du directeur du Tour, Christian Prudhomme, au micro de Ici Pays de Savoie.
4: C'est une très belle nouvelle qu'on attendait, qu'on espérait. Les résultats de Paul Sexas depuis le début de l'année ont créé un élan d'enthousiasme assez impressionnant. Sa victoire à la Flèche Wallonne, sa résistance face à Pogacar lors du Liège-Bastogne-Liège où il est terminé deuxième. Les gens qui l'encourageaient en Belgique, on entendait déjà Paul. Enfin, on voit monter quelque chose, et pour moi très clairement, pour un coureur français qui va disputer le Tour de France pour la première fois, je n'ai pas vu un tel élan depuis Bernard Hinault. Certes, il n'a que 19 ans, mais c'est d'ores et déjà un champion du présent. On peut attendre de Paul Sexas le meilleur sur les routes du Tour de France. Bien évidemment, le favori du Tour de France reste incontestablement Tadej Pogacar. Bien évidemment, son premier rival, c'est le Danois Jonas Vingegaard, double vainqueur du Tour. Mais Paul Sexas est là, et il l'a dit très clairement, sans embâge. Il parle clair, Paul Sexas. Je viens pas au Tour de France pour découvrir une course. Je viens pour faire le meilleur résultat possible.
3: Je n'ai pas vu un tel élan depuis Bernard Hinault. Elle est marquante, cette petite phrase de Christian Prudhomme. Alors, qu'en pense Bernard Hinault? Il est un peu plus sceptique. Il estime que l'engouement du public risque de pousser le français à, je cite, faire des conneries. Le Tour de France, dit-il encore, ce n'est pas les vacances.
0: Une question maintenant, est-ce qu'on risque de manquer de carburant dans les semaines qui viennent?
3: Pénurie ou pas pour les grands week-ends du mois de mai, on a posé la question à Olivier Gantois, président de l'Union française des industries pétrolières. Réponse rassurante, il estime qu'il n'y aura pas de problème d'approvisionnement, en tout cas pour le mois de mai.
5: Tant que le conflit dure, mais à la fois le blocage d'Hormuz et le conflit autour de l'Iran, on restera dans des prix à la pompe très élevé. Deuxièmement, sur l'approvisionnement, notamment des stations-service et l'approvisionnement pétrolier de la France de façon générale, nous avons, comme depuis le début du conflit, une visibilité limitée que je considère de 3 à 4 semaines. Donc pour le mois de mai, les approvisionnements aussi bien en pétrole brut pour les raffineries françaises que en produits finis pétroliers, puisqu'on importe également des produits finis, notamment du diesel et du carburant pour les avions, du carburéacteur, tous ces approvisionnements pour le mois de mai seront assurés. Au-delà de 3 à 4 semaines, je n'ai pas de visibilité. C'est en ça que la situation actuelle est extraordinaire. Ça ne veut pas dire que dans 4 semaines et un jour, on tombe en rupture. Je n'ai pas de signaux à aujourd'hui qu'on va vers une pénurie, en tout cas en France et de façon générale, pas en Europe, aussi bien sur le pétrole brut que sur les produits finis pétroliers.
3: Et pendant ce temps, le gouvernement joue la carte de la transparence. Sébastien Lecornu, le Premier ministre, s'engage à faire un point tous les 10 jours sur les surplus fiscaux générés par la hausse des prix des carburants. Il assure que le surplus va servir intégralement à financer les aides à la pompe annoncées pour les secteurs touchés et pour certains travailleurs.
0: Un animateur périscolaire est jugé aujourd'hui à Paris.
3: Accusé de harcèlement sexuel sur 9 fillettes de CM2 d'une école parisienne et même d'agression sexuelle sur 3 d'entre elles, les enfants dénoncent des attouchements sur la poitrine. Plusieurs parents ont demandé un procès à huis clos. Nous avons pu joindre l'une des mamans, restées avec nous, son témoignage à 5h30. 3 passagers décédés, un navire suspecté d'être un foyer d'antivirus, une maladie qui peut provoquer de graves syndromes respiratoires. Le bateau de croisière MV Ondus est toujours toujours bloqués au large du Cap-Vert, placés en quarantaine. Impossible de débarquer à terre pour les 149 personnes à bord, dont 5 Français. Boris Loumagne, qui pour les accueillir dans les prochains jours? Pour l'instant, on n'a pas la réponse.
2: Le Cap-Vert a déjà dit non. Non, il n'accueillera pas les passagers du bateau de croisière et ce, malgré un risque faible de propagation de la maladie. En revanche, les Canaries n'ont pas fermé leurs portes. Les îles de Las Palmas ou celles de Tenerife sont envisagées comme portes d'entrée pour le débarquement. Mais en attendant le feu vert de l'archipel espagnol, eh bien les passagers et les membres d'équipage sont confinés dans leur cabine puisque des mesures d'isolement ont été mises en place sur le navire. Une surveillance médicale est également en cours. Des médecins ont pu monter à bord ces dernières heures, notamment pour s'occuper en priorité des deux personnes qui présentent actuellement des symptômes. Enfin, le croisiériste que nous avons joint nous confirme que les passagers ne sont pas totalement coupés du monde. Ils peuvent régulièrement contacter leurs proches par téléphone.
3: Boris Loumagne, merci. Le Gard et l'Hérault ne sont plus en alerte orange pluie inondation ce matin. Gros cumul de pluie sur la région hier, plusieurs routes inondées, coupées à la circulation. Et c'est au tour de la Mayenne et de la Sarthe de passer en vigilance orange. Ce sera à 6h ce matin. Météo France, Johan annonce de fortes pluies pour la journée.
0: Oui, avec un axe pluvieux-orageux qui stagne une grande partie de la journée, de la Bretagne sud au Pays de la Loire, au bassin parisien jusqu'aux Ardennes, contribuant donc à ces forts cumuls. Sur toute la façade est, la matinée est très nuageuse avec des pluies fréquentes ponctuées d'orages sur les Alpes. Cet après-midi, averses et orages qui concernent les régions aussi à l'homme de la Côte d'Azur, à la Bourgogne, à l'Alsace-Lorraine, y compris sur un grand quart sud-ouest. Les côtes de la Manche et le pourtour du golfe du Lion gardent plutôt un temps plus clément. Et puis à noter aussi le retour de la neige. Oui, le retour de la neige en montagne à partir de 1800 mètres sur les Pyrénées et 2400 mètres sur les Alpes. Les températures ce matin, Quimper 10 degrés, à Lille 11, à Strasbourg, Rouen, Nantes, Bordeaux et Toulouse 12, 13 à Paris, Blois et Grenoble, 15 à Marseille. Pour les maximales, on attend cet après-midi entre 15 et 19 en général sur le pays, entre 20 et 23 autour de la Méditerranée et en plaine d'Alsace, et jusqu'à 24 degrés en Corse.
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0: 5h06, on pense fort à vous qui partez au travail ce matin, qui êtes peut-être déjà sur la route. On vous accompagne de la meilleure des façons avec Daniel Balavoine. Vivre ou survivre. Bon mardi.

0: Daniel Balavoine, vivre ou survivre à 5h09.
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0: Bon, avec la météo pas terrible ce matin, Aude, je vous emmène au musée.
3: Ah, bonne idée.
0: Bah ouais, le musée en plus se renouvelle. Oubliez le silence feutré et les costumes plutôt stricts à la Fondation Beyeler en Suisse. On visite en ce moment l'expo Cézanne en bikini et en short de bain.
3: Non.
0: Les photos sont assez folles. L'idée, c'est de transformer en fait les visiteurs, vous, en œuvre vivante, en écho au célèbre baigneur du peintre Cézanne. Alors, entre les bonnets de bain, les claquettes, on casse les codes, on s'offre un sourire complice devant l'étoile et surtout, bah, c'est gratuit pour ceux qui osent tomber la chemise et vraiment, les personnes, même certaines personnalités politiques locales viennent habillées en maillot de bain. C'est plutôt...
3: torse nu.
0: Ouais, non, mais vraiment torse nu, c'est très drôle. Alors, si l'art peut être léger comme ici en Suisse, il sait aussi se faire grave. À Paris, le musée d'Orsay vient d'inaugurer une salle au titre poignant « À qui appartiennent ces œuvres ?». C'est une salle consacrée aux œuvres spoliées par les nazis. Hommage nécessaire donc aux familles spoliées, un véritable travail d'enquête pour que 80 ans plus tard, la justice et la mémoire retrouvent enfin leur couleur. L'art qui se déshabille d'un côté et qui se révèle aussi de l'autre. Mais en tout cas, une chose est sûre, il ne nous laisse pas indifférent. 5h11 dans l'actualité ce mardi, Aude.
3: Est-ce que vous avez eu, petit Johan, une Sophie la girafe?
0: Ah bah oui.
3: Grosse déception pour beaucoup depuis qu'on sait que Sophie est en partie made in China. Ouais. On tend le micro ce matin.
0: Bon, côté musique, le réveil se partage avec Supertramp. Bulletin météo dans une chanson, c'est formidable. It's raining again, c'est le programme pour bon nombre de régions, notamment ce matin. On l'écoute, Supertramp dans 5 minutes, mais avant, par ici les économies.
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0: Bonjour Valère Coréard.
5: Bonjour Johan, bonjour Aude.
3: Bonjour.
0: Chaque jour avec vous, un bon plan pour notre pouvoir d'achat aujourd'hui. Vous vouliez nous parler d'émissions.
5: Oui, parce qu'il est possible de démissionner et de percevoir ses droits au chômage malgré tout, à condition que cela corresponde à un des 17 cas de figure prévus par France Travail. C'est vrai qu'il y a des épisodes de vie où on ne peut pas poursuivre sa mission dans une entreprise. C'est donc indirectement une rupture involontaire de notre contrat dont on parle. Vous pouvez, dans certains cas, bénéficier de vos droits au chômage quand même. C'est par exemple le cas si vous vous mariez ou que vous vous paxez, que vous changez de lieu de résidence. Dans ce cas-là, ça marche si la démission intervient dans les 2 mois après la signature du contrat de mariage ou de PACS. France Travail en fait considère que votre démission est légitime si c'est poursuivre votre conjoint qui part travailler ailleurs en tant que salarié ou entrepreneur. Et puis il y a plusieurs autres cas, un mineur poursuivre ses parents, une

0: lieu de résidence, comme une facture ou encore un bail. Alors vous avez toutes les informations qui sont détaillées sur le site de France Travail pour vérifier si vous êtes ou non concerné et les documents à fournir. Est-ce que vous connaissiez ces règles? Vous en avez peut-être déjà bénéficié? Pensez à m'écrire par ici leséconomies@radiofrance.com.
1: Merci Valère, et demain vous nous présenterez les objets tech ou les bibliothèques d'objets, un bon plan économique et écologique.
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1: 5h14, Aude, c'est une information qui fait réagir. Sophie la girafe est en partie fabriquée en Chine.
4: Sophie la girafe, qui n'a pas eu un jour lui ce jouet en caoutchouc? Eh bien, après une enquête de Mediapart, le fabricant Vully reconnaît que oui, Sophie est bien made in China depuis plusieurs années. Déjà, il assure que c'est temporaire. Déception à Rumilly, en Haute-Savoie, lieu d'implantation historique de l'entreprise. Notre reporter ici, Richard Vivion, s'y est rendu.
5: L'usine Vully est à peine à 500 mètres à vol d'oiseau. Là, je suis dans le centre-ville de Rumilly. Il fait pas beau, il pleut. Alors, on va se mettre à l'abri avec
6: Michel.
5: Si je vous dis, petit animal adoré par les enfants, fabriqué à Rumilly.
6: La fameuse Sophie, ouais. La girafe.
5: La girafe, fabriquée pas très loin.
6: Ouais, juste là, chez Vully.
5: Oui, sauf que l'entreprise l'a reconnu. La majorité des Sophie la girafe actuellement sont fabriquées en Chine.
6: Je le savais pas.
5: Ça vous déçoit ou pas
6: ça? Un petit peu, oui. Parce qu'on fabrique tout en Chine, on fait pas travailler les industries françaises.
5: Et à Rumilly, l'image de Sophie la girafe reste associée à celle de la ville.
6: Depuis que j'habite à Rumilly, dès qu'il y a une naissance quelque part, moi j'offre une Sophie la girafe.
7: Général, c'est pareil.
6: C'est un peu ouais, l'icône pour les naissances.
5: Alors beaucoup de Rumilliens sont en colère.
6: C'est pas beau. Et ils disent, ils font fabriquer en Chine, en Thaïlande, au Japon, n'importe où, ils le disent. Mais qu'ils disent pas, c'est fabriqué en France, et puis que ça vient d'ailleurs. Non, moi je suis pas d'accord.
5: Mais aussi résigné à l'image de Laurie venue chercher ses enfants à l'école.
8: Quand je dis c'est fabriqué à Rumilly, oui, c'est l'image de Sophie qui est fabriquée à Rumilly, mais ça me surprend pas. Non, moi j'ai travaillé longtemps dans le commerce, et donc effectivement, je dirais pas la marque, mais c'est une marque française. On flirtait là-dessus.
5: Alors l'image de marque de Sophie est-elle écornée? Coup de fil à un magasin spécialisé en puériculture à Genève.
9: Non, je suis pas spécialement surpris. Oui, j'ai bien dans l'emballage. Elle est bien ici. Maintenant, quand on regarde ça sur leur emballage, c'est plus indiqué forcément Made in France, ils jouent plus trop dessus. C'est bien indiqué, il était une fois justement. Et ils mettent bien le service de Rumilly Sedex, né à Paris. Et voilà.
5: Mais en tout cas, les gens qui viennent chez vous, quand ils achètent Sophie la girafe, ils ont dans la tête que c'est un jouet fabriqué en France?
9: Ouais, pas forcément. Elle a surtout la réputation de Sophie la girafe.
5: Est-ce que la réputation de Sophie la girafe peut en prendre un coup?
9: Ça peut prendre un petit coup au début, mais après la vague va passer. Tu vois, parce que c'est du Made in China, c'est forcément du mauvais, ça peut. Mais après, il faut leur faire confiance. Après, c'est comme des produits testés, ils sont certifiés.
5: Alors même si les dirigeants de Vully affirment que toutes les girafes sont terminées et contrôlées une à une en France, cette jeune maman a pris sa décision.
10: Enfin, tout le monde fabrique en Chine maintenant, donc autant l'avouer.
5: Du coup, vous en achèterez une ou pas?
10: Non, vu que c'est fabriqué en Chine, je préfère les petits producteurs qui mentent pas.
1: Un reportage ici de Richard Vivion, et la répression des fraudes a d'ailleurs ouvert une enquête. 5h17, le théâtre s'invite ce soir à la télé, c'est sur France 3, direction les coulisses de la captation de la pièce Un pas de côté, avec Isabelle Carré, Bernard Campan à l'affiche. On y revient dans les coulisses télé, mais avant, celle qui nous joue la comédie ce mardi, c'est la pluie, it's raining again. Voici Supertramp, bon début de journée avec votre radio ici.

0: Super Tramp, it's raining again à 5h20 sur votre radio ici. L'éphéméride de ce mardi 5 mai. Bonne fête aux Judith. Bon anniversaire au tennisman Carlos Alcaraz, 23 ans. Tenant du titre à Roland Garros, qui est officiellement forfait pour la saison sur terre battue après une blessure au poignet. On souhaite aussi un bon anniversaire, tiens, ce matin à Adèle, 38 ans. Anniversaire ce mardi, Virginie Efira qui elle célèbre ses 49 ans et puis 78 ans pour Chantal Latsou. Côté histoire, le 5 mai 1921, Coco Chanel lançait son parfum emblématique, le Chanel numéro 5. Pourquoi ? En fait, Gabriel Chanel, parce que Gabriel c'était le vrai prénom de Coco Chanel, très superstitieuse, considérait le chiffre 5 comme son chiffre fétiche. Elle a présenté sa collection ce jour-là en déclarant « Je lance ma collection le 5 mai, cinquième mois de l'année, laissons-lui le numéro qu'il porte et ce numéro 5 lui portera bonheur et on peut dire qu'elle ne s'est pas trompée.
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0: On retrouve Patrice Gascon avec ses coulisses télé. Aujourd'hui, Patrice, vous avez envie de nous emmener découvrir le théâtre, mais sans bouger de notre canapé, juste en regardant France 3 ce soir.
2: Vous le voyez là, le banc, sur la scène du théâtre de la Renaissance, à Paris? Oui, là où est assise Isabelle Carré? Eh bien, dans une seconde, Bernard Campan va venir s'asseoir à côté.
3: Excusez-moi, je peux?
4: Ah oui, bien sûr. Monsieur, s'il vous plaît.
3: Vous m'avez parlé?
4: Oui, pardon, mais vous faites vraiment beaucoup de bruit.
3: Moi?
4: Oui, vous pourriez baisser un peu votre musique, parce que là, franchement, je m'entends plus lire. Hein.
3: Oui, bah la musique, ça s'écoute fort, chère madame, et je préfère encore être sourde d'entendre certaines conneries.
2: Elle ne part pas très bien, la première rencontre entre Isabelle Carré et Bernard Campan dans Un pas de côté. Ce grand succès théâtral s'invite ce soir dans votre salon. France 3 a la bonne idée de nous en proposer une captation. Elle est réalisée par Dominique Thiel. Alors si on voit bien ce que fait un réalisateur de fiction télé, est-ce que filmer une pièce, la capter comme on dit, c'est finalement signer une réalisation quasi invisible aux yeux des téléspectateurs, Dominique Thiel?
5: Non, je crois pas. Quand on filme un spectacle, on a forcément une approche purement subjective. Ce que je m'impose, c'est de restituer le plus fidèlement possible les intentions du metteur en scène, tout en essayant de montrer au mieux le travail des acteurs. Il faut qu'on comprenne le texte, les relations qui existent entre les comédiens, les émotions qu'ils ressentent ou qu'ils cherchent à faire ressentir. Il faut qu'on comprenne la mise en scène, et parfois il faut faire vivre le lieu dans lequel on filme. Quand vous allez voir une pièce en tant que spectateur, il y a parfois des détails qui peuvent vous échapper. Vous ne voyez la pièce qu'une fois, si vous êtes assis un peu loin, pas forcément concentré du début à la fin, vous pouvez rater des choses. L'idée pour moi, c'est justement d'apporter au téléspectateur ce que le spectateur dans la salle ne verra pas forcément, lui donner des clés de compréhension supplémentaires. Et puis sinon, ça reste certes ma vision du spectacle que je transcris en essayant d'y apporter une approche cinématographique, donc une dimension supplémentaire.
2: Dominique Thiel, y a-t-il une tension particulière chez Isabelle Carré et Bernard Campan le soir de la captation de leur pièce ?
5: Tension, non, mais c'est vrai qu'il y a toujours un enjeu particulier pour les comédiens. Ils savent évidemment bien qu'au-delà de leur prestation sur la scène, la captation du spectacle qu'ils interprètent restera la trace et la mémoire du spectacle. Ils ont plus que l'habitude d'être filmés et ce sont deux formidables comédiens. On partage juste la même motivation et la même envie de bien faire les choses.
2: Dominique Thiel est réalisateur de la captation de Un pas de côté, une formidable pièce avec Isabelle Carré et Bernard Campan ce soir sur France 3. À demain pour écouter Les Trois Coups, des nouvelles coulisses télé.
0: Merci Patrice. 5h24. Riche comme Crésus. Vous connaissez cette expression?
6: Ben oui.
0: Ben oui, on aimerait bien la carte.
6: On aimerait
0: plutôt.
6: Bien.
0: C'est pas vraiment notre cas. Mais d'où vient-elle cette expression? Stéphane Bern vous dit tout dans 3 minutes. Mais avant, eux sont riches de valeur et riches dans le cœur. Les Enfoirés, les voici avec L'île au trésor. C'est le deuxième hymne 2026 de la troupe.

0: Les Enfoirés, l'hymne Lille au trésor, hymne écrit par Gaëtan Roussel, deuxième hymne des Enfoirés pour cette dernière édition. C'est un peu une nouveauté parce que le premier a été écrit et composé par Santa et donc celui-ci par Gaëtan Roussel. Je vous ai vu vous ambiancer, Aude, sur ce titre. Je vous l'annonce, gardez un peu d'énergie parce que dans un instant...
1: Il y a Pascal ?
0: Ah, je ne dirais rien.
1: Ah, il n'y a pas Pascal Obispo ?
0: Ah, peut-être.
1: C'est une
0: peut-être
1: surprise.
0: Peut-être pas. Bon, en attendant, 5h27, un peu d'histoire avant l'actu. Stéphane Bern, ce matin, on voyage au temps où un roi d'Asie mineure est devenu, malgré lui, une expression française.
2: Pourquoi dit-on riche comme Crésus ? Et comment une petite rivière d'Orient a-t-elle donné naissance au mot pactole ? Wikipédia ? Pas besoin. Je suis là, je vous raconte. Vers 560 avant Jésus-Christ, en Lydie, dans l'actuelle Turquie, un roi monte sur le trône, Crésus. Sa capitale, Sardes, est construite près d'une rivière au nom enchanteur, le Pactole. Dans le Pactole, il y a de l'or, beaucoup d'or. Le genre de rivière où l'on ne pêche pas la truite, mais la pépite. Ajoutez à cela des routes commerciales très fréquentées, des taxes sur les marchandises et parmi les premières pièces d'or frappées de l'histoire. Crésus devient la référence absolue en matière de richesse.
3: Plaignez, plaignez le pauvre Crésus, l'argent, l'argent, c'est son virus.
2: Mais quand on est très riche, on se croit souvent très fort. Crésus part en guerre, agrandit son royaume et fait payer un tribut aux cités grecques voisines. En clair, elle lui verse régulièrement de l'argent pour avoir la paix, la version antique du racket. Puis arrive un adversaire plus ambitieux encore. Le roi perse Cyrus le Grand. Crésus consulte l'oracle de Delphes, il demande au dieu s'il doit faire la guerre. La réponse est claire. S'il attaque, il détruira un grand empire. Crésus croit que ce sera celui de Cyrus. Spoiler. Pas vraiment, il se trompe, c'est bien du sien dont il s'agit. Après plusieurs batailles, Cyrus marche sur Sardes et prend la ville. Le royaume de Lydie disparaît, fermeture définitive, changement de propriétaire. Crésus a perdu son empire, mais il a gardé la marque déposée. 2500 ans plus tard, son nom est toujours synonyme de richesse. Le pactole, lui, a simplement changé de main.
0: Merci Stéphane Bern. Tiens, ici, vous démarrez la journée avec un cadeau. 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Nous sommes le mardi 5 mai dans l'info du jour. On parle des violences sexuelles dans le périscolaire avec le premier procès d'un animateur d'une école à Paris qui s'ouvre aujourd'hui. On y revient dans deux minutes, mais avant 5h30, toute l'actualité en français dans le monde, c'est le 90 secondes. Avec Vaudrazo.
4: La crise énergétique ne doit enrichir personne. Déclaration de Sébastien Lecornu. Le Premier ministre promet de faire un point tous les 10 jours sur les surplus de recettes fiscales générées par la hausse des prix des carburants. Il assure que ces surplus serviront intégralement à financer les aides qui ont été annoncées. Je n'ai pas vu un tel élan depuis Bernard Hinault. Le patron du Tour de France, Christian Prudhomme, se réjouit sur notre radio ici de la participation de Paul Sexas à la Grande Boucle. La pépite française de 19 ans va devenir cet été le plus jeune coureur sur le Tour depuis 1937. Faut-il obliger les soignants à se faire vacciner contre la grippe ? L'Académie de médecine est pour. Elle estime que les infections grippales sont très sous-estimées au sein des hôpitaux et des EHPAD. Le mois d'avril que nous venons de vivre a été l'un des plus secs jamais enregistrés en France. Les villes de Cannes, Nice ou encore Le Mans n'ont pas reçu une seule goutte d'eau le mois dernier, bilan que dresse Météo France. La pluie de retour en ce mois de mai, inondations et routes coupées hier dans le Gard et dans l'Hérault. La vigilance orange est levée ce matin dans les deux départements. Alerte orange activée en revanche d'ici une demi-heure pour la Mayenne et pour la Sarthe. La star hollywoodienne Demi Moore fera partie du jury du Festival de Cannes. 22 films à départager, la Palme d'Or à décerner. Le Festival de Cannes commence dans une semaine, le 12 mai.
0: L'info du jour, c'est ce procès aujourd'hui à Paris. Un animateur périscolaire est accusé d'agression sexuelle.
4: Trois petites filles de CM2 dénoncent des attouchements sur la poitrine et en tout, 9 fillettes racontent des câlins forcés, des réflexions déplacées, des dessins aussi hyper sexualisés. L'homme leur racontait des histoires d'horreur avec des scènes de viol. L'animateur est donc aussi poursuivi pour harcèlement sexuel. Coralie Moreau a pu joindre l'une des mamans.
1: Un an et demi après les faits, Pénélope assure que la famille se porte bien. Après des mois difficiles, sa fille, l'une des victimes de harcèlement sexuel, a fait de nombreux cauchemars et des crises d'angoisse après avoir osé dénoncer. Du courage, il en a fallu aux fillettes. Nicolas, c'était l'animateur préféré. Mais face au malaise grandissant, elles se sont serrées les coudes pour aller voir la directrice. Aujourd'hui, Pénélope attend beaucoup du procès. D'abord qu'il dise le courage de sa fille et de ses amis, mais pas seulement.
5: Je suis toujours très en colère contre l'animateur, évidemment, contre l'institution qui n'a pas su protéger notre enfant alors que c'était son devoir, contre les adultes qui n'ont pas su voir ce qui se passait sous leurs yeux, contre un système qui a favorisé les agissements de cet individu.
1: L'animateur est poursuivi pour des faits ayant eu lieu en 2024, mais pour Pénélope, comme pour son avocate, le comportement de l'animateur aurait sans doute pu être dénoncé bien plus tôt. Maître Julie Chalumeau.
6: Il y a eu des signalements précédents dans des écoles, effectivement. Au niveau du périscolaire. En toute hypothèse, il y a déjà eu des comportements problématiques. Alors après, il y a des degrés hein, sur les comportements problématiques, mais il y a déjà eu un recadrage précédent et qui manifestement n'a pas permis d'éviter ces faits-là.
1: Pour agression sexuelle sur mineur, le prévenu risque 10 ans de prison et 150 000 euros d'amende.
4: Merci Coralie Moreau. Vous avez tenté de joindre l'avocat de cet animateur, mais il ne vous a pas rappelé. L'homme nie toutes les infractions qui lui sont reprochées. Il parle de simple accolade et de, je cite, remarque bête et maladroite.
0: Des explications qui ne convainquent pas les parents. Plusieurs ont demandé le huis clos pour ce procès. 5h33, la météo, la Sarthe et la Mayenne en vigilance orange, pluie, inondation à partir de 6h. Le temps est instable sur l'ensemble du pays, avec un axe pluvieux orageux qui stagne une grande partie de la journée de la Bretagne sud au Pays de la Loire en passant par le bassin parisien et les Ardennes, avec de forts cumuls de pluie sur toute la façade est. La matinée est très nuageuse avec des pluies fréquentes ponctuées d'orages sur les Alpes. Cet après-midi, averses et orages qui concerne les régions allant de la Côte d'Azur à la Bourgogne, à l'Alsace-Lorraine, y compris sur un grand quart sud-ouest. Les côtes de la Manche et le pourtour du golfe du Lion gardent un temps plus clément. Et puis enfin de la neige qui est de retour aussi en montagne à partir de 1800 mètres sur les Pyrénées et 2400 mètres sur les Alpes. Les températures relevées en ce moment à Quimper, 10 degrés. À Lille, 11. À Rouen, Bordeaux et Toulouse, 12. À Paris, Blois et Grenoble, 13. 15 à Marseille. Vos messages aussi sur la page Facebook ici. En Loire-Atlantique, Jean a relevé 11 degrés. 11,5 degrés à Mulhouse, merci Kevin. Même température, 11 degrés à Metz. On salue Patricia, 12 à Saint-Robert dans le Limousin. Merci Paul. Vladimir qui est à Villefranche-sur-Mer à 14 degrés. Puis même température, tiens, relevée par Caroline à Nice. Pour les maximales, entre 15 et 19 en général sur le pays. De 20 à 23 cet après-midi autour de la Méditerranée et en plaine d'Alsace et jusqu'à 24 en Corse.
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0: 5h35, excellent réveil avec la grande famille ici des 5h. Je vous l'avais annoncé, je vous l'avais teasé, Aude. Eh ben voilà, il est là, Pascal Obispo. On se fait plaisir de bon matin, tomber pour elle, bon réveil.

0: Pascal Obispo, tombé pour elle. Je tiens à signaler. Non mais, je tiens à signaler quand même une petite arnaque, un scandale, cher Pascal. Aude ne connaît pas très bien vos paroles.
1: J'avoue, j'ai savonné.
0: Ah oui, dès la première strophe,
1: j'ai savonné. Effectivement, faut que je révise un peu mon Pascal.
0: Ben oui, s'il vous plaît, je compte sur vous.
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0: Bon, on est là chaque matin pour vous informer, vous divertir et vous mettre en garde aussi face aux arnaques du moment. Et ce matin, Aude, c'est plutôt un bon plan que vous avez pour nous.
1: Oui, vous qui rechignez à rentrer votre numéro de carte bleue sur Internet quand vous achetez quelque chose, j'ai une solution pour vous, un numéro de carte éphémère, je vous expliquer.
0: C'est parfait, on valide. Côté musique, on se fait plaisir de bon matin avec Coldplay. Feels like I'm falling in love. Coldplay, on l'écoute dans 5 minutes. Mais avant, on souhaite la bienvenue à Florence qui nous appelle depuis Lille dans le Nord. Bonjour Florence.
4: Oui, bonjour à tout le monde.
0: Comment ça va de bon matin?
4: Tout va bien, merci à vous.
0: Bah, ravi de vous accueillir ce matin. Je découvre
4: merci
0: que vous êtes en formation en ce moment, c'est ça?
4: Oui, je suis en formation depuis le 10 mars 2026 pour effectuer bien sûr la logistique. Hein. C'est mon rêve depuis longtemps.
0: Ouais.
4: Et là, je suis au bout du tunnel et je vais passer mes cassettes et en espérant de l'avoir.
0: Eh ben franchement, c'est tout le bonheur qu'on vous souhaite. On est derrière vous, Florence. On vous soutient.
4: Merci beaucoup.
0: On sent que c'est important aussi pour vous, donc on est de tout cœur avec vous. Eh ben justement, pour vous accompagner dans ces révisions, parce que ça doit aussi passer par ça, on vous offre, nous, ce matin, la Radio Collector, ici, dernière génération. Comme ça, vous pourrez aussi écouter les artistes que vous aimez, Isabelle Boulay, Chimène Badi, parce que je sais que vous
4: Chimène
0: les avez
4: Badi,
0: rencontrés.
4: Ouais. C'est ça, j'étais là voir Chimène le 13 avril et j'ai eu la chance de qu'elle me dédicace son dernier album et franchement, c'est bien. Trop bien.
0: Ah là là, ça fait plaisir à entendre. De bon matin, Florence. On vous souhaite une très très bonne journée. On vous embrasse bien fort et merci de votre fidélité.
4: Merci beaucoup. Merci à
0: Issy Nord.
4: Merci beaucoup. Merci.
0: À bientôt.
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0: C'est pas vrai, le rendez-vous anti-arnaque. Aude, vous nous parlez ce matin d'une solution bien pratique pour éviter de se faire piquer notre numéro de carte bleue.
1: Oui, c'est la carte bleue éphémère, la e-carte bleue, c'est son vrai nom. Patrice, un auditeur, m'a écrit l'autre jour. Il écoute souvent la chronique et il me suggère d'en parler. Il a raison, très bonne idée, cette e-carte bleue. Si vous ne voulez pas laisser traîner votre numéro de carte partout sur Internet à chaque fois que vous achetez quelque chose. Comment ça marche? Votre banque, en fait, génère un numéro de carte éphémère, utilisable une seule fois. Exemple, j'ai repéré un joli maillot de bain sur Internet ou je réserve un train pour les vacances. Au moment de payer, au lieu de rentrer le numéro habituel qui est écrit sur ma carte bleue en plastique, je demande à l'application dédiée sur le téléphone ou sur l'ordinateur de me donner un numéro de carte unique. Je le rentre et le tour est joué, c'est payé et personne ne pourra l'utiliser ensuite pour faire un autre achat, il devient inutilisable.
0: Bon, petite question pratique, c'est payant ou c'est gratuit la e-carte bleue?
1: Ça dépend des banques et des options que vous avez, c'est du cas par cas, mais j'ai fait un petit tour, Johan, sur les sites des banques et au maximum, on parle de quelques euros par an, donc ça peut valoir le coup. Autre solution, le cryptogramme dynamique. Cryptogramme, ce sont les trois chiffres, vous savez, qui sont derrière la carte. Pareil, certaines banques proposent de vous générer des chiffres aléatoires que pareil, vous rentrez une seule et unique fois juste pour vous acheter ces fameuses lunettes de soleil, Johan, sur lesquelles vous avez flashé. Voilà pour ces quelques astuces. J'espère que ça peut réconcilier un peu certains d'entre vous avec les achats Internet. Vous êtes pas mal à me dire que vous avez levé le pied par peur des arnaques et je comprends tout à fait, je fais pareil.
0: Non mais c'est vrai, j'ai commencé aussi à regarder pour cette fameuse e-carte bleue. C'est intéressant en tout cas. Chronique à retrouver sur ici.fr, page C'est pas vrai. Et puis si vous avez vous aussi des bons plans pour éviter les arnaques, vous nous les partagez ici, arnaque avec un s@radiofrance.com. 5h44, voici Coldplay, Feels Like I'm Falling In Love sur votre radio ici. Bon réveil.

0: Feels like I'm falling in love, Coldplay sur votre radio ici. Avec la hausse du prix des carburants, est-ce vraiment le bon moment de passer aux véhicules électriques? Les avantages et les inconvénients, on en parle avec l'Automobile Magazine dans moins de 2 minutes. À tout de suite. 5h48, retrouvons l'équipe d'ici matin pour un point sur l'actualité qui va marquer votre journée. L'info près de chez vous, c'est ici. Bonjour.
1: Bonjour Johan et bonjour Maïwenn Bordron.
2: Bonjour Gauthier, bonjour à tous.
1: Ce matin, à l'heure du petit-déj, si on allait acheter du lait à la ferme?
2: Du lait produit localement, effectivement, depuis les exploitations de certains agriculteurs mayennais, puisque vous le savez, on vous en parle depuis plusieurs jours. La fromagerie d'Entrame a été placée en liquidation judiciaire et donc 21 agriculteurs se retrouvent sans collecteur pour leur lait. Concrètement, eh bien, en fait, ils sont obligés de jeter une grande partie de leur production et pour éviter ce gaspillage, certains se sont lancés dans la vente directe à la ferme et ça marche plutôt bien. Des consommateurs se montrent solidaires envers ces agriculteurs. On ira notamment à Saint-Martin-du-Limay, près de Cran, dans nos éditions ce matin sur ETI Mayenne.
1: Ce sera dans 10 petites minutes. On s'intéressera également aux perturbations sur la route ce matin avec l'appel à la grève dans les transports Lavallois, les Tulle, les bus et certaines lignes qui fonctionnent au ralenti. On vous expliquera tout ça dans quelques minutes. Et puis, perturbations dans le ciel aussi. Si vous avez déjà jeté un coup d'œil par la fenêtre, ça y est, il pleut pas mal. Ça va être le cas tout au long de la journée. Vigilance orange pour pluie, inondation. On en reparlera ce matin avec vos messages météo au 02 43 67 11 11. Alors la pluie, on n'aime pas quand elle nous tombe dessus, mais elle fait pousser de jolies fleurs. Et on écoutera Laurent Voulzy, Le pouvoir des fleurs, dans quelques minutes. À tout de suite avec toute l'équipe d'ici matin.
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3: Une question ce matin, envolée des prix à la pompe, enjeu géopolitique, la guerre en Iran est-elle devenue le meilleur argument de vente des véhicules électriques?
0: Et ben justement, on en parle avec Christophe Congréga, journaliste à l'Automobile Magazine. Bonjour Christophe.
4: Bonjour.
0: Merci d'être avec nous ce matin. Votre éclairage est important parce que c'est vrai que la guerre en Iran a un impact sur la pompe à essence, mais également sur la vente de voitures électriques.
4: Alors, en fait, on voit une évolution des ventes de voitures électriques et on peut effectivement attribuer ça au problème entre l'Iran et les États-Unis et Israël. Mais en fait, c'est un petit peu un trompe-l'œil. Parce qu'en fait, sur les ventes de voitures neuves, il y a généralement plus de 2 mois entre la prise de commande et la livraison. Donc en fait, les ventes de voitures électriques qu'on voit un peu en hausse là, c'est pas exactement lié à ça. C'est en fait lié à un autre phénomène, c'est que en fait, les voitures de société, la réglementation a changé et quand on a une voiture de société et qu'on est un salarié, on est maintenant imposément, si c'est pas une voiture électrique, sur les avantages en nature. Donc en fait, c'est plutôt les voitures de société qui ont basculé et aujourd'hui, 38% des voitures de société sont électriques pour cette raison-là, pour des raisons fiscales. Donc c'était un petit peu un trompe-l'œil, c'est deux phénomènes qui se télescopent. Mais en fait, ils ont des raisons différentes.
0: Ouais, son regard, il est intéressant ce matin. Très concrètement, quels sont les avantages de l'électrique?
4: Les avantages de l'électrique, c'est le premier, c'est le coût. Parce qu'en fait, quand une voiture thermique aujourd'hui vous coûte, on va dire plutôt 12 euros au 100 km, une voiture électrique moyenne va vous coûter 4 à 5 euros au 100 km. Donc ça fait un gros écart. C'est ça qui motive un petit peu les acheteurs. Et ce qu'on voit par contre bouger pour les acheteurs individuels, c'est qu'ils sont en train de rechercher des voitures d'occasion électriques.
0: Ouais, ça, c'est
4: et
0: vrai.
4: Ça, c'est nouveau. Parce que c'était très difficile de revendre une voiture électrique d'occasion. Donc les stocks étaient longs à écouler. Les voitures restaient 60, 70, 80 jours, voire plus. Et aujourd'hui, comme il y a une demande chez les particuliers, eh ben effectivement, on voit une meilleure fluidité sur le marché d'occasion des voitures électriques.
0: On parlait des avantages côté finance. Il y a malgré tout des inconvénients aussi avec la voiture électrique.
4: Alors, effectivement, il y a quelques inconvénients parce que d'abord, ces voitures sont plus chères. En général, à peu près 10 000 euros plus chères qu'une voiture thermique équivalente. Donc ça, c'est un vrai inconvénient. L'autre inconvénient, c'est que si on veut une voiture thermique pas trop chère, à peu près abordable par les classes moyennes, souvent, c'est des batteries qui ne sont pas très, très grosses et les autonomies sont assez limitée. Alors, il n'y a pas de problème pour un usage urbain, extra-urbain, pour aller au travail tous les jours, pour emmener les enfants au sport, etc. Ça va à peu près toujours. Le problème, c'est dès qu'on veut faire des déplacements un peu longs, un week-end ou un grand trajet, si c'est sur autoroute, on a des bornes de recharge rapide, ça se passe pas trop mal. Si c'est pas sur l'autoroute, c'est quand même beaucoup plus difficile à trouver. Et là, les temps de recharge peuvent s'allonger. Si je vous parle d'une Renault 5, par exemple, qui a une batterie de 50 kWh, si on n'a pas de borne rapide sur une borne dans le réseau en ville, on peut y passer 4-5 heures. Ouais. Donc ça, c'est un vrai problème.
1: Ouais, c'est vrai que c'est significatif. Christophe Congréga, merci en tout cas pour cet éclairage ce matin. Je rappelle que vous êtes journaliste à l'Automobile Magazine. 5h53. Aude, vous aimez les animaux ?
3: J'adore les animaux.
1: Et ce matin, on va parler chiot business, parce que ça cartonne. C'est vrai qu'on considère un peu des chiots ou des chiens comme des enfants de la
3: Clairement.
1: Maison. Bah oui, ça c'est vrai. Et Muriel Jordan vous a posé aussi la question. On en parle dans un instant, mais avant, tiens, on parlait de voiture en file dans le trafic. Avec qui ? Avec Francis Cabrel. Ma place dans le trafic. Très bon réveil.

0: réponse à vous, les leftos qui êtes sur la route en ce moment avec Francis Cabrel, Ma place dans le trafic. 5h56, c'est l'heure de votre rendez-vous pour tout comprendre des tendances de notre société. Ces tendances avec Muriel Jordan et aujourd'hui on s'intéresse à la toutoumania.
1: Oui, vous avez remarqué tout ce chiot business, toutes ces célébrités qui s'affichent sur les réseaux sociaux avec leurs chiens, sites de rencontres pour les animaux, boutiques partout en France dédiées au bien-être animal, il y a même des hôtels, des spas. Et depuis quelques mois, une chaîne télé, Dog & Cat TV, qui, comme son nom l'indique, s'adresse aux passionnés de chiens et de chats, qu'on regarde avec des pop-corns et des croquettes.
2: Alors que nos connaissances sur leur comportement progressent, nous découvrons les qualités fascinantes des chats.
3: Découvrez le parcours hors norme de ces canins d'élite formés pour détecter drogues, explosifs et protéger nos vies.
4: Alors, qui sera sacré meilleur toiletteur pour chien ?
1: Une chaîne payante qui est apparue chez l'opérateur Free en septembre dernier, sorte de Netflix des toutous, avec, j'espère bientôt, une version de Top Chef, hein, pourquoi pas, autour de la croquette, ou un jeu qui veut gagner des ronrons. On assiste en France à une folie autour des chiens et des chats, une sorte de toutoumania.
5: Avec aussi, Muriel, un phénomène de plus en plus courant, considérer le chien comme son enfant, c'est tout moi. On appelle ça la dog parentalité.
1: Phénomène qui a même fait l'objet d'études très sérieuses. Par exemple, une étude hongroise suggère que les chiens ayant plusieurs caractéristiques communes avec les enfants, ça pourrait expliquer pourquoi certains humains parlent de leur animal de compagnie comme de leur bébé. D'ailleurs, il existe de plus en plus de comptes Instagram ou TikTok de chiens et de chats. Là, vous avez Nimbus, c'est le chat sibérien aux 2 millions d'abonnés. Il y a aussi Will, le beagle.
6: Séance, essayage, le style, le confort, la liberté de mouvement.
7: Oui, eh bien, mes deux chiens se sont battus il y a deux jours.
1: Vous avez aussi Yuki et Yumen, deux chiens Akita à Bordeaux dont on suit le quotidien.
7: Même si en vieillissant, ils sont passés de deux Twix à se coller en...
1: Une façon différente pour ces internautes de se raconter par le biais de leur animal. C'est un phénomène tellement répandu qu'il a donné lieu à une tendance baptisée par les anglophones « fur baby », traduisez « bébé à fourrure ». Vous avez aussi Mathieu, un Montpelliérain, maître de Rio, un sacré de Birmanie de 5 ans. Alors Mathieu fait voyager son chat au bout du monde. On le voit en liberté se balader au Costa Rica, en Espagne. Le chat fait du kayak, il va dans un resto étoilé. Le rêve de tout propriétaire de chat ingérable.
8: Regardez ce chat extraordinaire. J'étais en bas, je l'ai laissé visiter tout l'hôtel tout seul.
9: Je t'ouvre le portail, Rio, et tu passes par en dessous.
8: Allez, monsieur. Merci, papa. De rien, Rio.
1: Bref, ces tendances de faire de nos chiens et de nos chats des stars sur Internet, et ne nous voilons pas la face, c'est bien sûr aussi un moyen pour les maîtres et les maîtresses de recevoir des produits gratuits, des voyages offerts, etc., etc. Parce que parmi ces vidéos, une grande partie sont des posts sponsorisés. Voilà donc un vrai business de niche.
0: Eh bien, je crois que Rio a des plus belles vacances que nous, visiblement. Merci beaucoup, Muriel Jordan. On parlait de la toutoumania. Voici la Ici Matin Mania. C'est avec vous, les amis. Bon mardi.
10: Merci. On est bien élevés. On réclame pas. On a pris nos petites croquettes du matin. Enfin, on appelle ça des céréales. Bonjour, Maïwenn Bordron.
11: Donc là, je dis bonjour et je dis pas waf.
10: Non. C'est vous ça qui nous informez ce matin. Oh, bah, y a pas de raison. Il y a au téléphone pour vous accueillir Christelle Letièque. Bonjour, Christelle.
12: Waf, waf.
10: Et nous avons Ewen Canevet qui réalise l'émission, qui est en pleine forme aussi. Bonjour, Ewen.
11: Bonjour. Il mord celui-là, attention.
10: Non, mais ça va. Il a l'air un peu, mais en fait, il est adorable. 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
10: Bon mardi, nous sommes le 5 mai et il est 6h. Acheter du lait à la ferme pour soutenir des agriculteurs mayennais.
11: Depuis quelques jours, de nombreux mayennais ont décidé d'aider les 21 producteurs laitiers qui travaillaient avec la fromagerie d'Entrammes. L'entreprise a été placée en liquidation judiciaire lundi dernier et ses éleveurs sont désormais obligés de jeter une grande partie de leur lait. Marcelin Robin, vous avez rencontré des consommateurs solidaires dans une ferme de Saint-Martin-du-Limay, près de Cran.
14: Pascal descend de sa voiture avec 12 bouteilles vides. Il était déjà venu une première fois pour acheter 4 litres de lait.
15: On triple la commande. On en parle à nos contacts et voilà, c'est le bouche à oreille qui fait le reste. J'ai pris des commandes en fait pour distribuer un petit peu à tout le monde. Je pense que c'est bien d'être solidaire des agriculteurs qui sont en difficulté en ce moment.
14: Pour Eliane, ce sera 3 litres de lait frais. Cette renaséenne a vu passer une annonce sur les réseaux sociaux et ce n'est pas la première fois qu'elle soutient les producteurs.
16: C'est dramatique. J'étais allée d'ailleurs à Entrammes quand ils ont vidé les stocks là, mais ils auraient pu le vendre plus cher parce que moi ça m'a fait 5 euros le kilo de fromage. Franchement, ils pouvaient le vendre le double. Ça aurait aidé un peu plus, mais bon.
14: Ces consommateurs solidaires, ça fait en tout cas chaud au cœur à Axel Laurent, installé depuis 3 ans avec son père Dominique.
12: C'est insignifiant par rapport aux les jeter, mais ça nous fait quand même du bien au moral de voir des gens nous soutenir et venir nous voir. On jette 1200 litres tous les jours. Donc voilà, on se lève le matin avec la boule au ventre. Quoi. C'est très dur de se lever en sachant que notre produit part dans la fosse. C'est un gâchis alimentaire. C'est aberrant. On est très triste de voir ça. Quoi.
14: Les agriculteurs espèrent que la situation va vite s'améliorer et que leur lait sera de nouveau collecté cette semaine.
11: Un reportage à retrouver en vidéo sur le compte Instagram et la page Facebook d'ici Mayenne pour acheter du lait. Vous pouvez vous rendre dans la ferme de Dominique et Axel Laurent à Saint-Martin-du-Limay. C'est possible tous les jours de 11h à 13h et après 17h. La préfecture de la Mayenne appelle les habitants à éviter les déplacements sur les chemins de halage et aux abords des cours d'eau. Aujourd'hui, notre département est placé en vigilance orange pluie inondation jusqu'à 18h ce soir. Entre 30 et 50 mm de pluie sont attendus dans la journée. Une alerte de Météo France qui concerne également la Sarthe, c'est à lire sur ici.fr.
0: Le trafic des bus sur le réseau Tulle est à nouveau perturbé ce matin dans l'agglomération lavalloise.
11: Ça concerne les lignes A, B, D, E et F. Une partie des conducteurs de bus poursuivent leur mouvement de grève aujourd'hui. La CFDT estime que les revalorisations de salaire proposées par la direction ne sont pas suffisantes. Le détail de ces perturbations sur le réseau Tulle est à retrouver sur ici.fr. Le réseau Tulle qui va baisser ses tarifs à partir de lundi prochain. Le ticket va coûter 50 centimes d'euros aux usagers contre 1,30 euros actuellement. Annonce hier de Laval Agglomération pour inciter les habitants à prendre le bus face à la hausse des prix du carburant. Cette mesure sera mise en place jusqu'au 31 août et va coûter 150 000 euros à la communauté de communes.
0: Un bâtiment historique du centre-ville de Cran s'apprête à avoir une nouvelle vie.
11: Des travaux de rénovation viennent de débuter à l'intérieur de la maison du Pilori, une bâtisse de 319 ans située devant les halles de la commune. La restauration de ce morceau de patrimoine doit redynamiser la ville, souligne Quentin Lanvierge, l'adjoint à la mairie de Cran en charge de la communication.
17: C'est un bâtiment du 18e siècle qui était connu comme étant un hôtel, restaurant et dancing à l'époque. Et c'est un monument, c'est un bâtiment qui reste d'une très belle architecture. Et lorsque l'on est, comme nous, candidat à être petite cité de caractère, puisque le jury revient au mois d'octobre, conserver un patrimoine comme celui-ci, c'est évidemment essentiel. Ça a été un cabinet médical, ça a été un cabinet dentaire. C'était resté un peu à l'abandon pour un certain temps, une partie en tout cas. Ça servait surtout de lieu de stockage. Et revoir ce bâtiment-là, revivre, je pense que c'est quelque chose de bien pour la ville de Cran. Alors parce qu'elle est stratégique pour nous, c'est-à-dire qu'elle est en bas de la place des Halles, pour ceux qui connaissent Cran, puis face à une belle place en pavé avec des Halles qui peuvent donner un lieu d'animation du centre-ville.
11: La fin de ce chantier est prévue pour fin 2027. Une galerie d'art sera installée au rez-de-chaussée et 4 logements seront construits à l'étage pour des apprentis ou des habitants victimes d'incendies, par exemple. Il a été convoqué plusieurs fois par l'Ordre des médecins en Mayenne pour avoir prescrit des traitements non réglementaires à des patients. Un psychiatre basé à Changé, près de Laval, dénonce le retard des autorités de santé. Certaines molécules ne sont pas validées alors qu'elles sauvent des vies tous les jours, selon lui. Michael Sikorave raconte son combat dans son livre qui vient de sortir, Blue Blanche, idée noire. Ce psychiatre de 37 ans a un parcours atypique puisqu'il est atteint de troubles bipolaires. Alors, est-ce que sa maladie rassure les patients qui prennent rendez-vous avec lui? On lui posera la question à 7h47. Le docteur Michael Sikorave est donc l'invité d'ici Mayenne ce matin.
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11: Gauthier, on le disait, le département de la Mayenne est placé en vigilance orange, pluie et inondation jusqu'à 18h ce soir.
0: Absolument, et le temps sera couvert avec des pluies fréquentes qui tombent déjà sur le département. Elles seront même assez soutenues ce matin, un peu plus passagères dans l'après-midi et pas mal de cumuls attendus entre 30 et 50 mm, surtout sur le nord-est du département. C'est presque l'équivalent d'un mois de pluie qui va tomber en quelques heures. Donc c'est assez important en termes de quantité. On aura 15 degrés dans le quartier du Tertre à Laval cet après-midi, 16 à Cossé-le-Vivien dans le sud Mayenne. Pour faire la météo avec nous, 02 43 67 11 11. En ce qui concerne le trafic des Tulles, les transports urbains lavallois, c'est encore perturbé ce matin pour les lignes A, B, D, E, F. On vous a mis tout le détail sur notre site ici.fr. Et puis la carte interactive pour connaître le prix des carburants est toujours disponible. Comptez 2,17€ pour le gasoil à l'Intermarché de Laval ou encore à la station Leclerc de Saint-Berthevin.
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10: Vous embêtez pas à vous laver ce matin. Ah non, parce que...
11: C'est trop tard.
10: Vous serez mouillé dès que vous sortirez.
11: Oui, mais sans savon. La pluie fait pas bah,
10: vous l'emportez. Ben bah oui, le sol a besoin d'eau en tout cas. Ça permet de faire pousser de jolies fleurs. Je me suis...

0: Le pouvoir des fleurs, Laurent vous le dit à 6h10 et dans quelques instants on vous expliquera comment créer un potager sur votre pelouse avec notre rendez-vous Nature et Jardin.
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0: Le café est en train de couler, les tartines sont prêtes. Très bon petit-déj à vous en ce mardi matin. Si vous connaissez des Judith autour de vous, pensez à elles, c'est leur fête aujourd'hui. Et puis souvenez-vous, il y a 2 ans, en 2024, nous recevions un 5 mai la visite du duc de Mayenne. Bah oui, c'est son titre. Le prince Albert II de Monaco était dans la ville de Mayenne pour une visite officielle et un lien existe toujours entre notre département et le rocher, puisque plusieurs artisans d'art mayennais ont été sélectionnés pour participer le mois prochain aux rencontres des sites Grimaldi, c'est à Monaco. C'est à découvrir sur ici.fr et l'appli ici.
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2: 6h12, temps humide hein, tout au long de ce mardi. La Mayenne placée en vigilance orange pour risque pluie, inondation. On ira chercher un peu de soleil quand même sur les plages avec Jean-Louis Aubert. Mais d'abord, c'est Nature et Jardin. Bonjour Philippe Guiton.
3: Bonjour Gauthier, bonjour à tous.
2: Et chaque jour, vous êtes avec un spécialiste qui répond à nos questions.
3: Et nous allons répondre à une question d'Éric de Changer. Bonjour Joseph.
4: Bonjour Philippe.
3: Éric, il aimerait bien créer son premier potager. Alors aujourd'hui, il a une pelouse. Donc il aimerait bien s'y mettre, mais est-ce que c'est possible à votre avis, si on s'y met maintenant, d'avoir des légumes pour cet été ?
4: Ah oui, tout à fait.
3: C'est possible, il n'est pas trop tard.
4: C'est pas trop tard, non. Donc il va falloir justement, on va profiter du temps qui semble être de plus en plus agréable. Donc alors, dans un premier temps, je préconise de décaper tout le système herbe sur quelques centimètres.
3: On décaisse quoi 5-6 centimètres
4: C'est tout, tout à fait. Alors, ces résidus, vous les entassez quelque part, de façon...
3: Faut pas les emmener à la déchette.
4: Ah non,
3: vous
4: absolument
3: les gardez,
4: pas. Faut les garder. Ils vont se décomposer et ça vous fera pour l'avenir eh bien, un compost qui pourra être réintégré à la surface du sol.
3: Au jardin, rien ne se perd, tout se transforme.
4: Exactement. Et donc, alors, une fois décapé, bon, bien sûr, ça va prendre un petit peu de temps et un peu de sueur.
3: Oui.
4: Et là, vous allez commencer à décompacter. Alors, il faut essayer de décompacter le plus proche.

0: premiers centimètres de terre végétale qui auront
1: on griffe un peu après voilà, un petit coup de râteau simplement
0: qui auront été décompactés et donc tout ça ça va se mélanger à peu près correctement et puis voilà progressivement vous allez pouvoir affiner comme il faut cet endroit qui sera bien décompacté afin de mettre en terre et bien les différentes graines voire les bulbes qui pourront être plantés éventuellement. Oui, vous allez, je suis persuadé, commencer une récolte dès
1: cet été. Super. Bon, absolument. Eric, on compte sur vous, hein, on attend vos légumes. Hein. Voilà. Rendez-vous 41 avenue Robert Buron à Laval. Merci Joseph, à bientôt.
0: À bientôt Philippe.
2: Vous nous ferez un petit plat de saison avec Philippe, on fait comme ça. Si vous aussi, vous avez des questions à poser à notre expert jardin, ça se passe via l'application WhatsApp. Le numéro, c'est toujours le même, 02 43 67 11 11. Vous pouvez envoyer une question vocale, vous pouvez envoyer une photo et même une vidéo. Et on vous répondra très rapidement. 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Il est 6h15, vous écoutez Ici Mayenne, bon début de journée. Est-ce que vous continuez d'aller à l'école? Bah oui, alors je sais que vous êtes grand, mais on continue généralement d'aller jusqu'à l'école. Pourquoi? Pour récupérer nos enfants, nos petits-enfants. C'est un lieu important dans les villages. C'est là que nous allons rencontrer les gens d'ici, juste après Jean-Louis Aubert et les plages.

0: Les plages, Jean-Louis Aubert à 6h19. Bon début de journée avec Ici Mayenne. 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Tendez bien l'oreille. Il est 6h20, chaque jour, nous venons à votre rencontre, vous les gens d'ici. Et ce matin, Benoît Thérèse nous emmène à Mélédumène avec une maman.
1: On attend pour aller récupérer nos enfants.
2: Parce que c'est à quelle heure la sortie de l'école?
1: 16h40.
2: Mais elle est où l'école? Parce que moi je la vois pas.
1: Elle est juste derrière la crêperie.
2: Ah oui, donc là vous discutez en attendant en fait.
1: Voilà, c'est ça.
2: Mais il y a quand même des enfants qui sont à côté de vous, comment ça se fait?
1: C'est pas les miens, donc du coup, eux, ils finissent plus tôt l'école.
2: Alors vous êtes en avance. Oui. Comment ça se fait que vous êtes autant en avance, d'ailleurs?
1: Parce qu'on vient parler avec des copines.
2: Alors qui c'est que vous retrouvez tous les jours?
1: Des copines, Jennifer et Marie, quoi. Et puis Anaïs, de temps en temps.
2: Et vous, votre prénom, c'est comment?
1: Angélique.
2: Angélique, parce que vous en avez combien?
1: Au total?
2: Ouais, d'enfants.
1: 4. La première, elle a 18 ans, donc elle est plus à la maison. Et puis, Océane, elle rentre à pied. Et puis les jumeaux, oui. Du coup.
2: Et donc là, je vous ai coupé en pleine conversation. Mmh. Avec qui? Bonjour.
3: Bonjour.
4: Anaïs.
2: Anaïs. Donc vous, il y a un petit ou une petite à l'école déjà?
3: Non, moi, ils sont tous là, moi.
2: Ah, vous avez récupéré
3: moi,
2: vos enfants?
3: J'ai déjà récupéré, oui. Moi, ils sont en privé et avec un protocole, je les récupère plus tôt.
2: Donc là, vous en avez deux?
3: Deux.
2: Une fille et un garçon?
3: C'est ça.
2: Et bientôt plus?
3: Et bientôt un troisième.
2: Ouais, c'est ce que je voyais.
3: Un garçon.
2: Ouais, mais félicitations.
3: Merci.
2: C'est pour quand?
3: Le 31 juillet.
2: Qu'est-ce que vous aimez ici à Mélédumène?
3: C'est calme.
5: Ouais, le calme.
3: Le calme. Et il y a tout à proximité.
2: Anaïs, bonne journée.
3: Merci, vous aussi.
2: Et bon retour à la maison.
3: Merci.
2: Et bonne causette avec les amis Angélique.
1: Merci.
0: oui, c'est toujours des lieux. On rencontre des gens qu'on connaît, des moments de convivialité devant les écoles. Vous retrouvez les gens d'ici sur notre site ici.fr. 6h21, le festival Atelier Jazz de Mélégret démarre ce samedi et l'occasion de découvrir des artistes venus des quatre coins du monde et notamment Jesse Lee et les Alchimistes. C'est du blues rock moderne. Ce sera le samedi 16 mai prochain à la salle socio-culturelle de Mélédumène avec du gospel, du jazz, du blues, du rock. Pour gagner vos invitations, je pioche une question tout de suite. Question mayonnaise. Et là, on est près de Goron. On recherche un village et qui, à Laval, donne son nom à la place qui accueille la salle polyvalente. Quel est le nom de cette commune? 02 43 67 11 11. Quelle est cette commune située près de Goron qui donne son nom à la place qui accueille à Laval la salle polyvalente? Vous avez la bonne réponse, vous nous appelez maintenant. Est-ce qu'il s'agit de RC, de Les Bois ou de Vieux-Vie? 02 43 67 11 11. Et pendant que vous nous appelez, que vous tentez votre chance, Taylor Swift avec Opalite.

0: Le nouveau titre de Taylor Swift que vous découvrez sur votre radio, ici Mayenne. Gémeaux, il y a quelqu'un de chouette qui vous attend aujourd'hui. Les explications avec l'horoscope dans quelques secondes. Et toute l'actu locale, c'est dans 5 minutes.
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0: Ici matin, 6h26. Jessily et les Alchimistes, c'est un groupe à découvrir le 16 mai prochain dans le cadre du festival Atelier Jazz de Mélégré. Et Alain va peut-être emporter ses places. Bonjour Alain.
4: Oui, bonjour.
0: Alors on joue avec une commune du Nord Mayenne et vous avez beau habiter Laval, vous connaissez bien le nord du département, vous Alain?
4: Oui. Il y a quelques années, je travaillais beaucoup dans le Nord Mayenne. Alors c'est pour ça que quand vous avez parlé d'une commune pas très loin de Goron, ça m'a tout de suite interpellé, oui.
0: Alors justement, cette commune, elle n'est pas loin de Goron. Elle donne son nom aussi à la place où il y a la salle polyvalente à Laval. Est-ce que vous savez de quelle commune il s'agit?
4: RC,
0: oui. C'est gagné, bravo Alain.
4: Super.
0: Vous allez passer une belle soirée au Festival Atelier Jazz de Mélégré. Vous notez la date, hein, ça se passe le 16 mai, ce sera le concert de clôture.
4: D'accord, bah écoutez, c'est super d'avoir me jouer avec vous, avec ici Mayenne.
0: Eh ben, c'est un plaisir de vous avoir Alain, mettez bien votre ciré ou votre capuche si vous sortez aujourd'hui, ce sera humide.
4: Je quitte la Mayenne alors, c'est pour... Je vais finir un petit peu pour aller dans l'Est de la France.
0: Mais vous allez revenir après, rassurez-moi.
4: Oui, parfait.
0: Ça va.
4: Je vais pas faire ça dans la journée. Hein. Un peu de route.
0: Belle journée, Alain. Et rappelez-moi quelle est la radio la plus écoutée en Mayenne.
4: Ici Mayenne, bien entendu.
0: Catherine Biguet là pour l'horoscope. On parle d'un signe en particulier aujourd'hui. Hein.
5: Du Sagittaire, mais pas que. Bélier, vous aurez soif de voir ailleurs, d'apporter une note de fantaisie à votre quotidien. Taureau, on vous sollicite pour défendre vos intérêts. Bon, vous saurez aussi défendre les vôtres. Gémeaux, ne restez pas triste. Voyez haut, grand, quelqu'un vous trouve chouette et vous attend. Cancer, vous aspirez à un meilleur travail et vous avez des plans, un plan en particulier. Lion, ça se passe bien si vous restez ouvert aux avis contraires. Aujourd'hui, vous allez pouvoir avancer. Vierge, s'il y a des tensions, vous verrez, elles seront vite atténuées avec une solution en vue. Balance, essayez de prévoir une pause qui vous emmène ailleurs, qui vous fasse respirer un autre air. Scorpion, vous ferez fructifier vos biens avec force, ce qui ne vous empêchera pas d'être respectueux. Sagittaire, journée idéale pour faire part de vos émotions et si elles sont ancrées au fond de vous, sortez-les, parlez. Capricorne, vous illuminez le cœur d'un être cher et il vous le rendra bien, loin des projecteurs. Verseau, en famille, ne croyez pas que la partie est perdue, au contraire, il faut persévérer. Poisson, ça se passe bien, vous verrez, on vous aime plus que ce que vous pouvez le croire.
0: Eh bien, croyons-le, merci Catherine.
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0: Bon début de journée, c'est mardi, nous sommes le 5 mai et l'équipe est là, autour de la table, en studio, pour vous accompagner pendant votre petit déjeuner. Maïwenn Bordron vous informe, bonjour Maïwenn.
6: Bonjour Gauthier, bonjour à tous.
0: Il y a Ewan Canevet qui réalise l'émission et Christelle Letièque qui vous accueille au 02 43 67 11 11. C'est un match décisif qui attend nos tangos samedi pour espérer se maintenir en Ligue 2 en jouant peut-être les barrages, hein, ça va dépendre du match de samedi, on y revient. Dans 10 minutes avec 100% sport. Et puis dans un instant, il y aura l'info d'ici Mayenne.
6: On va déguster une petite pizza ce matin. Alors c'est pas forcément ce qu'on prend à l'heure du déjeuner.
0: C'est pas grave.
6: Mais vous allez voir, ça va vous donner faim.
0: Avec un café, ça passera très bien. Ce sera dans deux petites minutes. Avant ça, on fait un point sur l'actu en France et dans le monde. À 6h30, l'info en 90 secondes avec vous, Audrazo.
7: Le patron du Tour de France, Christian Prudhomme, est ravi de la participation de la jeune pépite Paul Sexas à la Grande Boucle cet été. Il réagit à notre micro ici, il salue une très belle nouvelle.
8: Je n'ai pas vu un tel élan depuis Bernard Hinault. Certes, il n'a que 19 ans, mais c'est d'ores et déjà un champion du présent.
7: Le Français Paul Sexas, il deviendra dans 2 mois le plus jeune coureur sur le Tour depuis 1937. L'Académie de médecine demande une nouvelle fois la vaccination obligatoire de tous les soignants contre la grippe. Elle estime que les infections grippales sont très sous-estimées au sein des hôpitaux et des EHPAD. La flambée des prix à la pompe a engendré pour l'État 190 millions d'euros de recettes fiscales supplémentaires en mars-avril. Sébastien Lecornu, le Premier ministre, promet que les surplus serviront intégralement à financer les aides à la pompe déjà annoncées. La crise énergétique ne doit, dit-il, enrichir personne. Les fortes pluies sont de retour en ce mois de mai et voilà qui contraste avec avril. La France vient de vivre le 4e mois d'avril le plus sec depuis 1959. Les villes de Cannes, Nice et Le Mans n'ont pas reçu une seule goutte d'eau le mois dernier. Image forte hier soir à la nuit des Molières. Muriel Robin reçoit un Molière d'honneur, très ému. Elle a demandé au ministre de la Justice, Gérald Darmanin, de renoncer à son texte de loi d'accélération des procédures judiciaires. Un viol, dit Muriel Robin, ça ne se négocie pas, ça se juge. Je vous demande d'être à la hauteur de ce fléau.
6: Aude Razon vous retrouve toutes les heures jusqu'à 8h30 pour le tour de l'info en 90 secondes. Dans l'info d'ici, on vous met l'eau à la bouche dès ce matin avec des pizzas que l'on peut déguster dans le sud Mayenne. Vincent Bleuzet et sa compagne Ophélie Leroc vendent des pizzas napolitaines dans leur camion itinérant. La recette de ce jeune couple de 26 ans fait frémir les papis à tel point qu'ils ont participé au championnat du monde de la pizza mi-avril. C'était à Parme, en Italie, évidemment. Ces pizzaiolo basées à Marigny dans le Maine-et-Loire n'ont pas remporté ce concours, mais ça reste une expérience inoubliable, Raphaël Aubry.
9: On retrouve le jeune couple garé sur un parking de Château-Gontier-sur-Mayenne. Hop, direction l'intérieur de leur fourgon rouge. Nous voilà à Naples.
10: Ça, du coup, c'est l'étalage à la napolitaine. Pour eux, cet étalage-là vient vraiment pas abîmer la pâte parce que à aucun endroit on vient la pincer sur le disque en fait.
9: Les mains pleines de farine, Vincent Bleuzet prépare la pizza qu'il a présentée au championnat du monde, la fameuse Margarita.
10: Là, ça va être de la tomate, du coup, c'est de la tomate San Marzano. C'est une variété de tomate qui pousse en Italie. Juste quelques feuilles de basilic, de la mozzarella, un filet d'huile d'olive.
9: Et donc là, vous enfournez.
10: Et là, ça part au four, du coup, pour entre 60 et 90 secondes. Le temps dans le four est vraiment important. En dépassant le chrono, je crois que toutes les 10 secondes, on perd 20 points.
9: À ce championnat du monde, ils étaient environ 120 concurrents du monde entier dans la catégorie pizza napolitaine. Un défi continue Ophélie Leroc.
11: Je lui ai dit, oh, t'es pas cap. Enfin, c'était un peu dans la blague. On s'est dit, allez, allons-y, soyons fous, allons au championnat du monde, se mesurer au plus grand pizzaiolo.
9: Le couple a passé une semaine en Italie.
11: On est parti avec un camion, mais un fourgon aménagé pour pouvoir faire la pâte dans le camion. Parce qu'on s'était dit, dans une chambre d'hôtel, faire une pâte à pizza, ça va être compliqué.
9: Une fois la pâte prête, place au concret dans un bâtiment impressionnant.
11: Donc il y a 12 catégories différentes, si je dis pas de bêtises. Donc en fait, c'est un gros plateau, en plus, qui s'est diffusé à la télé italienne. Donc ça fait un peu un plateau télé, on va dire, au milieu où il y a tous les jurys et où il y a des pizzas qui arrivent de tous les côtés. C'est grandiose, quoi. C'est le grand moment de l'année pour tous les pizzaïolos qui sont compétiteurs.
9: Mais coup dur, Vincent Bleuzet, 10e du championnat de France en début d'année, a été disqualifié.
10: On a été classé en non conforme comme 70% de la catégorie napolitaine parce qu'ils sont très stricts sur plein de manières de faire et toutes les pesées, tout ça, ce qui est normal pour un championnat du monde.
9: Le couple ne sait pas encore ce qui a précisément posé problème. Ça reste une belle expérience.
10: Dans l'idée, c'était la première année qu'on le faisait. On est très content de l'expérience et de ce que ça nous fait gagner en termes d'expérience. Puis on ira l'année prochaine essayer de se classer et voir à quelle place on peut arriver.
9: La bonne nouvelle quand même, c'est que le champion du monde de pizza napolitaine est français, Ludovic Bicchieri, pizzaïolo dans les Bouches-du-Rhône.
6: Maintenant qu'on vous a mis l'eau à la bouche, eh bien vous pouvez retrouver Vincent Bleuzet et Ophélie Leroc toutes les semaines dans le sud Mayenne avec leur food truck. Pour savoir où ils se trouvent exactement, eh bien il faut se rendre sur leur page Facebook Napolitza Truck.
0: La solidarité s'organise en Mayenne pour éviter à des agriculteurs de jeter leur lait.
6: 21 producteurs de lait sont sans solution depuis le placement en liquidation judiciaire de la fromagerie d'Entrammes lundi dernier. Alors en attendant de retrouver un collecteur, certains vendent une partie de leur production production à des particuliers. Une vente en direct à la ferme qui a du succès, comme à Saint-Martin-du-Limay, témoignage d'une cliente dans le journal de 7h. Gauthier, la météo, ces pluies qu'on pourrait qualifier de diluviennes, hein, puisque le département de la Mayenne est placé en vigilance orange.
0: Alors effectivement, on va être sur des quantités qu'on n'a pas vues ces dernières semaines, ça c'est sûr. Jusqu'à 18h, vigilance orange, avec un temps très couvert, des pluies fréquentes et soutenues ce matin. Elles seront un peu plus passagères cet après-midi. On est sur des cumuls attendus entre 30 et 50 mm. Soyez prudents sur la route et prévenez-nous si ça vous pose des difficultés de circulation. 02 43 67 11 11. On aura 14 degrés à Sainte-Suzanne et Cham, un des plus beaux villages de France cet après-midi. 15 degrés dans l'agglo lavalloise à Changé. Sur la route, il y a le trafic des bus qui est perturbé encore aujourd'hui, hein, les transports urbains lavallois avec un mouvement de grève et la circulation sera un peu ralentie sur certaines lignes, notamment A, B, D, E. Et F, on vous a mis tous les détails sur notre site ici.fr. On vous rappelle qu'en raison des pluies qui vont tomber assez abondamment aujourd'hui, on nous recommande de ne pas se déplacer sur les chemins de halage et aux abords des cours d'eau aujourd'hui.
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0: Vous êtes infirmier, infirmière, vous avez déjà démarré votre tournée. Et entre deux patients, on fait un crochet par Hong Kong. Mais promis, on revient en Mayenne après.

0: France Gall, Hong Kong Star, sur la première radio du département. Il est 7h20.
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0: Allez, c'est parti, on se lève, on s'étire, et avant 7h, bah j'aurai de quoi bien vous réveiller. C'est presque une chanson de saison, hein, September. On a un peu un temps de fin septembre actuellement. Attention sur les routes avec cette vigilance orange, plus inondation. Prévenez-nous à la moindre difficulté, évidemment. Le numéro, je vous le redonne, 02 43 67 11 11. On laisse personne sous la pluie ce matin. Bon réveil à 6h41. On fait un point sur le sport et le Stade Lavallois avec Gilda Minguy. Bonjour Gilda.
3: Bonjour Gauthier, bonjour à tous.
0: Le Stade Lavallois qui va vivre une rencontre décisive samedi en Ligue 2. C'est la place de barragiste pour le maintien qui est en jeu. Et les Tangos recevront Boulogne-sur-Mer et seront en concurrence avec Bastia, hein, qui recevra de son côté Le Mans. Et c'est un peu l'US Boulogne qui aura le rôle d'arbitre.
3: Le promu a réalisé une belle saison, mais jouera le jeu jusqu'au bout, affirme l'entraîneur de l'US Boulogne, Fabien Dagneau.
4: Nous, on va se déplacer à Laval pour gagner déjà, parce qu'on n'a pas gagné depuis 3 matchs. Donc c'est important de renouer avec la victoire et puis aussi jouer ce rôle d'arbitre dans la mesure où si on avait été dans le cas des uns et des autres, on aurait aimé que tout le monde joue le jeu à fond. Donc nous, on est prêts à jouer le jeu à fond et à arbitrer ce moment de la saison.
3: Cette équipe de Boulogne reste sur 3 défaites de suite, n'a pas gagné depuis la mi-mars. Alors depuis 3 journées que le maintien en Ligue 2 est acquis, cette équipe a-t-elle lâché prise ? Pas vraiment, observe Kevin Carmina, journaliste à La Voix du Nord et suiveur de l'US Boulogne.
5: C'est pas trop quand même dans la mentalité boulonnaise ni du club de lâcher prise. Je pense que le club aujourd'hui savoure son maintien à 3 journées de la fin. Il a une espèce de forme d'empathie pour se mettre à la place des autres clubs. Il aurait évidemment aimé que toutes les autres équipes jouent le jeu s'il avait été dans cette position-là. Donc je pense que connaissant Fabien Dagneau, rien que pour ça, il va pas brader le match. Après, pour autant, ça serait exagéré aussi de dire qu'ils vont arriver transcendés contre Laval. Le club est 22 depuis 3 journées, c'était même inespéré en début de saison compte tenu de l'intersaison qu'ils ont eue. Donc en fait, ils savourent clairement ce qui leur arrive, donc ils vont arriver, on va dire, dans un état d'esprit qui sera peut-être un petit peu mitigé, sans vouloir brader le match évidemment, mais en étant aussi dans la pose d'une équipe qui n'a plus rien à jouer. Et forcément, le niveau de motivation et d'implication, consciemment et inconsciemment, il est moindre que par rapport à d'autres matchs du restant de la saison.
3: Sans être en vacances, les joueurs de Boulogne ont forcément un peu levé le pied. La crainte de la blessure et peut-être un certain relâchement psychologique, c'est pas le sentiment de Fabien Dagneau.
4: J'ai pas trop ressenti ça, même si bien sûr, inconsciemment, peut-être il y a un petit peu moins de pression et un petit peu moins d'adrénaline dans les têtes des joueurs, mais en tout cas non, les joueurs ont envie, c'est des vrais professionnels, ils ont envie de gagner le plus de matchs possible dans la saison. On a perdu notre 12e place, on aimerait la récupérer parce qu'on l'a occupée depuis pas mal de temps.
3: Le dernier club d'Olivier Frappoli avant de venir à Laval, c'était Boulogne, avec quelques amitiés conservées. Quant à l'entraîneur de Bastia qui lutte aussi pour cette place de barragiste, Réginald de Rey, il est tout simplement originaire de la région de Boulogne et entretient d'excellentes relations avec Fabien Dagneau. Mais le club de Boulogne-sur-Mer souhaite rester parfaitement neutre dans ce duel à distance.
0: 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Dans un instant, votre veto pour quelques bons conseils. Comment bien choisir un pet sitter, quelqu'un qui va s'occuper de votre animal. Réponse dans quelques secondes.
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0: 7h moins le quart, vous êtes en train de vous projeter sur vos futures vacances, sur un week-end aussi peut-être, mais mauvaise nouvelle, vous pouvez pas emmener votre animal. Alors la solution du pet-sitter, le garde à domicile, explose en France. Mais c'est vrai que confier la vie de son compagnon à un inconnu qu'on a trouvé sur Internet, c'est source de stress, évidemment. Pierre Fabin est notre véto, bonjour.
9: Bonjour Gauthier, bonjour à tous.
0: Vous nous donnez une méthode infaillible pour démasquer les amateurs et choisir la perle rare en matière de pet-sitter ?
9: Alors c'est une angoisse totalement légitime. Pendant très longtemps, le pet-sitting était vu comme un simple petit boulot pour arrondir les fins de mois. Aujourd'hui, c'est un véritable métier qui demande des compétences très pointues. L'erreur fatale que font beaucoup de propriétaires, c'est de choisir un profil uniquement parce qu'il a des bons avis ou que la personne écrit « J'adore les animaux depuis que je suis tout petit ». Aimer faire des câlins, ce n'est pas une qualification professionnelle. Un vrai pet-sitter doit savoir lire le langage corporel d'un animal stressé par l'absence de ses maîtres, repérer les premiers signes d'une maladie et surtout savoir réagir avec sang-froid face à une urgence vétérinaire.
0: Oui, parce que c'est vrai qu'on se laisse vite séduire par une belle photo de profil, par de bons avis. Mais concrètement, comment on fait le tri entre le professionnel qualifié et l'amateur qui est bien intentionné ?
9: En France, toute personne qui gagne de l'argent en gardant des animaux doit obligatoirement posséder l'ACACED. C'est l'attestation des connaissances pour les animaux de compagnie d'espèces domestiques. C'est un certificat d'État qui valide les bases en biologie, en comportement et en réglementation. Exigez de voir ce document. Le deuxième point non négociable, c'est l'assurance responsabilité civile professionnelle. Que se passe-t-il si le pet-sitter perd votre chien en forêt, s'il se fait mordre ou si votre chat fait tomber la télévision pendant sa visite ?
0: Bon alors la paperasse, quand elle est en règle, c'est sûr, c'est un bon moyen déjà de faire le tri. Mais sur le terrain, comment être sûr que le courant va vraiment bien passer avec notre animal ?
9: Alors il y a une règle d'or incontournable, la pré-visite. Un pet-sitter sérieux n'acceptera jamais une mission sans au préalable avoir rencontré l'animal en votre présence.
0: D'accord.
9: Pendant cette visite, observez-le. S'il force le contact avec un chat timide, c'est mauvais signe. Mais écoutez surtout ses questions. Un professionnel va vous faire un véritable interrogatoire. Quel est le numéro de votre vétérinaire habituel ? Où sont les cachettes préférées de votre chat ? Comment votre chien se comporte avec ses congénères ? Méfiez-vous du pet-sitter qui dit oui à tout. Et enfin, exigez un contrat écrit avec le nombre de visites, les tarifs et la promesse de vous envoyer des photos tous les jours. Vous partirez comme ça, l'esprit léger.
0: Ah, et c'est le plus important, pouvoir partir en toute sérénité. Vous retrouvez ces bons conseils sur notre site ici.fr et puis sur l'appli ici. 6h48, comment ça va ce matin ? Avec ce temps humide ? Eh bien nous, on va partager nos bonnes énergies. Et puis dans un instant, on vous emmènera dans un des plus beaux villages de France que vous pourrez découvrir au pas de course. Les détails après Earth, Wind and Fire.

0: Vous avez besoin d'un petit truc en plus pour sortir du lit ce matin? Eh bien voilà, vous l'avez, Earth, Wind & Fire, September à 6h52. Journée arrosée, je sais pas ce qu'on fait, mais en tout cas, ça va être bien arrosé tout au long de la journée. Alors prudence, évidemment, sur les routes, puisqu'il y a pas mal de cumuls de pluie qui sont attendus, entre 30 et 50 mm aujourd'hui. Des pluies soutenues, notamment ce matin, et cette vigilance orange, pluie inondation jusqu'à 18h. Soyez prudents sur les routes, prévenez-nous si vous êtes témoin d'une difficulté. On nous conseille d'éviter les déplacements sur les chemins de halage et aux abords des cours d'eau pour aujourd'hui. Message de la préfecture. Et puis, si vous voulez faire la météo et la route avec nous, 02 43 67 11 11.
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0: Les 3 plus, c'est 3 infos pour bien démarrer la journée. Et on commence avec une info pratique. Depuis hier, la permanence de la CAF de la Mayenne, située à Château-Gontier sur Mayenne, change de localisation. Les allocataires sont désormais accueillis 3 places de la mairie dans les locaux de l'agence CPAM de la Mayenne. Et les rencontres avec un conseiller CAF y sont proposées uniquement sur rendez-vous. Pour ça, vous pouvez vous rendre sur le site de la CAF ou sur l'application. Si vous aimez le sport, bonne nouvelle, il reste des places pour les 6 heures de Sainte-Suzanne. C'est le samedi 23 mai. Alors, il y a 6 courses au programme de 5 à 42 km et 2 courses de 6 heures. Et il y a également des courses spéciales pour les enfants à partir de 7 ans. Il y aura plein de cadeaux à l'arrivée. Vos dossards sont à réserver sur le site des 6 heures de Sainte-Suzanne. Et puis en plus, il y a une nouveauté cette année. Jérémy Malowski est l'organisateur. Il nous explique.
2: Cette année, c'est gratuit à partir de 12 ans pour petits et grands. Ça consiste à faire 3 fois le tour de l'enceinte de la cité et 2 fois 5 tirs à la carabine laser. Tout ça par salve de 20 personnes, donc ça va aller très très vite. Alors le soir, pour celles et ceux qui ont encore un peu d'énergie dans les mollets, il y a en effet un banquet jusqu'à 300 personnes avec un DJ qui va assurer l'animation musicale et on pourra danser jusqu'à 1h du matin. Pour les accompagnants, c'est un tarif à 22 €, et pour les enfants de moins de 16 ans, c'est 16 €. Et pour ça, il nous faut tranquillement 80-100 bénévoles, ce serait un bon chiffre.
0: Et notez les 6 heures de Sainte-Suzanne, ce sera le samedi 23 mai. Et puis si vous avez un conflit avec une personne, un voisin, un commerçant, un artisan, une conciliatrice de justice sera de permanence à Andouillé le jeudi 21 mai. Tout au long de la matinée, vous prenez votre rendez-vous directement auprès de la mairie d'Andouillé et c'est gratuit. Bon début de journée avec la première radio du département. Tout de suite, c'est Calogero.

0: Un jour au mauvais endroit, Calogero. On ne sait pas forcément comment s'habiller en ce mois de mai avec le temps plutôt changeant. On va demander conseil à nos humoristes dans quelques secondes. Et toute l'actu locale, c'est dans moins de 3 minutes.
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0: 6h58, en mai, fais ce qu'il te plaît. Bon, ça c'est en théorie. Après, sur le terrain, c'est autre chose. Surtout en matière de vêtements et de météo. Fred Ballard a convoqué les humoristes pour l'humour en tube, histoire de trouver votre style printanier.
6: J'ai regardé, en ce moment, il faut s'habiller comme ça. Je peux pas être mal habillé, je suis habillé comme tout le monde.
7: On peut pas être autant à se tromper. Bon.
8: Alors si, c'est tout le problème. Parfois, on suit la mode sans se poser de questions et parfois, il est nécessaire de se demander pourquoi on porte ce pantalon parachute et ce t-shirt extra large. Parce que la tendance est au confort.
6: Je finis toujours dans des vêtements de sport. Je me dis, si les sportifs de fou, là, ceux qui font des efforts tous les jours et tout, eux, ils sont bien là-dedans. Imagine-moi. Qui fait absolument rien de sa life. C'est sûr, je vais être au max. Et c'est exactement ce qui se passe. Je ne fais rien dans un équipement professionnel.
8: Voilà, sportif de haut niveau et humoriste de stand-up, tous en survêt pour se muscler les abdos et les zygomatiques. En mai, fais ce qu'il te plaît, Roman Frécinet, parce que le pire au printemps, c'est pas de survêt.
9: Mais le vrai fléau, c'est la multiplication de ses collègues qui cherchent votre approbation. T'as vu, on sait plus comment s'habiller. Tu n'as jamais su t'habiller, Martin. Tu portes des jupes trois quarts avec des cuissards, on sait pas si tu bosses à la compta ou si tu fais de la figure dans les Trois Mousquetaires. Tu mets des boucles d'oreilles de prof d'allemand, un sac à dos d'Omio, ça arrête de nous embêter. Comment s'habiller, Martine ?
8: Voilà, donc en mai, évitons d'énerver Alison Wheeler et faisons ce qu'il nous plaît au niveau fringues, cuissards et survêt, tout est permis, même si c'est pas Jojo. C'est très rigolo.
0: Bon, et puis de toute façon, il y aura un ciré par-dessus aujourd'hui, hein, vous y couperez pas. Bon, et si vous aimez rire, rendez-vous à Bonchamp-les-Laval. Il y a la Fabrique Comedy Club qui est de retour. C'est après-demain, le 7 mai, un spectacle au chapeau avec 4 humoristes sur scène. 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
0: Vous écoutez Ici Mayenne, il est 7h. Bienvenue. Bonjour Mayoen Bordron.
10: Bonjour Gauthier, bonjour à tous.
0: 21 agriculteurs mayennais sont toujours contraints de jeter des milliers de litres de lait tous les jours.
10: On vous en parle depuis hier sur Ici Mayenne. Ces éleveurs laitiers n'ont pas encore trouvé de collecteur pour leur production après le placement en liquidation judiciaire de la fromagerie d'Entrammes lundi dernier. Alors pour éviter des pertes financières trop importantes, certains d'entre eux vendent une petite partie de leur lait à des particuliers. C'est le cas de Dominique et Axel Laurent à Saint-Martin du Limay, près de Cran. Leur vente directe à la ferme attire des consommateurs solidaires comme Eliane.
11: Je suis venue parce que je trouve désolant que des producteurs soient obligés de jeter leur lait. Ils n'ont pas d'autre choix. Et j'espère vraiment qu'ils vont trouver des solutions parce que c'est des gens qui travaillent, qui méritent d'être aidés. Donc je suis venue, petitement, j'ai pris 3 litres de lait, mais bon, si chacun fait sa part, c'est comme le colibri.
0: Vous connaissiez l'agriculteur ?
11: Pas du tout. J'ai trouvé l'information sur les réseaux sociaux. Et puis je me suis dit, c'est pas trop loin, je suis de Renazé. C'est pas trop loin, je vais venir chercher mon lait.
10: Une vente de lait est organisée tous les jours dans cette ferme de Dominique et Axel Laurent à Saint-Martin-du-Limay dans le sud Mayenne. Les consommateurs peuvent se rendre sur leur exploitation de 11h à 13h et après 17h, on vous a mis toutes les infos pratiques sur ici.fr. La Mayenne placée en vigilance orange, pluie, inondation depuis 6h ce matin. Il va pleuvoir jusqu'à 50 mm dans certaines communes du département. Cette alerte de Météo France doit être maintenue jusqu'à 18h ce soir. La préfecture de la Mayenne appelle les habitants à la prudence et à respecter les des déviations mises en place. Il faut éviter de se rendre sur le halage ou sur les bords des cours d'eau.
0: Pas de retour à la normale ce matin au niveau de la circulation des bus Tulle dans l'agglomération de Laval.
10: Le mouvement de grève des conducteurs se poursuit aujourd'hui pour obtenir de meilleurs salaires. Si vous aviez prévu de prendre la ligne A, B, D, E ou F, il faudra attendre un peu plus à l'arrêt de bus car ces lignes seront moins desservies aujourd'hui. Aucune perturbation n'est à prévoir sur le reste du réseau. Tous les bus scolaires circulent également normalement ce matin. À partir de lundi prochain, les usagers des Tulle vont payer moins cher pour prendre le bus. Laval Agglomération a décidé de baisser le tarif des tickets pour permettre à des habitants de laisser leur voiture au garage face à la flambée des prix du carburant. Un trajet en bus coûtera par exemple 50 centimes d'euros contre 1,30 euros aujourd'hui. Un carnet de 10 voyages passera de 10 à 4 euros. Ce tarif réduit restera en vigueur jusqu'au 31 août. Une centaine de foyers ont été plongés dans le noir pendant plus de 24 heures hier à Gennes-sur-Glaize et Biernay-les-Villages dans le sud de Mayenne. Une panne d'électricité provoquée par un incident sur un poste de transformation électrique. Les équipes d'Enedis ont pu rétablir le courant hier après-midi vers 16h30.
0: Une bonne nouvelle pour les étudiants partout en France.
10: Depuis hier, les repas dans les restaurants universitaires coûtent 1 euro. Ce tarif était seulement appliqué jusqu'à présent aux étudiants boursiers. Les autres devaient débourser 3,30 euros chaque midi. Ça va donc coûter moins cher aux étudiants de se nourrir tous les jours. Un soulagement pour ces jeunes rencontrés au restaurant universitaire de Laval.
12: C'est trop bien parce qu'en vrai, quand on comptait, ça faisait quand même 3 repas pour les boursiers alors que nous, on en avait qu'un, quoi.
13: D'économiser 2,30 euros par jour à la fin du mois, ouais, c'est quand on est étudiant et qu'on a un petit revenu ou des choses comme ça, ça fait quand même une grosse différence.
14: Parce qu'en plus de ça, il faut l'appart et puis pour certaines personnes aussi, l'école qui est payante.
15: Là, j'ai regardé sur mon compte et j'ai vu une grande différence. Du coup, je suis très contente parce que je vais pouvoir économiser plein de sous sur le mois.
16: Je faisais peut-être attention plus du coup quand je faisais mes courses à acheter peut-être les mini-prix et tout ça. Mais du coup, maintenant, je vais me dire, bah, comme je gagne le midi, je vais peut-être prendre de la meilleure qualité.
10: Des repas à 1 euro pour tous les étudiants. Reportage à retrouver en longueur dans l'info d'ici à 7h32. Avec cette mesure, le gouvernement estime que la fréquentation des restaurants universitaires devrait augmenter de 12% au niveau national. Il est psychiatre et bipolaire. Un docteur mayennais basé à Changé près de Laval vient de publier un livre. Ça s'appelle « Blouse blanche, idée noire ». Michael Sikorave dénonce les conflits d'intérêts avec les laboratoires pharmaceutiques, les errances médicales de psychiatres poussiéreux, ce sont ces termes, pour retrouver un traitement qui permette à des patients de retrouver une vie normale. Ce psychiatre est notre invité ce matin à 7h47, donc l'invité est d'ici Mayenne dans quelques minutes.
0: Un symbole du patrimoine de la ville de Cran est en train de subir une cure de jouvence.
10: La maison du Pilori, située en plein centre-ville devant les Halles, va être entièrement rénovée. Les travaux sur cette bâtisse du XVIIIe siècle viennent de débuter et vont durer un an. Dylan Jaffre, ce bâtiment va être transformé en lieu culturel.
17: Pour le moment, il faut être assez imaginatif. Il n'y a que des murs en parpaing gris et dans quelques mois, au rez-de-chaussée, il y aura une galerie d'art et un atelier d'artistes.
18: Cette maison du Pilori a accueilli à un moment une céramiste qui lui a permis de développer un peu son activité et on s'est dit qu'il y avait peut-être un créneau à prendre. Proposer un espace pour que des artisans d'art s'installent, voient si leur activité peut être pérenne et puis peut-être reprendre une boutique dans le centre-ville de Cran.
17: À l'étage, il y aura 4 logements, 2 loués à des apprentis et 2 d'urgence pour reloger une famille après un incendie, par exemple. Cette rénovation est censée dynamiser le centre-ville, selon Quentin Lanvierge, troisième adjoint au maire.
18: Parce qu'elle est stratégique pour nous. Elle est sur la rue principale, qui est la rue de la Libération. Et puis face à une belle place en pavé, avec des halles qui peuvent donner un lieu d'animation du centre-ville.
17: La population a déjà pu s'approprier le lieu en votant pour son nouveau nom.
18: Et donc la maison du Pilori s'appellera la Galerie des Halles.
17: Une nouvelle page qui se tourne pour ce bâtiment de 319 ans.
18: Qui reste d'une très belle architecture. D'aspect extérieur, il n'y a quasiment aucun changement, hormis des fenêtres à l'étage, puisque évidemment, comme on a des logements, il faut bien amener un peu de lumière. Mais c'est vraiment à l'intérieur qu'on change tout.
17: Ça ne sera pas une première. À l'intérieur, il y a déjà eu un dancing ou encore un cabinet médical.
10: Le coût du chantier de rénovation de la maison du Pilori à Cran s'élève à plus de 660 000 euros. L'appel à l'aide des sœurs de l'abbaye Notre-Dame des Gardes près de chez nous en Anjou a été entendu. Elles avaient besoin de vendre au moins 4000 pots de confiture afin de pouvoir acheter 2 marmites. Sans ce nouveau matériel, impossible pour elles de continuer leur production. L'opération s'est terminée dimanche et l'objectif a été atteint puisque les sœurs ont vendu plus de 9000 pots depuis fin avril sur internet et en boutique, c'est-à-dire sur ici.fr.
0: Les footballeurs du Stade Lavallois reprennent à 10h30 ce matin le chemin de l'entraînement.
10: Une semaine cruciale attend les Tangos puisqu'ils sauront samedi. S'ils peuvent encore jouer les barrages et rester en Ligue 2 la saison prochaine, les Lavallois reçoivent Boulogne-sur-Mer à 20h. L'ambiance sera donc électrique à Le Basser. Les joueurs vont compter sur la ferveur des supporters pour remporter ce match et ainsi accéder à cette place de barragiste.
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10: Gauthier, on le rappelle, la Mayenne reste placée en vigilance orange pluie inondation jusqu'à 18h ce soir.
0: Et oui, parce qu'il pleut fort ce matin sur tout le département, des pluies soutenues, bien fréquentes. Alors, elles seront un peu plus passagères cet après-midi, mais là, c'est vrai que ça tombe bien. On attend entre 30 et 50 mm de cumul sur la Mayenne. On a Guy qui est à Signé dans le Nord Mayenne, qui nous dit qu'il pleut des cordes et qu'il est trempé jusqu'aux os. Bah, si vous êtes en extérieur à cette heure-ci, que bah, vous devez être sous la pluie, on pense à vous, on vous accompagne bien évidemment. Vous faites la météo avec nous, 02 43 67 11 11. Vous pouvez aussi laisser un petit message sur la page Facebook d'ICI Mayenne. Et évidemment, si ces pluies vous posent souci sur la route en matière de circulation, là aussi prévenez-nous. Il y a des bus qui vont moins circuler aujourd'hui puisque le réseau Tulle et Transports Urbains Lavallois touché donc par un appel à la grève. Circulation ralentie sur les lignes A, B, D, E et F. On vous a mis tout le détail sur ici.fr.
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0: À 7h08, il y a Queen pour vous réveiller et pour vous motiver. Bienvenue.

0: Ah là là là là là là, oui, je vous entendais chanter mieux que moi d'ailleurs ce matin avec Queen, Don't Stop Me Now. On fait le plein de bonnes énergies avec Ici Mayenne.
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0: Je vous présente votre nouvel ami aujourd'hui. C'est votre parapluie. Ne le laissez pas à la maison tout seul, tout triste. Le pauvre, il a envie de sortir. Il vous sera bien pratique. Mais ça ne va pas nous empêcher de vous apporter du soleil dans votre radio. Et si vous voulez voir des magnolias et plus de 3000 plantes et arbres, eh bien, je vous emmènerai au jardin des Renaudis. C'est juste à côté de Goron, à Colombier-du-Plessis. On vous offre même vos invitations pour toute la famille. On joue avec la boîte à questions. C'est d'ici 10 petites minutes.
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0: Avec toute l'équipe d'Ici Matin, Maïwenn Bordron pour vous informer et David Ossiou qui porte chaque jour son œil sur l'actu. Bonjour David.
4: Bonjour Gauthier. Bonjour.

0: Vully, qu'il reconnaît, le jouet arrive en réalité par container depuis la Chine. Mais alors l'usine de Rumilly que la presse a pu visiter, eh ben une vitrine, ont placé 4 ou 5 personnes dans l'atelier avec de la matière première périmée. Tout était faux, dit un ancien salarié. Et un autre qui explique que la fabrication en France coûterait beaucoup trop cher. Mais alors, qui nous dit que les normes appliquées en Chine étaient bien les normes françaises? Qui nous dit qu'il n'y avait rien dans ce caoutchouc qu'on aurait préféré ne pas mettre dans la bouche de nos bébés? On ne dit pas qu'il y avait quelque chose, hein. On dit qu'on ne sait pas. Et c'est ça qui est décevant et inacceptable. D'autant que le fabricant ne manque pas d'audace. Il l'a claironné longtemps, son Made in France. En 2021, pour les 60 ans de Sophie, une statue géante a fait son entrée au musée Grévin, icône du savoir-faire français au Grévin, alors qu'elle était fabriquée en Chine depuis 8 ans. Il faut quand même oser, hein. Ce matin, sur les sites internet qui vendent le jouet, y compris le site officiel, il est encore dit que c'est fabriqué à la main, en France. Alors, vous voulez vérifier? Bien, regardez le numéro de l'eau gravé à l'intérieur d'une des pattes. Elle est française, si c'est 30, 32 ou 33, elle est chinoise. Au fait, pourquoi elle s'appelle Sophie? Parce qu'elle a été inventée le 25 mai 1961, le jour de la Sainte Sophie. Enfin, c'est ce qu'on nous dit depuis 65 ans.
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2: Et c'est à retrouver sur ici.fr et l'appli ici. Vous le saviez que les données d'un quart des Français transitent par des infrastructures mayennaises avec une entreprise de notre département qui s'appelle Lumines. Nous, dans l'équipe, là, actuellement, on est 4. Ça veut dire qu'il y a les données d'un de nous 4 qui passent par les infrastructures de cette entreprise mayennaise. Alors, qu'est-ce qu'elle fait précisément? On va vous expliquer tout ça avec Claire Martin, avec notre rendez-vous ici. Ça marche. Mais avant, oh bon, si on allait voir la mer, hein? Pour s'évader un petit peu.
3: Sous la pluie?
2: Alors, c'est joli la mer aussi sous la pluie. Si vous prenez votre ciré, ça peut être sympa. Guillaume Grand, toi et moi.
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0: Guillaume Grand nous emmène au bord de la mer avec toi et moi. Alors vous, en revanche, vous allez éviter de vous déplacer au bord de la rivière La Mayenne aujourd'hui. Hein. La Mayenne placée en vigilance orange pour pluie, inondation, donc les chemins de halage et les abords des cours d'eau. Aujourd'hui, on évite. Voilà, c'est mieux. Si cette vigilance orange et la pluie qui tombe assez abondamment posent soucis en matière de circulation sur les routes, prévenez-nous, surtout qu'on puisse informer tout le monde. 02 43 67 11 11, on attend entre 30 et 50 mm de cumul de pluie pour aujourd'hui. Des pluies bien soutenues ce matin qui devront s'espacer un petit peu dans l'après-midi. 02 43 67 11 11 pour faire la météo et la route ensemble. Ça marche avec Claire Martin. Chaque matin, on vous présente des entreprises, des associations, des Mayennais qui font rayonner le département. Et c'est le cas de l'entreprise Lumines, qui est une vraie réussite et qui est devenue incontournable pour certaines organisations. Claire Martin.
1: C'est une boîte mayennaise qui a été créée en 1903 à Mayenne en tant qu'imprimerie. Et puis elle a évolué dans les logiciels informatiques. Elle s'est installée aussi à Laval. Aujourd'hui, l'entreprise a cédé l'imprimerie. Nicolas Chevrier, directeur des opérations et directeur du site de Laval.
2: On s'est recentré sur les services digitaux et informatiques. Mais on est présent avec environ 250 collaborateurs en Mayenne.
1: Mais que fait exactement cette entreprise ? Eh bien, elle accompagne des organisations en France et en Europe dans le traitement de leurs données, de leurs documents en ligne, explication.
2: Donc, nos clients sont des administrations, des banques, des mutuelles qui ont face à eux des usagers, des clients, des assurés que nous sommes tous et qui doivent faire des démarches de plus en plus en ligne, ça c'est pas nouveau, et qui doivent fiabiliser, contrôler, fluidifier le traitement des données en ligne et des données, vu les organisations que je viens de vous citer implicitement, des données très sensibles.
1: Eh ben oui, parce que c'est les nôtres. C'est pour ça que Lumines développe des stratégies numériques pour s'assurer que tout se passe bien avec nos données, donc. Et notamment, d'ailleurs, avec l'IA qu'ils utilisent depuis plus de 20 ans. Et alors, ça marche très bien. Les clients ne sont pas forcément nombreux parce que ce sont de très gros clients.
2: Trois quarts de notre chiffre d'affaires sur une cinquantaine de clients. Alors, pourquoi ? Parce que ce sont vraiment des gros acteurs, des grandes banques françaises. On travaille avec 7 des plus grandes mutuelles du top 10 en France. Aujourd'hui, les données personnelles d'un quart des Français transitent par nos infrastructures.
1: Et avec tout ça, Lumines a reçu le trophée Attractivité de la Mayenne Innove en 2025.
2: Eh bien, on rayonne sur tout le territoire et il faut le faire savoir. Et ces trophées la Mayenne Innove sont un excellent vecteur pour ça, qui mettent en avant notre beau territoire mayennais.
1: Et l'un des points forts de Lumines, c'est ce côté entreprise à taille humaine.
2: Nous, on a une taille où nos clients peuvent avoir un dialogue très facile, un accès à la direction très simple et qui permet d'avoir des relations de confiance avec les grands comptes que je vous citais. Donc ça, c'est un premier point. Ensuite, évidemment, au fil des années, on a développé des expertises très fortes en termes de vraiment technologiques. Ça donne confiance.
1: Et le marché de la digitalisation et du traitement documentaire étant très dynamique, on n'a pas fini d'entendre parler de Lumines.
0: Et on n'a pas fini d'entendre Claire Martin qui nous présente ce qui marche dans notre département, ce dont on peut être fier. Ici, ça marche, à retrouver sur ici.fr. On ouvre la boîte à questions à 7h23. J'ai pour vous des entrées pour les jardins des Renaudis qui rouvrent leurs portes ce vendredi 8 mai. C'est à Colombier-du-Plessis, on est dans le nord-ouest mayennais. 3000 variétés de plantes, d'arbres, d'arbustes. Vous allez en prendre plein les yeux. Et pour fêter cette réouverture, on vous offre aussi un panier gourmand qu'il faudra récupérer sur place ce vendredi. On joue avec un mot mayennais. Attention, ce sont des lettres que nous avons mélangées. À la... Et ça nous donne ça.
3: Nivico.
0: Nivico. Alors, il faut remettre les lettres dans le bon ordre. Hein. Un petit indice supplémentaire, parce que c'est vous, on recherche un cours d'eau. 02 43 67 11 11. Est-ce que vous l'avez identifié, ce cours d'eau mayennais, avec ces lettres mélangées? Si vous avez la bonne réponse, appelez-nous maintenant et gagnez vos invitations pour les jardins des Renaudis dans le nord-ouest mayennais. 02 43 67 11 11.

0: Étienne Dao, bleu comme toi, bleu pas comme le ciel. Le ciel, lui, il est plutôt gris ce matin avec pas mal d'averses. Il pleut sur tout le département. Prudence sur la route si vous constatez une difficulté. 02 43 67 11 11.
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0: Bon réveil, il est 7h27. Ah, Karine, elle est debout depuis un petit moment parce qu'elle rentre du travail à Ernée. Bonjour Karine. Vous étiez sur la route il n'y a pas très longtemps justement de retour du boulot, Karine?
7: Oui, tout à fait.
0: Alors ça circulait comment? Il y a beaucoup d'eau, j'imagine, hein, sur les routes ce matin.
7: Tout à fait, oui. Les routes sont bien mouillées. Il faut faire attention, effectivement. Être prudent.
0: Voilà, prudence avec cette vigilance orange, pluie inondation qui court jusqu'à 18h ce soir. Ça vous a pas empêché de jouer avec nous, Karine. On recherche le nom d'un cours d'eau. On a mélangé des lettres et on a obtenu ça.
8: Nivico.
0: Nivico, si on remet les lettres dans le bon ordre.
7: Donne-toi. C'est le Vicoin.
0: Oui ! Bravo ! Karine, vous pourrez découvrir les jardins des Renaudis à Colombier-du-Plessis. On est dans le nord-ouest du département, à côté de Goron. Il y a également un beau panier gourmand que vous pourrez récupérer sur place vendredi pour la réouverture. Bravo à vous.
7: Merci beaucoup.
0: Avec grand plaisir. La journée de boulot, la nuit plutôt, est finie. C'est quoi votre programme avant d'aller dormir?
7: Un petit déjeuner et puis au lit.
0: Eh ben, on vous accompagne avec grand plaisir, Karine, pendant votre petit déj. Je vous souhaite une excellente journée et rappelez-moi quelle est la radio la plus écoutée en Mayenne.
7: Ici Mayenne.
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0: Toute l'équipe est là pour vous accompagner dès votre réveil. Maïwenn Bordron vous informe et Benoît Thérèse nous emmènera en balade. Bonjour Benoît.
9: Bonjour Gauthier, bonjour à tous.
0: Vous avez cassé votre téléphone.
9: Ben oui, l'écran marchait plus.
0: Alors qu'est-ce qu'on va faire?
9: Heureusement, j'ai trouvé un nouveau commerçant qui les répare à Laval. On va découvrir sa boutique dans les prochaines minutes.
0: Ouais, dans 10 minutes, Benoît nous balade. Et puis dans un instant, Maïwenn Bordron, ce sera l'info d'ici.
10: On ira au restaurant universitaire de Laval où la nouvelle des repas à 1 euro pour les étudiants a été plutôt bien accueilli hier, vous l'entendrez avec ces jeunes plutôt ravis, évidemment.
0: Je vous invite alors du coup à 1 euro, je pense.
10: Quelle générosité.
0: On n'est peut-être plus étudiants. Bon, on verra ça tout à l'heure.
9: J'espère qu'il y a des frites, hein, surtout.
0: Ce sera temps dans 2 minutes, mais avant ça, 7h30, un point sur l'actu en France et dans le monde. C'est avec vous, Aude Razo, l'info en 90 secondes.
11: La crise énergétique ne doit enrichir personne. Déclaration de Sébastien Lecornu, le Premier ministre promet que les surplus de recettes fiscales avec la hausse des prix des carburants serviront intégralement à financer les aides à la pompe qui ont été annoncées, 190 millions d'euros de surplus en mars-avril. Je n'ai pas vu un tel élan depuis Bernard Hinault. Le patron du Tour de France, Christian Prudhomme, se réjouit sur notre radio ici de la participation de Paul Sexas à la Grande Boucle. La pépite française de 19 ans va devenir cet été le plus jeune coureur sur le Tour depuis 1937. Faut-il obliger les soignants à se faire vacciner contre la grippe? L'Académie de médecine est pour. Elle estime que les infections grippales sont très sous-estimées au sein des hôpitaux et des EHPAD. Un animateur périscolaire est jugé aujourd'hui accusé d'attouchement sur la poitrine de 3 petites filles de CM2 dans une école parisienne. 9 fillettes en tout racontent des câlins forcés et des réflexions déplacées. Plusieurs parents demandent un procès à huis clos. Les passagers d'un bateau de croisière toujours confinés dans leur cabine ce matin, le Cap-Vert refuse de les voir débarquer. Le navire coincé en quarantaine après la mort de 3 personnes à bord et les soupçons d'un foyer d'antivirus, une maladie qui peut provoquer de graves syndromes respiratoires. La star hollywoodienne Demi Moore fera partie du jury du Festival de Cannes. 22 films à départager, la Palme d'Or à décerner. Le Festival de Cannes commence dans une semaine, tout pile le 12 mai.
10: Retour de l'info en 90 secondes dans une heure. Dans l'info d'ici, tous les étudiants peuvent désormais manger pour 1 euro dans les restaurants universitaires. Ce tarif est mis en place partout en France depuis hier. Jusqu'à présent, seuls les boursiers pouvaient en bénéficier. Les autres payaient 3,30 euros. Donc, c'est un reportage et un tarif unique qui devrait attirer plus de jeunes le midi comme au restaurant universitaire de Laval, Lola Salaman.
4: Je vais vous prendre le poulet et des légumes aussi, s'il vous plaît.
8: Dans le restaurant universitaire, ce midi, les étudiants ont le sourire. Liam, 19 ans, a fait le calcul. Les repas à 1 euro, ça fait...
12: du bien au portefeuille. Enfin, ça fait passer les dépenses mensuelles au rue de 70 euros à 20. Ça fait du bien.
8: Maintenant, le tarif est le même pour tous. Et ça, ça compte pour Swan.
13: Je trouve que c'est trop bien parce qu'en vrai, c'était 3,20 euros le repas pour nous et 1 euro pour les boursiers. C'est-à-dire qu'ils avaient quoi à se payer 3 repas que nous, on avait toujours un repas. Quoi. Donc c'est énorme en vrai la différence.
8: D'autant plus que la frontière entre boursiers et non-boursiers est parfois fine, explique Julien, aujourd'hui en master.
14: La nourriture, c'est un gros pôle de dépenses quand on est étudiant, surtout quand on n'a pas encore, par exemple, des stages rémunérés ou de l'alternance ou des bourses, notamment lors de ma première année d'études. J'avais pas les bourses, mais j'avais vraiment pas du tout beaucoup d'argent. Et les repas à 3 euros faisaient que je finissais globalement mes mois avec plus rien.
8: Pour bénéficier de la réduction, il faut payer grâce à une application sur son téléphone. Timothée s'apprête à passer à la caisse.
15: Quand on arrive, on scanne un QR code qui débite directement sur l'application. J'ai rechargé, j'ai juste mis là 10 euros par carte bancaire.
16: Bonjour.
17: Bonne journée.
15: Merci, vous aussi.
17: Merci.
15: Avant 10 euros, ça me faisait 3 repas. Maintenant, ça m'en fait 10. Donc, c'est beaucoup, beaucoup mieux pour nous.
8: L'étudiant à l'Estaca regarde son plateau avec appétit.
15: Donc, en entrée, j'ai du pâté, une tarte au citron en dessert. Et puis, en plat, j'ai des frites, des légumes, du porc, du pain. Oui, non, c'est vraiment bien. Puis, ça permet ici d'avoir des choses plus variées. Et puis, le soir à la maison, si on veut faire des choses plus rapides pour se détendre un peu.
8: Des repas plus rapides chez soi et aussi meilleurs, raconte Romain. 19 ans, il mange tous les jours ici.
18: On a des économies qui nous permettent donc, pour les repas du soir, qu'on ne mange pas au restaurant universitaire, de pouvoir peut-être manger un peu plus ou des choses qui sortent de l'ordinaire. Ça change des pas de bolo qu'on se fait assez fréquemment.
8: À la table d'à côté, Juliette, en faculté de droit, se méfie tout de même.
19: Le fait de payer moins cher, faudrait pas qu'il y ait un impact sur la qualité et la quantité de nos plats.
20: Pour le moment, ça va.
19: Oui, là, ça va. Bah surtout qu'on mange des frites, donc ça va.
8: Les affiches placardées dans le réfectoire rappellent que pour le repas à 1 euro, il faut choisir un plat et deux choix parmi les entrées, fromage, dessert et fruits.
10: Pour mettre en place cette mesure dans les restaurants universitaires, le gouvernement a prévu une enveloppe de 50 millions d'euros en 2026. Ça représentera ensuite 120 millions d'euros en 2027.
0: Après la fermeture de la fromagerie d'Entrammes, des agriculteurs vendent une partie de leur lait à des particuliers.
10: Et cette vente en direct à la ferme leur permet de jeter moins de lait tous les jours. 21 éleveurs laitiers attendent toujours de retrouver un collecteur. Reportage dans une ferme de Saint-Martin-du-Limay, près de Cran, dans le journal de 8h. La météo, Gauthier, c'est une vigilance orange, pluie, inondation en Mayenne jusqu'à 18h ce soir.
0: Et oui, parce qu'il pleut beaucoup, il pleut à Sceaux, nous dit Sophie dans le nord Mayenne. Des pluies fréquentes, soutenues également ce matin. Elles deviendront un peu plus passagères dans l'après-midi, mais on est sur des cumuls assez forts, attendus entre 30 et 50 mm, notamment sur le nord-est du département. On aura 14 degrés à Sauges cet après-midi à l'est du département, 15 degrés à Entrammes dans la Lavalloise. Côté transport, il y a une circulation ralentie sur certaines lignes des Tulles, les transports urbains lavallois, suite à ce mouvement de grève qui se poursuit. Ça concerne les lignes A, B, D, E et F. Aux amis, tous les détails sur notre site ici.fr. Puis évidemment, la pluie qui vient vous embêter sur la route. Donc, prudence, levez le pied. Et puis, on évite de se déplacer sur les chemins de halage ou aux abords des cours d'eau tout au long de cette journée.
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0: C'est mardi, il pleut. À Laval, certains bus restent au dépôt, mais surtout pas notre bonne humeur. Alors on garde le sourire. Même grise, la journée peut être belle. Vous avez reconnu cette chanson ?
21: Cœur de loup.
0: Bonne réponse et bon réveil.

0: Cœur de loup, Philippe Lafontaine, à 7h39.
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0: Vous venez de vous lever, vous avez regardé par la fenêtre, vous dites « Oh, il pleut !» Mais rassurez-vous, avant 8h, on va vous offrir du soleil.
3: Du soleil.

0: 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Ouais, dans moins de 10 minutes même, précisément. Mais d'abord, on part en balade avec Benoît Thérèse. Bonjour Benoît.
1: Bonjour Gauthier, bonjour à tous.
0: Ouais, grâce à vous, on découvre un lieu mayennais chaque jour. Et alors, ce matin, vous nous emmenez à Laval chez un réparateur de téléphone.
1: Oui, une nouvelle boutique dans le centre-ville, elle est rue du Val de Mayenne. J'y suis allé il y a quelques jours parce que mon téléphone ne fonctionnait plus.
2: Bonjour, bienvenue. C'est quoi comme...
1: c'est l'écran qui marche plus là.
2: Ok, je vais regarder si je l'ai en stock un instant.
1: Je me permets, hein, normalement on fait pas ça, mais je rentre carrément dans la réserve. Alors c'est Martin votre prénom?
2: C'est Martin, tout à fait, oui. Pour l'iPhone 14, un écran... Oui, je vais l'avoir en stock, ouais, si vous voulez. Je peux vous le faire, du coup, dans 30 minutes.
1: Bah, je reste là, alors, si ça se fait aussi rapidement.
2: Hop, alors...
1: Ça va me coûter combien, cette histoire, là, Martin?
2: Pour l'iPhone 14, il faut regarder sur le site, parce que j'ai mis tous les tarifs en ligne, du coup, sur mon site internet. Je vais être à...
1: Donc, vous-même, pour savoir, vous allez sur votre site internet?
2: Eh oui, je le mets à jour assez souvent, donc c'est mon seul outil. Alors, pour un iPhone 14, je vais faire le bonus réparation de moins 25 euros, du coup, pour la réparation. Donc, c'était 105 euros, mais ça va descendre le prix de la réparation à 80 euros, du coup.
1: Le bonus réparation, c'est une partie prise en charge par l'État. C'est une mesure d'économie circulaire. Alors, dans son domaine, Martin Fouché n'est pas un novice. Il a même réparé des téléphones en Australie il y a quelques années. Et je le regarde dans sa nouvelle boutique à Laval intervenir sur mon smartphone.
2: Dans un premier temps, je vais le chauffer pour pouvoir décoller l'écran.
1: On vient pas de sortir de la douche, hein. C'est pas un sèche-cheveux, mais ça y ressemble quand même au niveau du bruit et même de la forme.
2: Ouais, il va faire un petit séjour aussi sur la plaque chauffante pour bien bien décoller.
1: Comment vous êtes devenu réparateur de téléphone alors, vous, Martin?
2: C'est une passion qui date d'il y a très longtemps. J'avais fait un stage à Cossé chez ADE Frangel dans l'électronique. Je pense que j'ai toujours eu la passion après de l'électronique. J'ai fait un DUT génie électrique et informatique industrielle à Nantes.
1: Donc, quand vous disiez Cossé le Vivien, ouais, donc vous êtes un Mayennais.
2: Eh oui, je suis Mayennais, j'ai vécu 15 ans à Nantes et là, c'est mon retour aux sources. Je suis originaire de Cran.
1: C'est bon, le téléphone a assez chauffé?
2: Ça doit être bon.
1: Et donc, vous allez l'ouvrir et vous allez changer l'écran.
2: Si j'arrive à l'ouvrir, hop, voilà.
1: Martin, je vais vous laisser travailler. Et je vais aller me poser parce que je vois qu'il y a deux fauteuils et puis il y a même des manettes. Il y a une console de jeu, c'est ça?
2: Ouais, j'ai mis une Super Nintendo, enfin une Nintendo NES exactement à disposition pour que vous puissiez patienter tout en jouant à Mario.
1: Ah ouais, bah j'y vais. Parce que bon, c'est pas que ça m'intéresse pas les téléphones, mais bon, Mario c'est quand même plus sympa. Hein.
2: Oui, petit retour en enfance.
1: Alors, ni une ni deux, j'allume la console et je m'amuse comme un fou.
2: Ah oui!
1: Même si ma partie ne va pas durer très longtemps. Oh, oui.
2: Ça va être tout bon pour votre téléphone?
1: Mais déjà?
2: Ouais, j'ai remplacé.
1: Mais non, mais moi je voulais continuer à jouer, moi, Martin.
2: Continue à jouer, hein, si tu veux.
1: Surtout qu'en plus, vous organisez un challenge du ouais, meilleur joueur.
2: J'ai mis ça pour le lancement, il y a un petit concours, celui ou celle qui bat le record de Mario, j'offre une protection d'écran.
1: Et comme pour l'instant je suis pas terrible, j'ai besoin d'entraînement.
2: Vous pouvez rester là pour vous entraîner. Hein.
1: Bah moi je vais passer la journée ici avec vous.
2: Pas de soucis. Moi.
1: On peut s'affronter un moment si vous voulez, il y a deux manettes.
2: Hein. Allez. Il va devoir travailler peut-être à un moment,
1: oui,
2: quand même.
1: Oui, c'est ça. Hein. Et alors, moi, le problème, c'est que je suis resté très longtemps dans la boutique et je n'ai pas beaucoup progressé à Mario. Ce ne sera pas pour moi la
0: protection.
1: Coque de téléphone, oui.
0: Bon, alors, il faut que vous soyez encore plus méticuleux, du coup. Hein. Si le téléphone n'est pas protégé, faites gaffe, Benoît.
1: Ne me mettez pas trop la pression, s'il vous plaît, Gauthier.
0: Benoît nous balade, c'est tous les jours. C'est à retrouver également sur notre site ici.fr, sur l'appli ici, sur les réseaux sociaux.
1: Exactement,
0: également.
1: On partage des photos.
0: Alors, n'hésitez pas à aller découvrir tout ça. Dans quelques minutes, moins d'une minute, il y aura Céline Dion avec un de ses plus grands classiques, Pour que tu m'aimes.
1: Encore?
0: Ah, c'est bien, il y en a deux qui suivent.
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0: 8h moins le quart, il est psychiatre et bipolaire. Nous recevons dans quelques instants Michael Sikorave, ce Mayennais qui vient de publier un livre. Il est l'invité d'ici matin, juste après Céline Dion. Bon début de journée.

0: Céline Dion, pour que tu m'aimes encore. Vous avez sûrement remarqué quelque chose de bizarre dans cette chanson, des mots qui se sont répétés. 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
0: 7h49, être à la fois médecin et patient, c'est le quotidien de votre invité ce matin, Maïwenn Bordron. Il est psychiatre et atteint de troubles bipolaires, un parcours peu commun que ce docteur Mayenné raconte dans son livre « Blouse blanche, idée noire » qui vient de sortir.
2: Je ne vous dis pas bonjour Mickaël Sikora, puisque vous expliquez dans votre livre que vous n'aimez pas dire bonjour et ni au revoir. Vous êtes donc atteint de bipolarité comme environ 2,5% de la population française, ce sont les chiffres de la Haute Autorité de Santé. Est-ce que ça rassure vos patients de savoir que vous aussi, vous êtes confronté à cette maladie?
3: Et ben, y en a qui sont rassurés, parce qu'ils se disent que je vois un peu de quoi te parle, je prends des traitements, etc. Je ne suis pas complètement étranger. Et puis, il y en a d'autres qui ne veulent surtout pas en entendre parler. Et dans les psychiatres, par exemple, c'est probablement un des milieux où les gens sont les moins convaincus que je peux bosser en étant bipolaire.
2: En même temps, si un patient aujourd'hui a besoin de voir un psychiatre, entre guillemets, il ne faut peut-être pas être trop difficile vu le désert médical dans lequel nous sommes en Mayenne.
3: Voilà, c'est bien résumé.
2: Quels sont les symptômes les plus fréquents des troubles bipolaires si des auditeurs nous écoutent ce matin et se demandent si un proche, par exemple, en est atteint?
3: Eh ben, c'est la dépression. Les gens qui ont des problématiques bipolaires, ils font des dépressions récurrentes. C'est le plus fréquent. Le plus notable, c'est des phases maniaques. Donc là, on imagine les patients nus dans la rue en train de crier « Je suis Jésus ». Il y en avait un qui avait braqué les magasins avec un flingue en plastique, qui avait le GIGN. Donc ça, c'est la phase maniaque. On a trop d'énergie, c'est visible, personne ne se trompe. Mais ce n'est pas le plus fréquent. Et chez les femmes notamment, le problème, c'est des problématiques dépressives récurrentes. Donc des gens qui font 3, 4, 10, 20 épisodes dépressifs.
2: Donc vous le racontez dans votre livre, vous avez eu ces premiers épisodes de dépression quand vous étiez en troisième. Comment expliquer que les pédopsychiatres puis les psychiatres ont mis 10 ans à diagnostiquer votre bipolarité?
3: Parce que la psychiatrie, on a l'approche biopsychosociale. On dit qu'on fait la bio, la psycho et le côté social. Et on n'aime pas poser de diagnostic de maladie mentale à des ados. Les gens n'aiment pas ça. C'est trop bio. Donc on a trouvé des trucs sociétaux, sociaux, c'est les études, c'est la rupture sentimentale, c'est le divorce des parents, c'est ce que vous voulez. Et puis finalement, 10 ans après, je faisais toujours des épisodes dépressifs sans raison. Et donc là, il y a un psychiatre qui a dit, c'est peut-être qu'il y a un souci avec vous, quoi. Mais en psychiatrie, on n'aime pas trop donner des diagnostics trop tôt, donc des fois, on les donne trop tard.
2: Et ensuite, il a fallu attendre 3 ans afin que votre maladie soit stabilisée, afin qu'on trouve le bon traitement. Donc ça aussi, ça prend énormément de temps et ça concerne la plupart des patients bipolaires.
3: Bon, les stades, c'est 2-3 ans, ouais. Donc on donne les traitements un peu au hasard. Il y a 2-3 algorithmes, mais c'est pas comme la cardio, c'est pas comme la cancéro. On donne au hasard, des fois on a de la chance, ça tombe bon, et puis des fois on galère avant de trouver. Ouais.
2: Est-ce que ça vous a aidé, toutes ces molécules que vous avez testées sur vous, puisque vous êtes passé par plusieurs traitements, vous avez eu de la fluoxétine à 14 ans, aujourd'hui il me semble que c'est plutôt de la quétiapine, de la méformine, ça fait beaucoup de termes scientifiques, mais c'est ce que vous racontez dans votre livre. Est-ce que ça vous aide pour vos patients ensuite de voir un peu quels sont par exemple les effets secondaires, si tel ou tel traitement fonctionne avec une autre molécule combinée?
3: Oui, parce que vous voyez, la quétiapine, il y a plus de la moitié des gens qui sont déglingués le matin. Le laboratoire, les gens sont tellement déglingués qu'ils ont dû faire plusieurs sous-types. Donc il y a de la sédation, de la somnolence, des vertiges, enfin, ça déglingue. Et vu que j'ai été déglingué, maintenant je fais gaffe avec les patients à leur demander s'ils sont déglingués ou pas. Le truc le plus fréquent, c'est un patient se plaint d'être sédaté et puis la personne en face qui dit « Ouais, il n'a pas l'air fatigué, machin ». En fait, quand on voit la sédation, c'est que les gens sont déjà complètement fracassés, quoi. Donc clairement, je pense que ce serait bien que les psychiatres essayent de temps en temps les médocs de 3 jours. Ça change la façon dont on suit les gens après, il n'y a pas de doute.
2: Les traitements que vous prescrivez ne sont pas forcément réglementaires, c'est-à-dire ne font pas l'objet d'une autorisation de mise sur le marché. C'est ce qui vous a causé pas mal de problèmes de convocation, notamment de l'ordre des médecins, des confrontations avec l'assurance maladie. Est-ce qu'aujourd'hui vous exercez dans des conditions plus sereines en Mayenne?
3: Non, c'est toujours pareil. Les gens confondent l'autorisation de mise sur le marché et la pertinence du traitement. Donc l'autorité de santé donne au labo l'autorisation de mettre le médoc sur le marché. Ça n'a rien à voir avec le fait que le médoc soit pertinent, soit efficace, soit dangereux. Ça n'a rien à voir. C'est des considérations financières et économiques.
2: Vous l'expliquez dans votre livre, d'ailleurs, que quand vous prescrivez un traitement, c'est fondé sur des études. Enfin, vous mettez du temps à étudier, confronter, comparer. C'est évidemment pas prescrit comme ça au hasard.
3: Bah oui, c'est mon boulot. C'est pour ça que j'ai fait 10 ans d'études et que je me forme encore, etc.
2: Mais c'est ce que ne comprend pas, par exemple, l'assurance maladie, puisque vous prescrivez des médicaments qui ne font pas partie, par exemple, du Vidal, ce fameux livre.
3: Alors, ils sont dans le Vidal, mais pas pour l'indication. Et en fait, l'assurance maladie n'a rien d'une assurance. Hein. Je veux dire, je sais pas ce qu'ils font, mais le vrai problème, c'est qu'il y a des gens là-bas qui sont, à mon avis, extrêmement incompétents et on en paye tous le prix.
2: Aujourd'hui, est-ce que vous arrivez encore à prendre de nouveaux patients dans votre cabinet? Je pense notamment à la fermeture d'une aile de l'hôpital psychiatrique de Laval. Des lits ont encore fermé fin avril. Ça veut dire que peut-être les patients vont continuer d'appeler à nouveau vers des cabinets libéraux comme le vôtre?
3: Alors oui, il y a plusieurs centaines de patients qui vont être sans médecin. Nous, on a 500 patients en liste d'attente, je crois, donc on n'en prend plus. Et la fermeture de lits à l'hôpital de Laval, c'est vraiment important parce que il y a une dizaine de psychiatres qui sont partis de l'hôpital de Laval parce que l'hôpital est géré n'importe comment. Donc moi, je vous avoue que je suis un peu étonné.
2: Et vous le racontez
3: et je le raconte dans
2: votre livre, il y a notamment pas mal d'exemples assez marquants, on va dire. Merci docteur Sikorav d'avoir été notre invité ce matin sur Ici Mayenne. Et donc votre livre s'appelle Blouse blanche, idée noire et vous pouvez le retrouver dans toutes les librairies mayennaises.
0: Et vous pouvez retrouver cette interview et la partager autour de vous depuis notre site ici.fr. Prudent sur les routes ce matin, pas mal de pluie pour vous accompagner. Nous avons la vigilance orange, pluie, inondation jusqu'à 18h ce soir. Dites-nous quelles sont les conditions de circulation près de chez vous, 02 43 67 11 11. On y reviendra également dans les infos de 8h dans moins de 5 minutes.
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0: DJJ est un compositeur et collectionneur de sons. Il possède ce pouvoir magique de dénicher et sublimer des pépites musicales souvent oubliées. So Good est le premier extrait de son nouvel album Endless Smile 2, un album qui marque le retour aux sources de l'artiste. Des compositions instrumentales agrémentées de samples inspirés des 70s, avec toujours ce groove pour nous faire danser. C'était So Good du nouvel album de DJEJ.
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2: Vous écoutez ici Mayenne, première radio du département. Vous avez prévu de prendre le bus. Aujourd'hui, il y a quelques perturbations à prévoir. Enfin, surtout un ralentissement sur certaines lignes, puisque l'appel à la grève des conducteurs est toujours en cours aujourd'hui. Ça veut dire un service ralenti sur certaines lignes des transports urbains lavallois, les lignes A, B, D, E et F. On vous a mis tout le détail sur notre site ici.fr. Je vous rappelle ce message de la préfecture qui nous incite à ne pas nous déplacer sur les chemins de halage et aux abords des cours d'eau aujourd'hui avec cette vigilance orange pour la pluie, inondation. Les températures autour des 16 à 17 degrés pour les maximales cet après-midi. Très bon début de journée. Stéphane Bern nous emmène en voyage chaque jour nous allons nous intéresser à l'expression « riche comme Crésus ». Pourquoi on dit ça ? Réponse dans quelques secondes.
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2: Tous les jours, Stéphane Bern nous fait voyager dans le temps. Bonjour Stéphane.
6: Bonjour Gauthier, bonjour la Mayenne.
2: On revient à une époque où un roi d'Asie mineure est devenu malgré lui une expression française.
6: Pourquoi dit-on riche comme Crésus ? Et comment une petite rivière d'Orient a-t-elle donné naissance au mot pactole ? Wikipédia ? Pas besoin. Je suis là, je vous raconte. Vers 560 avant Jésus-Christ, en Lydie, dans l'actuelle Turquie, un roi monte sur le trône, Crésus. Sa capitale, Sardes, est construite près d'une rivière au nom enchanteur, le Pactole. Dans le Pactole, il y a de l'or, beaucoup d'or. Le genre de rivière où l'on ne pêche pas la truite, mais la pépite. Ajoutez à cela des routes commerciales très fréquentées, des taxes sur les marchandises et parmi les premières pièces d'or frappées de l'histoire. Crésus devient la référence absolue en matière de richesse.
7: Plaignez, plaignez le pauvre Crésus, l'argent, l'argent, c'est son virus.
6: Mais quand on est très riche, on se croit souvent très fort. Crésus part en guerre, agrandit son royaume et fait payer un tribut aux cités grecques voisines. En clair, elle lui verse régulièrement de l'argent pour avoir la paix, la version antique du racket. Puis arrive un adversaire plus ambitieux encore. Le roi perse Cyrus le Grand. Crésus consulte l'oracle de Delphes, il demande au dieu s'il doit faire la guerre. La réponse est claire. S'il attaque, il détruira un grand empire. Crésus croit que ce sera celui de Cyrus. Spoiler. Pas vraiment, il se trompe, c'est bien du sien dont il s'agit. Après plusieurs batailles, Cyrus marche sur Sardes et prend la ville. Le royaume de Lydie disparaît, fermeture définitive, changement de propriétaire. Crésus a perdu son empire, mais il a gardé la marque déposée. 2500 ans plus tard, son nom est toujours synonyme de richesse. Le pactole, lui, a simplement changé de main.
2: Stéphane Bern qui nous emmène en voyage chaque jour, c'est à retrouver sur l'appli Ici.
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2: Vous écoutez Ici Mayenne, il est 8h01, bienvenue. Bonjour. Bonjour Maïwenn Bordron.
5: Bonjour Gauthier, bonjour à tous.
2: De nombreux Mayennais achètent leur lait à la ferme depuis quelques jours.
5: Une action de solidarité pour soutenir une vingtaine d'agriculteurs mayennais. Ils sont obligés de jeter une grande partie de leur production depuis le placement en liquidation judiciaire de la fromagerie d'Entrame lundi dernier. En attendant de retrouver un collecteur, certains éleveurs ont donc décidé de vendre leur lait à des particuliers comme à Saint-Martin-du-Limay, près de Cran, Marcelin Robine.
8: Pascal descend de sa voiture avec 12 bouteilles vides. Il était déjà venu une première fois pour acheter 4 litres de lait.
9: On triple la commande. On en parle à nos contacts et puis et voilà, c'est le bouche à oreille qui fait le reste. J'ai pris des commandes en fait pour distribuer un peu à tout le monde. Je pense que c'est bien d'être solidaire des agriculteurs qui sont en difficulté en ce moment.
8: Pour Eliane, ce sera 3 litres de lait frais. Cette renaséenne a vu passer une annonce sur les réseaux sociaux et ce n'est pas la première fois qu'elle soutient les producteurs.
10: C'est dramatique. J'étais allée d'ailleurs à Entrame quand ils ont vidé les stocks là, mais ils auraient pu le vendre plus cher parce que moi ça m'a fait 5 euros le kilo de fromage. Franchement, ils pouvaient le vendre le double. Hein. Ça aurait aidé un peu plus, mais bon.
8: Ces consommateurs solidaires, ça fait en tout cas chaud au cœur à Axel Laurent, installé depuis 3 ans avec son père Dominique.
11: C'est insignifiant par rapport aux les jeter, mais ça nous fait quand même du bien au moral de voir des gens nous soutenir et venir nous voir. On jette 1200 litres tous les jours. Donc voilà, on se lève le matin avec la boule au ventre. C'est très dur de se lever en sachant que notre produit part dans la fosse. C'est un gâchis alimentaire. C'est aberrant. On est très triste de voir ça, quoi.
8: Les agriculteurs espèrent que la situation va vite s'améliorer et que leur lait sera de nouveau collecté cette semaine.
5: Un reportage à retrouver en vidéo sur le compte Instagram et la page Facebook d'Ici Mayenne pour acheter du lait. Vous pouvez vous rendre dans la ferme de Dominique et Axel Laurent à Saint-Martin-du-Limay. C'est possible tous les jours de 11h à 13h et après 17h. La préfecture de la Mayenne appelle les habitants à éviter les déplacements sur les chemins de halage et aux abords des cours d'eau. Aujourd'hui, notre département est placé en vigilance orange, pluie, inondation jusqu'à 18h ce soir. Entre 30 et 50 mm de pluie sont attendus dans la journée. Une alerte de Météo France qui concerne également la Sarthe, c'est-à-dire sur ici.fr.
2: Le trafic des bus sur le réseau Tulle est à nouveau perturbé ce matin dans l'agglomération lavalloise.
5: Ça concerne les lignes A, B, D, E et F. Une partie des conducteurs de bus poursuivent leur mouvement de grève. Aujourd'hui, la CFDT estime que les revalorisations de salaire proposées par la direction ne sont pas suffisantes. Le détail de ces perturbations sur le réseau Tulle est à retrouver sur ici.fr. Le réseau Tulle qui va baisser ses tarifs à partir de lundi prochain. Le ticket va coûter 50 centimes d'euros aux usagers contre 1,30€ actuellement. Annonce hier de Laval Agglomération. La collectivité souhaite en fait aider les habitants à prendre le bus plutôt que la voiture face à la hausse des prix du carburant. Cette mesure sera mise en place jusqu'au 31 août et va coûter 150 000 euros à la communauté de communes. Un incendie a complètement ravagé une maison vers 5h15 ce matin à Changeneteux près de Mayenne. Il n'y a aucune victime selon les pompiers mayennais.
2: Un chantier à plus de 660 000 euros vient de débuter dans le centre-ville de Cran.
5: La maison du Pilori est en train d'être rénovée. C'est une bâtisse de 319 ans située devant les halles de la commune. La restauration de ce morceau de patrimoine doit redynamiser la ville, souligne Quentin Lanvierge, adjoint à la mairie de Cran en charge de la communication.
12: C'est un bâtiment du XVIIIe siècle qui était connu comme étant un hôtel, restaurant et dancing à l'époque. Et c'est un monument, oui, c'est un bâtiment qui reste d'une très belle architecture. Et lorsque l'on est, comme nous, candidat à être petite cité de caractère, puisque le jury revient au mois d'octobre, conserver un patrimoine comme celui-ci, et ben, c'est évidemment essentiel. Ça a été un cabinet médical, ça a été un cabinet dentaire. C'était resté un peu à l'abandon pour un certain temps, une partie en tout cas. Ça servait surtout de lieu de stockage. Et franchement, revoir ce bâtiment-là, revivre, je pense que c'est quelque chose de bien pour la ville de Cran. Alors parce qu'elle est stratégique pour nous, c'est-à-dire qu'elle est en bas de la place des Halles, pour ceux qui connaissent Cran, puis face à une belle place en pavé avec des Halles qui peuvent donner un lieu d'animation du centre-ville.
5: Les travaux de rénovation vont durer jusqu'à fin 2027. Une galerie d'art sera donc installée au rez-de-chaussée et 4 logements seront construits à l'étage pour des apprentis ou des habitants victimes d'incendies, par exemple. Il a été convoqué plusieurs fois par l'Ordre des médecins de la Mayenne pour avoir prescrit des traitements non réglementaires à des patients. Un psychiatre basé à Changé, près de Laval, dénonce le retard des autorités de santé pour valider des molécules qui marchent pour stabiliser des maladies comme la bipolarité. Michael Sikorave en est atteint. Il raconte les errances médicales qu'il a vécues dans son livre qui vient de sortir, Blouse blanche, idées noires. Il était notre invité il y a quelques minutes. L'interview est à réécouter sur l'application ici.
2: Des pizzas napolitaines vendues dans le sud Mayenne, on le vend en poupe.
5: Elles sont réalisées par un jeune couple de 26 ans originaire du Maine-et-Loire. Vincent Bleuzet et Ophélie Le Roc ont élaboré une recette savoureuse qui ravit les palais des amateurs de vraies pizzas italiennes. Ils ont ainsi pu participer mi-avril au championnat du monde de la pizza. C'était à Parme, évidemment, en Italie. Pas de titre pour eux. Ces jeunes pizzaïolos ont été malheureusement disqualifiés pour des raisons inconnues. Vincent Bleuzet est forcément déçu.
13: Il y en a eu, on va dire, le soir même des résultats parce que je voulais, justement, en voyant les résultats de l'année passée qu'on n'avait pas fait, je voyais qu'il y avait beaucoup de non-conformes et beaucoup de disqualifications. Je m'étais dit, l'objectif, c'est au moins de ne pas faire d'erreur et d'essayer d'aller se qualifier, d'avoir quelques points. Mais après, bon, le soir, forcément un peu déçu, mais le lendemain, on se dit que c'est quand même une très belle expérience, qu'on a rencontré du monde, qu'on a vu les lieux, comment ça se passait, et puis que l'année prochaine, on y retournera pour faire mieux. Et c'est vrai qu'en Italie, à chaque fois qu'on y va, on n'a jamais marre de manger des pizzas. Donc de temps en temps, ça fait trouver quelques petites pépites en plus sur place.
5: Les pizzas napolitaines de Vincent Bleuzet et Ophélie Le Roc sont vendues toutes les semaines dans le sud Mayenne. Leur camion itinérant se déplace dans plusieurs communes. Ici, Mayenne est montée à bord de leur food truck pour réaliser une pizza margarita. Reportage à écouter dans l'info d'ici à 8h32.
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5: Gauthier, pas de traces du soleil aujourd'hui dans le ciel mayennais puisque notre département est placé en vigilance orange pluie inondation.
2: Il est tout caché par les nuages et ça va durer comme ça toute la journée avec des pluies qui vont tomber abondamment. Ça a déjà démarré tôt ce matin, pluies fréquentes et soutenues sur la Mayenne. Elles seront un peu plus passagères cet après-midi. Elles seront un peu plus de répit, mais ça fait quand même de forts cumuls si on prend sur la journée, hein, entre 30 et 50 mm attendus. Du côté des température, on aura 15 degrés dans le quartier des Fourches à Laval cet après-midi, 16 degrés à Montjean. Si vous êtes sur la route et que toute cette eau pose souci à un endroit ou un autre, prévenez-nous 02 43 67 11 11. Il y a également l'application WhatsApp. N'hésitez pas à l'utiliser pour nous faire un petit message vocal ou nous envoyer des photos. En gare SNCF de Laval, de petits retards de 5 minutes pour le 8h16 à destination de Paris-Montparnasse pour le TGV Inouï. Autrement, ça circule plutôt bien dans les rues lavalloises ce matin. Un petit ralentissement sur le boulevard des Trappistines. Si vous êtes témoin d'une difficulté, 02 43 67 11 11. Et on vous rappelle que le réseau Tulle est un peu ralenti ce matin sur certaines lignes suite au mouvement de grève. Ça concerne les lignes A, B, D, E et F. On vous a mis tous les détails sur ici.fr.
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2: 8h09, c'est l'heure de la prière avec Frère Eddy.

0: A de Boogie Woogie, Eddie Mitchell à 8h12.
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0: Elle va nous accompagner tout au long de la journée. Qui ça? La pluie, évidemment. Qui tombe en abondance sur les routes. Prudence, ça va pas nous empêcher de sourire et de partager notre bonne humeur. Parce que, voilà, faut se dire qu'un peu de pluie pour le sol, c'est plutôt pas mal. On n'aime pas quand il y en a trop, c'est sûr. En tout cas, on va faire avec ce qu'on nous donne. Prudence avec cette vigilance orange donc qui court jusqu'à 18h ce soir. Dans le prochain quart d'heure, on retrouvera Hervé Fortin avec ses pronos pour le quintet du jour. Et puis dans un instant, votre rendez-vous anti-arnaque. On va parler de carte bleue virtuelle avec Audrazo dans quelques secondes.
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2: Il est 8h14, vous êtes

0: Vous ne voulez pas laisser traîner votre numéro de carte partout sur Internet à chaque fois que vous achetez quelque chose. Comment ça marche ? Votre banque, en fait, génère un numéro de carte éphémère utilisable une seule fois. Exemple, j'ai repéré un joli maillot de bain sur Internet ou je réserve un train pour les vacances. Au moment de payer, au lieu de rentrer le numéro habituel qui est écrit sur ma carte bleue en plastique, je demande à l'application dédiée sur le téléphone ou sur l'ordinateur de me donner un numéro de carte unique. Je le rentre et le tour est joué, c'est payé et personne ne pourra l'utiliser ensuite pour faire un autre achat. Il devient inutilisable.
1: Et cette e-carte bleue, est-ce que c'est payant ou gratuit ?
0: Ça dépend des banques et des options que vous avez, c'est du cas par cas. Mais j'ai fait un petit tour sur les sites des banques et au maximum, on parle de quelques euros par an. Autre solution, le cryptogramme dynamique. Cryptogramme, ce sont les trois chiffres, vous savez, qui sont derrière la carte. Pareil, certaines banques proposent de vous générer des chiffres aléatoires que, pareil, vous rentrez une seule et unique fois juste pour vous acheter ces fameuses lunettes de soleil sur lesquelles vous avez flashé. Voilà pour ces quelques astuces. J'espère que ça peut réconcilier un peu certains d'entre vous avec les achats internet. Vous êtes pas mal à me dire que vous avez levé le pied par peur des arnaques et je comprends tout à fait, je fais pareil.
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2: Et non, moi j'ai une autre astuce, c'est que vous empruntez la carte
1: d'un collègue. Voilà, c'est ça, d'un collègue, oui, je vous vois
2: bien. si je peux aider, hein, je donne des idées, vous vous débrouillez avec ça après.
1: La mienne n'est pas bleue, je ne peux pas vous aider, là c'est e-carte bleue.
2: Ah mince, c'est pas la bonne couleur.

0: suis sûr que ça collait super bien avec le rythme des essuie-glaces ce matin sur la route. Amy McDonald, This is the Life. On est là, toute l'équipe, pour vous apporter du sourire, de la bonne humeur, quelle que soit la météo. Bonjour Xavier Chauvelon.
1: Bonjour Gauthier, bonjour à toutes, bonjour à tous.
0: Et notre pronostiqueur épique, c'est Hervé Fortin, bonjour.
2: Bonjour Gauthier, bonjour Xavier.
0: À partir de 9h, qu'est-ce qu'on va...
1: Alors justement, je voulais vous en parler Gauthier.
0: Oui.
1: Vous portez quoi là sur le dos? C'est maman qui vous a offert ça? Ça a été acheté où?
0: C'est un cadeau de ma maman.
1: C'est votre...

0: Cadeau de notre maman. Non,
1: bah, c'est une
0: il était sur le haut de la pile ce matin, vous l'avez mis comme ça sans trop regarder.
2: Bah, c'est ça, moi, qui... bah, je m'habille dans le noir.
0: Ah, vous habillez
2: dans parfois,
0: le noir.
2: Et parfois, on s'en rend compte.
0: Et, bah, ouais. Et vous, Hervé, là, votre petit haut, oui. Là, vous êtes allé acheter le tout seul comme ça, comme un grand.
3: Exactement.
0: Ah, bah bravo.
3: Moi, je vais dans les magasins.
0: Il fait l'effort.
3: Je vais dans les magasins, moi, monsieur.
0: Ben bah, oui, ben bah, oui.
3: Je n'appelle pas Chine.
0: C'est le sujet de ce matin. Il fait froid, il fait chaud, il pleut, il y a du soleil, on ne sait pas comment s'habiller. Alors on achète des vêtements pour l'hiver, pour l'été, pour le printemps. Mais où est-ce que vous les achetez, vos vêtements? Combien vous en achetez par an également? Vous nous appelez pour témoigner au 02 43 67 11. Ce sera à partir de 9h jusqu'à 10h. Il se peut que l'on parle en effet de l'ultra fast fashion et de la fast fashion. Certainement qu'on en discutera un petit peu. Quand même.
2: Et des lieux comme la vestiboutique de la Croix-Rouge, comme Emmaüs et, aussi, j'imagine.
0: Exactement, et puis les deuxièmes mains, tout à fait.
2: Bon, vous avez remarqué, Hervé, il ne parle pas de la façon dont lui est habillé. Hein.
3: Non.
2: Il y en aurait des choses à dire quand même.
0: C'est un cadeau de ma maman.
2: Ah d'accord, on embrasse les mamans qui nous écoutent. Le Quintet, on part au clou ce matin ?
3: À Saint-Cloud.
2: Saint-Cloud, d'accord.
3: 5, ça va.
2: Saint-Cloud. C'est un bon chiffre.
3: 13h55, handicap de plat, 1600 mètres, c'est le miles. Ce sont des 3 ans qui vont être en piste. Alors, la piste va être plutôt collante hein, cet après-midi, parce qu'il a plu quand même hier un peu également sur Paris. Ouais. Donc, ça va un peu changer la donne. J'ai choisi le 12 Charlie, qui sera très à l'aise sur le miles. On le retrouve sur le gazon avec des ambitions. Le 15, encore un Charlie, mais Charlie Oscar, cette fois-ci, ses débuts dans la compétition sont plutôt encourageants pour monter de catégorie. Le 6 Freeze the Moment vient de s'imposer au niveau inférieur, nous miserons bien sûr sur sa forme. Le 10 Faulio, pénalisé après sa victoire, on peut le garder toutefois pour une petite place. Le 16 Amusante, son entraîneur est confiant pour sa participation au niveau quintet. Le 4 Menaçant me semble en mesure de confirmer son dernier succès au mois dernier. Le 13 au Witzer, remarqué le 12 avril à Longchamp. 12, 15, 6, 10, 16, 4 et 13. Mon coup de cœur va sur le 6 Freeze the Moment.
2: D'accord.
3: J'ai deux autres concepts de jeu, mais cette fois-ci à Vincennes, en réunion 4 avec les trotteurs. Le 110 Maori Nuevo et le 308 Mister Charm.
2: Voilà, ça voilà. C'est noté. Et maintenant, grâce à Hervé Fortin, et je vous remercie, vous saurez qu'un mile, ça fait...
3: 1609 mètres.
2: Voilà.
3: C'est le miles terrestre. Ah, le miles...
2: Nautique,
3: c'est 1900.
2: Ah, on n'est pas fichu de faire le même nautique que terrestre.
3: C'est un peu plus. Je ne sais plus exactement, mais bon, c'est plus.
2: Ici.fr pour retrouver les pronos d'Hervé Fortin. Et puis rendez-vous sur un hippodrome mayennais ce dimanche.
3: Mythique.
2: Oui.
3: Méral.
2: Dans le sud du département. On vous a mis tous les détails et les animations qui sont prévues également sur notre site ici.fr. 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Très bon début de journée. Je vous ai parlé de Méral, mais ça vous suffit pas. Vous voudriez des invitations? Allez, c'est possible. Allez, c'est pour vous, c'est cadeau.
3: Pour l'entrée ou pour la galette saucisse?
2: Alors, je vous propose quelque chose. Je vous offre l'entrée.
3: Et je vous offre la galette saucisse.
2: Exactement.
3: Je crois que je vais perdre sur ce coup-là.
2: 02 43 67 11 11, deux invitations à gagner tout de suite.

0: La groupie du pianiste Michel Berger à 8h26. Pas mal de pluie ce matin qui tombe sur le département. Vigilance orange, pluie inondation jusqu'à 18h ce soir. Beaucoup de pluie, ça peut vous ralentir sur la route. Là actuellement, sur les routes autour de Laval, vous avez un ralentissement boulevard des Trappistines. Des ralentissements également lorsque vous arrivez de Bonchamp, de Mayenne ou Dernier. Mais ça, c'est des zones que l'on a l'habitude de connaître avec des ralentissements à cette heure-ci. Prudent si vous êtes témoin d'une difficulté, quelle qu'elle soit. 02 43 67 11 11 en roulant doucement, il n'y a pas de souci, ça circule bien ce matin sur les routes. 02 43 67 11 11, vous pouvez également utiliser l'application WhatsApp si vous voulez communiquer avec nous ce matin. Dans quelques instants, on vous emmène à l'école, ou plutôt à la sortie de l'école avec les gens d'ici, c'est dans moins d'une minute.
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0: Vous nous racontez votre quotidien chaque matin. Vous êtes les gens d'ici. Benoît Thérèse nous emmène à Mêlée du Maine avec une maman.
4: Bah, on attend pour aller récupérer nos enfants.
5: Parce que c'est à quelle heure la sortie de l'école ?
4: 16h40.
5: Mais elle est où l'école ? Parce que moi je la vois pas.
4: Elle est juste derrière la crêperie.
5: Ah oui, donc là vous discutez en attendant en fait.
4: Voilà, c'est ça.
5: Mais il y a quand même des enfants qui sont à côté de vous. Comment ça se fait ?
4: C'est pas les miens, donc du coup, eux ils finissent plus tôt l'école.
5: Alors vous, vous êtes en avance. Oui. Comment ça se fait que vous êtes autant en avance d'ailleurs ?
4: Ah, parce qu'on vient parler avec des copines.
5: Alors qui c'est que vous retrouvez tous les jours ?
4: Des copines, Jennifer et Marie quoi. Et puis bah, Anaïs de temps en temps.
5: Et vous, votre prénom c'est comment ?
4: Angélique.
5: Angélique, parce que vous en avez combien ?
4: Au total ?
5: Ouais, d'enfants.
4: 4. La première elle a 18 ans, donc elle est plus à la maison. Et puis bah, Océane elle rentre à pied. Et puis les jumeaux, bah oui. Du coup.
5: Et donc là, je vous ai coupé en pleine conversation. Mmh. Avec qui ? Bonjour.
6: Bonjour.
7: Anaïs.
5: Anaïs. Donc vous, il y a un petit ou une petite à l'école déjà ?
7: Non, moi, ils sont tous là, moi.
5: Ah, vous, vous avez récupéré
7: moi,
5: vos enfants ?
7: Déjà récupéré, oui. Moi, ils sont en privé et avec un protocole, je les récupère plus tôt.
5: Donc là, vous en avez deux ?
7: Deux.
5: Une fille et un garçon ?
7: C'est ça.
5: Et bientôt plus ?
7: Et bientôt un troisième.
5: Bah ouais, c'est ce que je voyais.
7: Un garçon.
5: Ouais, mais félicitations.
7: Merci.
5: C'est pour quand ?
7: Le 31 juillet.
5: Qu'est-ce que vous aimez ici à Mêlée du Maine ?
7: C'est calme.
8: Ouais, le calme.
7: Le calme. Et il y a tout à proximité.
5: Anaïs, bonne journée.
7: Merci, vous aussi.
5: Et bon retour à la maison.
7: Merci.
5: Et bonne causette avec tes amis Angélique.
4: Merci.
0: Les gens d'ici, vous les retrouvez chaque jour sur notre site ici.fr et l'appli ici. Dans un instant, une petite pizza, Maïwan Bordron.
9: Ben, j'allais vous faire une devinette, mais du coup, c'est raté. Vous m'avez donné la réponse. J'allais dire pâte fine, moelleuse, sauce tomate et gruyère. Voilà, vous s'arrêtez là.
0: On en parle dans deux minutes, mais d'abord un point sur l'actu en France et dans le monde avec vous, Aude Razo.
10: Le patron du Tour de France, Christian Prudhomme, est ravi de la participation de la jeune pépite Paul Sexas à la Grande Boucle cet été. Il réagit à notre micro ici, il salue une très belle nouvelle.
11: Je n'ai pas vu un tel élan depuis Bernard Hinault. Certes, il n'a que 19 ans, mais c'est d'ores et déjà un champion du présent.
10: Le français Paul Sexas, il deviendra dans deux mois le plus jeune coureur sur le Tour depuis 1937. L'Académie de médecine demande une nouvelle fois la vaccination obligatoire de tous les soignants contre la grippe. Elle estime que les infections grippales sont très sous-estimées au sein des hôpitaux et des EHPAD. La flambée des prix à la pompe a engendré pour l'État 190 millions de recettes fiscales supplémentaires en mars-avril. Le gouvernement promet que les surplus serviront intégralement à financer les aides à la pompe déjà annoncées. Au niveau de l'État, il n'y a pas de profiteurs de guerre, déclare ce matin le ministre des Transports Philippe Tabarot. Image forte hier soir à la Nuit des Molières. Muriel Robin reçoit un Molière d'honneur, très émue. Elle a demandé au ministre de la Justice Gérald Darmanin de renoncer à son texte de loi d'accélération des procédures judiciaires. Un viol, dit Muriel Robin, ça ne se négocie pas, ça se juge. Les fortes pluies sont de retour en ce mois de mai et voilà qui contraste avec avril. La France vient de vivre le quatrième mois d'avril le plus sec depuis 1900. 1959. Les villes de Cannes, Nice et Le Mans n'ont pas reçu une seule goutte d'eau le mois dernier.
9: Aude Drazeau pour le tour de l'info en 90 secondes. Dans l'info d'ici, on vous met l'eau à la bouche dès ce matin avec des pizzas que l'on peut déguster dans le sud Mayenne. Vincent Bleuzet et sa compagne Ophélie Le Roc vendent des pizzas napolitaines dans leur camion itinérant. La recette de ce jeune couple de 26 ans fait frémir les papis à tel point qu'ils ont participé au championnat du monde de la pizza. C'était mi-avril à Parme en Italie, évidemment. Ces pizzaiolo basés à Marigné dans le Maine-et-Loire n'ont malheureusement pas remporté ce concours, mais ça reste pour eux une expérience inoubliable, Raphaël Aubry.
2: On retrouve le jeune couple garé sur un parking de Château-Gontier sur Mayenne. Hop, direction l'intérieur de leur fourgon rouge. Nous voilà à Naples.
6: Ça, du coup, c'est l'étalage à la napolitaine. Pour eux, cet étalage-là vient vraiment pas abîmer la pâte parce qu'à aucun endroit on vient la pincer sur le disque en fait.
2: Les mains pleines de farine, Vincent Bleuzet prépare la pizza qu'il a présentée au championnat du monde, la fameuse Margarita.
6: Là ça va être de la tomate, du coup c'est de la tomate San Marzano. C'est une variété de tomates qui pousse en Italie. Juste quelques feuilles de basilic, de la mozzarella, un filet d'huile d'olive.
2: Et donc là vous enfournez.
6: Et là, ça part au four, du coup, pour entre 60 et 90 secondes. Le temps dans le four est vraiment important. En dépassant le chrono, je crois que toutes les 10 secondes, on perd 20 points.
2: À ce championnat du monde, ils étaient environ 120 concurrents du monde entier dans la catégorie pizza napolitaine. Un défi continue Ophélie Le Roc.
7: Je lui ai dit, oh, t'es pas cap. Enfin, c'était un peu dans la blague. On s'est dit, allez, allons-y, soyons fous, allons au championnat du monde, se mesurer au plus grand pizzaiolo.
2: Le couple a passé une semaine en Italie.
7: On est parti avec un camion, mais un fourgon aménagé pour pouvoir faire la pâte dans le camion. Parce qu'on s'était dit, dans une chambre d'hôtel, faire une pâte à pizza, ça va être compliqué.
2: Une fois la pâte prête, place au concret dans un bâtiment impressionnant.
7: Donc il y a 12 catégories différentes, si je dis pas de bêtises. Donc en fait, c'est un gros plateau, en plus, qui s'est diffusé à la télé italienne. Donc ça fait un peu un plateau télé, on va dire, au milieu où il y a tous les jurys et où il y a des pizzas qui arrivent de tous les côtés. C'est grandiose, quoi. C'est le grand moment de l'année pour tous les pizzaiolos qui sont compétiteurs.
2: Mais coup dur, Vincent Bleuzet, 10e du championnat de France en début d'année, a été disqualifié.
6: On a été classé en non conforme comme 70% de la catégorie napolitaine parce qu'ils sont très stricts sur plein de manières de faire et toutes les pesées, tout ça, ce qui est normal pour un championnat du monde.
2: Le couple ne sait pas encore ce qui a précisément posé problème. Ça reste une belle expérience.
6: Dans l'idée, c'était la première année qu'on le faisait. On est très content de l'expérience et de ce que ça nous fait gagner en termes d'expérience. Puis on ira l'année prochaine essayer de se classer et voir à quelle place on peut arriver.
2: La bonne nouvelle quand même, c'est que le champion du monde de pizza napolitaine est français, Ludovic Bicchieri, pizzaiolo dans les Bouches-du-Rhône.
9: Vincent Bleuzet et Ophélie Le Roc sont présents toutes les semaines dans le sud Mayenne avec leur food truck. Vous pouvez retrouver leur emplacement sur leur page Facebook Napolitza Truck. Et on vous a mis également toutes les infos pratiques sur ici.fr.
0: Un psychiatre bipolaire basé à Changé, près de Laval, dénonce les errances médicales qu'il a vécues avant d'être diagnostiqué.
9: Le docteur Michael Sicora vient de sortir un livre, ça s'appelle « Blouse blanche, idées noires ». Son parcours de patient bipolaire l'aide aujourd'hui à trouver des traitements les plus adaptés pour ses propres patients. Son témoignage était écouté dans le journal de 9h. Gauthier, la météo, c'est de la pluie, de la pluie, de la pluie.
0: En fait, ça donne ça.
9: Ah oui.
0: L'ambiance ce matin, effectivement.
9: Vous le faites bien.
0: Depuis 4 heures ce matin, il pleut sans discontinuer, notamment sur Mayenne. C'est ce que vous nous indiquez au 02 43 67 11 11. De la pluie qui tombe abondamment, ça va durer toute la journée. Vigilance orange, pluie inondation jusqu'à 18h ce soir. Ces pluies soutenues deviendront plus passagères dans l'après-midi. Au total, on attend quand même entre 30 et 50 mm de pluie, notamment sur le nord-est du département. Pour faire la météo ensemble, 02 43 67 11 11. On aura 14 degrés à Mayenne cet après-midi, 15 degrés dans le quartier des Fourches à Laval. Alors autant vous dire que c'est pas le temps idéal pour aller vous promener au bord de l'eau. C'est même fortement déconseillé par la préfecture qui nous incite à éviter les déplacements sur le chemin de halage et aux abords des cours d'eau aujourd'hui. Sur la route, quelques retards peut-être de bus avec l'appel à la grève qui est toujours en cours sur le réseau des transports urbains lavallois, les TUL. La circulation sera au ralenti sur certaines lignes A, B, D, E et F. Les infos sont à retrouver sur ici.fr.
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0: 8h36, c'est mardi. Allez, courage, ce soir, vous serez peut-être rendu à la moitié de votre semaine. Si jamais vous ne bossez pas dimanche, parce que peut-être que vous bosserez. Voilà, tout le monde ne sera pas au jour férié vendredi. Bon courage.

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0: 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C'est un événement solidaire qui, chaque année, permet de sensibiliser les Mayennais aux dons de sang, dons d'organes, dons de moelle osseuse, les motarons du cœur. Sylvain Nicolard est le président. Bonjour Sylvain.
2: Bonjour.
0: Alors, c'est un événement qui est bien installé depuis des années maintenant, de venir à la rencontre des Mayennais avec vos motos.
2: Oui, tout à fait. Donc c'est la 24e année cette année. Donc là, on est là pour informer les gens et sensibiliser les gens sur le don d'organes, le don de sang. Voilà quoi. Faut que les personnes viennent et fassent un don.
0: Voilà, alors ça se passera au Square de Boston à Laval. Ce sera le 7 juin prochain, dimanche 7 juin. On va en parler dans quelques instants avec vous. Et c'est vrai que c'est une belle aventure humaine aussi, puis un défi cette année. On va tout vous expliquer dans moins de 10 minutes. Avant ça, c'est le sport qui est à l'honneur. Bonjour Gilles Damingui.
3: Bonjour Gauthier, bonjour à tous.
0: Avec le Stade Lavallois qui va vivre une rencontre décisive. C'est samedi en Ligue 2. La place de barragiste pour le maintien qui est en jeu, rien que ça. Les Tangos recevront Boulogne-sur-Mer et ils seront en concurrence avec Bastia qui recevra Le Mans de son côté. En fait, Gilda, l'US Boulogne aura un peu un rôle d'arbitre.
3: Le promu a réalisé une belle saison, mais jouera le jeu jusqu'au bout, affirme l'entraîneur de l'US Boulogne, Fabien Dagneau.
4: Nous, on va se déplacer à Laval pour gagner déjà, parce qu'on n'a pas gagné depuis 3 matchs. Donc c'est important de renouer avec la victoire et puis aussi jouer ce rôle d'arbitre dans la mesure où si on avait été dans le cas des uns et des autres, on aurait aimé que tout le monde joue le jeu à fond. Donc nous, on est prêts à jouer le jeu à fond et à arbitrer ce moment de la saison.
3: Cette équipe de Boulogne reste sur 3 défaites de suite, n'a pas gagné depuis la mi-mars. Alors depuis 3 journées que le maintien en Ligue 2 est acquis, cette équipe a-t-elle lâché prise ? Pas vraiment, observe Kevin Carmina, journaliste à La Voix du Nord et suiveur de l'US Boulogne.
5: C'est pas trop quand même dans la mentalité boulonnaise ni du club de lâcher prise. Je pense que le club aujourd'hui savoure son maintien à 3 journées de la fin. Il a une espèce de forme d'empathie pour se mettre à la place des autres clubs. Il aurait évidemment aimé que toutes les autres équipes jouent le jeu s'il avait été dans cette position-là. Donc je pense que connaissant Fabien Dagneau, rien que pour ça, il va pas brader le match. Après, pour autant, ça serait exagéré aussi de dire qu'ils vont arriver transcendés contre Laval. Le club est 22 depuis 3 journées, c'était même inespéré en début de saison compte tenu de l'intersaison qu'ils ont eu. Donc en fait, ils savourent clairement ce qui leur arrive, donc ils vont arriver, on va dire, dans un état d'esprit qui sera peut-être un petit peu mitigé, sans vouloir brader le match évidemment, mais en étant aussi dans la pose d'une équipe qui n'a plus rien à jouer. Et forcément, le niveau de motivation et d'implication, consciemment et inconsciemment, il est moindre que par rapport à d'autres matchs du restant de la saison.
3: Sans être en vacances, les joueurs de Boulogne ont forcément un peu levé le pied. La crainte de la blessure et peut-être un certain relâchement psychologique, c'est pas le sentiment de Fabien Dagneau.
4: J'ai pas trop ressenti ça, même si bien sûr, inconsciemment, peut-être il y a un petit peu moins de pression et un petit peu moins d'adrénaline dans les têtes des joueurs, mais en tout cas non, les joueurs ont envie, c'est des vrais professionnels, ils ont envie de gagner le plus de matchs possible dans la saison. On a perdu notre 12e place, on aimerait la récupérer parce qu'on l'a occupée depuis pas mal de temps.
3: Le dernier club d'Olivier Frappoli avant de venir à Laval, c'était Boulogne, avec quelques amitiés conservées. Quant à l'entraîneur de Bastia qui lutte aussi pour cette place de barragiste, Réginald de Rey, il est tout simplement originaire de la région de Boulogne et entretient d'excellentes relations avec Fabien Dagneau. Mais le club de Boulogne-sur-Mer souhaite rester parfaitement neutre dans ce duel à distance.
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0: Le 7 juin prochain, cochez cette date dans votre agenda, Square de Boston à Laval, c'est le retour des motards ronds du cœur. On vous présente cette toute nouvelle édition après le nouveau titre de Benabar. Quoi qu'on dise.
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0: Il est de retour, Benabar, avec son nouveau titre « Quoi qu'on dise ». Ça fait plus de 20 ans maintenant que cet événement est présent en Mayenne. Incontournable, les motards ont du cœur. Et ce sera à nouveau le cas le 7 juin prochain, dimanche, avec les bénévoles de l'association. Ce matin, je suis avec le président des motards ont du cœur 53, Sylvain Nicolas, bonjour.
1: Bonjour.
0: Et le vice-président, Sébastien Tessier, bonjour.
2: Bonjour Gauthier.
0: Alors, on va reposer un petit peu le décor, même si c'est un événement très connu. L'idée, Sylvain, c'est que on enfourche nos motos, on sillonne les routes du département pour aller collecter des promesses de dons.
1: Voilà, collecter des promesses de dons et surtout informer les gens qu'il faut devenir donneur. Voilà, ouais, surtout ça. C'est de l'information surtout qu'il faut donner.
0: Du don de sang, d'organes.
1: Voilà, de sang, d'organes. Et parce que le sang, en fait, on en fait des médicaments aussi, quoi. Donc il n'y a pas que le sang proprement dit. Donc avec le sang, on en retire des médicaments en laboratoire, quoi.
0: Alors les différents circuits sont complets. C'est-à-dire que si c'est pour faire de la moto, bah là c'est trop tard. C'est une première d'ailleurs, Sébastien, que tous les circuits soient complets aussitôt.
2: Tout à fait. Ça fait plus d'un mois et demi que les circuits sont complets. Donc il y a les 1000 motos qui sont inscrites. Ça représente 1520 motards pour le moment, parce que là, il y a encore des petites modifications qui peuvent être faites. Il y a des passagers qui peuvent se rajouter sur des motos solo. D'accord. Donc en fin de compte, on va déterminer complètement que le 24 mai, quoi. Et à partir de là, on pourra donner le chiffre exact à tous les traiteurs pour qu'ils puissent préparer les repas. Donc c'est toute une organisation derrière, quoi.
0: Donc tous les motards seront sur les routes le 7 juin. Et puis on vous donne rendez-vous, à vous, le grand public, à partir de 15h au Square de Boston. C'est à Laval. On précise que les promesses de dons qui seront récoltées restent dans le département de la Mayenne. Ça, c'était quelque chose qui était important.
1: Après, ça reste dans le département.
0: Avec les deux associations.
1: Ouais. Voilà, ça reste au niveau de la région, pas que du département, quoi. Parce qu'après, là, c'est suivi à Angers et Nantes. Donc, ouais. Voilà, quoi. Faut pas.
0: Mais en tout cas, les deux associations avec lesquelles vous travaillez, c'est l'Union départementale des donneurs de sang.
1: Et France Allo de 53.
0: C'est pour le don d'organes. À partir de 15h, pas mal d'animations. Il va y avoir une sacrée nouveauté cette année. Sébastien, c'est une goutte de sang géante.
2: Oui, on a voulu innover. Avec les réunions qu'on pouvait mettre en place, on a étudié la chose. Et en fait, on a contacté l'entreprise TDV, qui est malheureusement fermée, qui nous a fourni un tissu, 450 mètres de tissu, pour créer une goutte de sang.
0: Oui.
2: Le tissu, on l'a fourni à l'entreprise Varin de Mayenne, qui a créé une goutte de sang. Ça représente 40 heures de travail.
0: Wow.
2: Donc, un gros boulot. La goutte de sang pèse 180 kilos. Donc, on cherche des bénévoles pour nous aider pour déplier la goutte de sang l'après-midi. Et un tissu vert qui représente le donneur d'organes. Donc, ouais. Ça sera un ruban vert qui fera 90 mètres.
0: Oui, parce qu'en termes de superficie, on est sur quasiment la taille du Square de Boston.
2: On est sur le Square de Boston complet.
0: Et l'idée, c'est qu'une fois que cette goutte de sang est dépliée, ça puisse être immortalisé un peu.
2: Voilà, avec
0: ciel.
2: Un drone. Et puis, l'arrivée des motos vers 17h15, 17h30. Donc, en fin de compte, ça fera une grosse animation.
0: Ah oui, parce qu'il y a cet aspect humain qui est important. Sylvain, on voit les motards qui font des kilomètres pour porter ce message. Et là, c'est, finalement, cette goutte géante, on est un peu dans le même esprit.
1: Oui, tout à fait. Donc là, et en plus, cette année, on a encore le drone qui va être là, qui va tout filmer l'arrivée, ainsi que la goutte de sang avec tout est reprojeté sur un écran géant sur le Square de Boston. Donc tout le monde va pouvoir en profiter.
0: Il y aura des vieilles voitures également sur place.
1: Il y aura
0: place.
1: Des vieilles voitures sur place, un défilé de vieilles voitures, de vieilles motos sur place, et après, ils seront exposés à côté du Square de Boston.
0: C'est toujours un rendez-vous festif, parce que finalement, même si on n'est pas motard, si on n'y va pas forcément pour voir de belles motos, on y va pour vivre quand même un temps fort, on peut dire ça comme ça.
2: C'est un événement que je pense que les Mayonnais attendent. On nous demande, même quand l'édition se termine, nous demande tout de suite la date de l'année prochaine. Mais on ne peut pas l'avoir tout de suite, malheureusement.
1: Malheureusement, on ne peut pas.
0: Ouais. Là, en tout cas, on a celle de cette année,
2: c'est
0: le
2: ça.
0: 7 juin. C'est au Square de Boston, c'est à partir de 15h pour le grand public.
1: Voilà.
0: L'accès est gratuit et le but, c'est de récolter un maximum de promesses de dons.
2: C'est ça.
0: De sang, d'organes.
2: Je voulais rajouter quelque chose. Oui. Il y a aussi, on a intégré maintenant Don My Greffe. qui est l'hôpital de Laval. En fait, c'est des coordinatrices qui organisent tout ce qui est dons au niveau des futurs donneurs, quoi, tout simplement.
1: D'organes.
0: Absolument. Voilà. Eh bien, rendez-vous le dimanche 7 juin. On aura l'occasion d'en reparler d'ici là avec vous et avec les bénévoles des Motarons du Cœur 53. Merci à tous les deux.
2: Merci Gauthier.
0: D'être venu ce matin. C'est mardi, nous sommes le 5 mai. On évoquera la journée mondiale de l'asthme dans 4 minutes avec le docteur Kirzek. Ce sera juste après les Connells 74-75. Bienvenue!

0: 74-75, les Connells à 9h05. Mais dites-moi, c'est pas l'heure de retrouver le docteur Kierzek ? Mais si, absolument. Bonjour docteur. Ce matin, nous sommes le premier mardi du mois de mai, c'est la journée mondiale de l'asthme.
1: Bonjour à toutes et à tous. Journée mondiale de l'asthme, l'occasion de parler d'une maladie qu'on a tous en tête, mais qu'on a peut-être un peu trop tendance à banaliser. L'asthme, c'est une maladie inflammatoire, chronique, des bronches, c'est les tuyaux qui nous permettent de respirer, qui sont inflammatoires et qui se rétrécissent. Et ça, ça concerne 4 millions de personnes en France, 6% de la population adulte. C'est très fréquent, mais c'est pas anodin, parce que quand les bronches se resserrent, eh bien ça provoque des symptômes comme un sifflement respiratoire. Alors on a l'impression que c'est banal, mais en fait l'asthme tue encore en France 900 personnes par an, essentiellement des adultes, et ces 900 décès qui peuvent être éviter. Alors le traitement, c'est la ventoline, hein, le pchit-pchit, vous savez, mais ça c'est un traitement de secours, c'est pas un traitement de fond. L'utiliser seul, c'est comme éteindre un incendie avec un verre d'eau, sans jamais s'attaquer à la cause. Et l'asthme ne se résume pas à quelques bouffées, hop, ça repart. C'est vraiment une maladie qui peut être handicapante, et c'est vraiment une maladie qu'il faut traiter de manière chronique. Surtout si vous avez cette toux chronique, la nuit, au réveil, ce sifflement en respirant, cette gêne thoracique, parfois ça peut vous réveiller la nuit. Et si vous faites juste un petit coup de pchit-pchit justement et que ça passe, eh bien, la maladie va s'aggraver un peu en escalier. Et donc, la ventoline, oui, c'est le traitement de la crise. Mais en plus, il faut rajouter une composante qui va être la composante anti-inflammatoire. Il faut traiter la crise, mais il faut traiter la maladie.
0: Ouais, mais alors, qu'est-ce qu'on peut faire concrètement au quotidien pour bien vivre avec son asthme ?
1: Je vais être très concret. La clé, c'est l'observance du traitement de fond. Les traitements modernes, comme les corticoïdes, par exemple, qu'on prend de manière inhalée, sont extrêmement efficaces et ont très peu d'effets secondaires. Ça contrôle l'inflammation, ça prévient les crises et ça permet de mener une vie tout à fait normale. Les sportifs de haut niveau qui sont asthmatiques, ça pose aucun problème. Un asthme bien traité, c'est un asthme qui ne s'entend pas, qui ne se voit pas. Ensuite, il faut connaître son plan d'action. Quel traitement prendre tous les jours, quand augmenter les doses, en cas de rhume par exemple, et quand appeler le 15 aussi. Mais pour cela, il faut avoir consulté un pneumologue et fait des tests respiratoires. Donc si vous utilisez au coup par coup de la ventoline, si ça fait longtemps, voire jamais, vous avez vu votre pneumologue, c'est le moment de prendre rendez-vous. Allez, d'ici là, portez-vous bien.
0: Le docteur Kierzek que vous retrouvez sur ici.fr. Prudence sur les routes, pas mal de pluie et cette vigilance orange, pluie inondation, qui court jusqu'à 18h en cas de difficulté, 02 43 67 11 11. Je vous souhaite une excellente journée avec Ici Mayenne.
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0: 8h58, bonjour Xavier Chauvelon.
8: Bonjour Gauthier, bonjour à toutes, bonjour à tous.
0: On va parler vêtements un instant.
8: Comment vous la trouvez ma petite laine et mon jean, vous trouvez beau mon
0: comment
8: jean
0: comment dit Gauthier l'as de pique. Vous êtes comme l'as de pique.
8: Alors
0: mais non, ils sont très bien.
8: Je dirais rien sur les vôtres Gauthier. Où est-ce que vous avez fait vos courses? Vous les achetez où vos vêtements Gauthier?
0: Alors j'aime beaucoup tout ce qui est occasion, seconde main, ouais, et parce que c'est un impact sur l'environnement important, ouais. les vêtements.
8: Et puis bon, bah c'est sympa, il y a des trucs un petit peu étonnants qu'on peut trouver parfois, c'est plutôt agréable. Et c'est la question que l'on vous pose à partir de 9h et jusqu'à 10h. Vous connaissez le numéro 02 43 67 11 11. Où achetez-vous vos vêtements? En magasin, en friperie par exemple, ou alors sur internet, peut-être exclusivement sur internet. On a envie de tout savoir où vous vous habillez. 02 43 67 11 11.
0: Eh ben parfait, on fait comme ça, vous nous appelez, on a envie d'entendre votre témoignage. Ce sera juste après les infos de 9h.
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0: Je vous laisse, Xavier Chauvelon, prenez-en soin.
8: À demain, Gauthier, il est 9h. Maïwenn Bordron pour les infos. Bonjour Maïwenn.
9: Bonjour Xavier, bonjour à tous.
8: Un psychiatre mayennais pointe du doigt les errances médicales pour diagnostiquer des maladies comme la bipolarité.
9: Le docteur Michael Sikorav est lui-même atteint de troubles bipolaires. Il raconte son parcours dans un livre qui vient de sortir, Blouse blanche, idée noire. Le diagnostic pour lui est tombé au bout de 10 ans et un traitement a été trouvé pour stabiliser sa maladie au bout de 3 ans. Michael Sikorav a donc testé sur lui plusieurs molécules et ça l'aide aujourd'hui dans la prise en en charge de ses propres patients.
5: La quétiapine, il y a plus de la moitié des gens qui sont déglingués le matin. Le laboratoire, les gens sont tellement déglingués qu'ils ont dû faire plusieurs sous-types. Donc il y a de la sédation, de la somnolence, des vertiges, enfin, ça déglingue. Et vu que j'ai été déglingué, ben maintenant je fais gaffe avec les patients à leur demander s'ils sont déglingués ou pas. Le truc le plus fréquent, c'est un patient se plaint d'être sédaté et puis la personne en face qui dit « ouais, bah, il n'a pas l'air fatigué, machin ». En fait, quand on voit la sédation, c'est que les gens sont déjà complètement fracassés. Quoi. Donc clairement, je pense que ce serait bien que les psychiatres essayent de temps en temps les médocs de 3 jours. Ça change la façon dont on suit les gens après.
9: Le docteur Michael Sikora, psychiatre basé à Changé près de Laval, atteint de troubles bipolaires. Il était l'invité d'Ici Mayenne ce matin. Son interview est à écouter en intégralité sur l'application Ici. La Mayenne est placée en vigilance orange, pluie, inondation depuis 6 heures. Ce matin, il va pleuvoir jusqu'à 50 mm d'eau dans certaines communes du département. Cette alerte de Météo France doit être maintenue jusqu'à 18 heures ce soir. La préfecture de la Mayenne appelle les habitants à la prudence et à respecter les déviations mises en place. Il faut éviter de se rendre sur le halage, par exemple, ou sur les bords des cours d'eau.
8: Si vous prenez le bus aujourd'hui dans l'agglomération lavalloise, prévoyez du retard sur certaines lignes du réseau Tulle.
9: Des perturbations sont à prévoir donc sur les lignes A, B, D, E et F, en cause un mouvement de grève des conducteurs de bus débuté la semaine dernière. La CFDT souhaite obtenir de meilleurs salaires pour ses salariés. Toutes les informations sur le trafic du réseau Tulle aujourd'hui sont à retrouver sur ici.fr. À partir de lundi prochain, les usagers des Tulles vont payer moins cher pour prendre le bus. L'agglomération a décidé de baisser le tarif des tickets pour permettre à des habitants de laisser leur voiture au garage face à la flambée des prix du carburant. Un trajet en bus coûtera par exemple 50 centimes d'euros contre 1,30€ aujourd'hui. Un carnet de voyage passera lui de 10 à 4€. Ce tarif réduit restera en vigueur jusqu'au 31 août. Pas de victimes ce matin à Changeneteux près de Mayenne, mais des dégâts matériels importants. Une maison a entièrement brûlé dans un incendie vers 5h15. Quand les pompiers sont arrivés sur place, le logement était déjà totalement embrasé, c'est à lire sur ici.fr.
8: Un symbole du patrimoine de la ville de Cran est en train de subir une cure de jouvence.
9: La maison du pilori, située en plein centre-ville devant les Halles, va être entièrement rénovée. Les travaux sur cette bâtisse du XVIIIe siècle viennent de débuter et vont durer un an. Dylan Jaffrolo, ce bâtiment va être en fait transformé en lieu culturel.
10: Pour le moment, il faut être assez imaginatif. Il n'y a que des murs en parpaing gris et dans quelques mois, au rez-de-chaussée, il y aura une galerie d'art et un atelier d'artistes.
11: Cette maison du pilori a accueilli à un moment une céramiste qui lui a permis de développer un peu son activité et on s'est dit qu'il y avait peut-être un créneau à prendre. Proposer un espace pour que des artisans d'art s'installent, voient si leur activité peut être pérenne et puis peut-être reprendre une boutique dans le centre-ville de Cran.
10: À l'étage, il y aura 4 logements, 2 loués à des apprentis et 2 d'urgence pour reloger une famille après un incendie par exemple. Cette rénovation est censée dynamiser le centre-ville selon Quentin Lanvierge, 3e adjoint au maire.
11: Parce qu'elle est stratégique pour nous. Elle est sur la rue principale qui est la rue de la Libération. Et puis face à une belle place en pavé avec des halles qui peuvent donner un lieu d'animation du centre-ville.
10: La population a déjà pu s'approprier le lieu en votant pour son nouveau nom.
11: Et donc la maison du pilori s'appellera la galerie des halles.
10: Une nouvelle page qui se tourne pour ce bâtiment de 319 ans.
11: Qui reste d'une très belle architecture. D'aspect extérieur, il n'y a quasiment aucun changement, hormis des fenêtres à l'étage, puisque évidemment, comme on a des logements, il faut bien amener un peu de lumière. Mais c'est vraiment à l'intérieur qu'on change tout.
10: Ça ne sera pas une première. À l'intérieur, il y a déjà eu un dancing ou encore un cabinet médical.
9: Le coût de ce chantier de rénovation de la maison du pilori à Cran s'élève à plus de 660 000 euros. Les footballeurs du Stade Lavallois reprennent le chemin de l'entraînement ce matin à 10h30. Une semaine cruciale attend les Tangos puisqu'ils sauront samedi s'ils peuvent encore jouer les barrages et rester en Ligue 2 la saison prochaine. Les Lavallois reçoivent Boulogne-sur-Mer, c'est à 20h et c'est à écouter évidemment sur Ici Mayenne. L'ambiance sera électrique à Le Basser. Les joueurs vont compter sur la ferveur des supporters pour remporter ce match et ainsi accéder à cette place de barragiste.
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9: Xavier, j'ai mon parapluie dans mon sac et je crois qu'il va bien me servir aujourd'hui puisque c'est à peu près la météo qu'on va voir jusqu'à ce soir.
8: Exactement, vous avez bien fait de l'emmener. Vous l'avez dit, hein, département en vigilance orange pour le phénomène pluie inondation, c'est jusqu'à 18h. Et donc, un ciel nuageux couvert des pluies toute la journée, particulièrement soutenu, a priori, et durable selon Météo France, en fin de matinée. Sinon, elles seront éparses. Des températures entre 13 et 16 degrés. Nous aurons par exemple 13 degrés à Chantigny dans le nord et 13 degrés également à Laval ce matin en milieu de matinée. Je vous dis, en milieu de matinée, on s'y retrouve justement à 10h.
9: À tout à l'heure.
8: Le quintet est aujourd'hui à Saint-Cloud, 13h55, bien entendu. Voici la sélection d'Hervé Fortin. Le 12, Charlie. Le 15, Charlie Oscar. Le 6, Freeze the Moment. Le 10, Faolio. Le 16, Amusante. Le 4, Menaçant. Et le 13, Ovitzer. 12, 15, 6, 10, 16, 4, 13. Le coup de cœur d'Hervé Fortin, c'est le numéro 6, Freeze the Moment. Et puis il a des conseils de jeu à Vincennes, le 110 et le 308. Vous n'avez pas eu le temps de noter, vous n'aviez pas pris de papier ni de crayon. C'est pas grave, vous allez sur notre site ici.fr et sur l'application ici. Et toutes ces informations, bien sûr, vous allez les retrouver.
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8: 9h06 et on part en voyage, voyage, voyage. Tiens, c'est également le nom d'un jeu auquel vous jouez cette semaine. On en reparle bien sûr tout au long de la journée. Et tout de suite, donc, Désirless.

0: Voyage, voyage, Désirless.
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0: Bonjour tout le monde, bienvenue à l'écoute d'Ici Mayenne et bienvenue chez vous, émission qui vous tend le micro tous les jours de 9h à 10h. Et vous connaissez le numéro 02 43 67 11 11 par téléphone ou par WhatsApp. Il a fait beau, il pleut, il fait chaud, il fait un petit peu plus frais, on ne sait plus vraiment comment s'habiller. En 2024, c'était à peu près 10 millions d'articles de vêtements vendus chaque jour en France, neufs de seconde main, en magasin, par internet. Alors, combien en achetez-vous par an? Et surtout, où faites-vous vos achats pour vous habiller? Préférez-vous le contact d'un vendeur, d'une vendeuse ou la facilité des sites en ligne? Vous pouvez témoigner de vos achats au 02 43 67 11 11, 02 43 67 11 11. Nous attendons vos appels et ce jusqu'à 10h. Avec nous en studio, Aurélie Fauck. Bonjour Aurélie.
3: Bonjour.
0: Animatrice éducation à la maîtrise de l'énergie et au développement durable chez Synergie 53. Et Éric Méran. Bonjour Éric.
4: Bonjour.
0: Créateur d'une friperie itinérante nommée Zaco.
4: Exactement.
0: Friperie basée à Angers, mais vous faites le tour des Pays de la Loire et vous étiez à Château-Gontier au mois d'avril.
4: Exactement.
0: Et est-ce qu'on peut, avant de commencer, raconter ce que vous faites exactement, votre projet et votre objectif?
4: Alors, nous, on a monté une friperie itinérante. On a commencé sur les marchés. L'idée, c'est d'aller au contact des personnes et on était la seule offre de friperie sur les marchés à Angers. Et après, on a voulu fonctionner comme une onde, c'est-à-dire qu'on a travaillé autour d'Angers, puis dans la région. Et l'idée, c'est de faire des événements ponctuels dans toute la région Pays de Loire, notamment les plus petites communes comme Château-Gontier ou même des communes de Maine-et-Loire aussi, et d'aller vers les gens. C'est ça qui était important.
0: Avec, on en parlera, une provenance des vêtements qui est contrôlée et qui est bien connue. On y reviendra au cours de l'émission. Alors du coup, cette question que j'ai posée aux auditeurs, aux auditrices, je vais vous la poser également à vous. J'imagine la réponse un petit peu, mais on va voir. Aurélie, vous achetez où vos vêtements ?
3: Alors, en vrai, moi, le côté shopping, c'est ancré dans les petites habitudes familiales. Et donc, je suis mayonnaise d'origine, enfin, à côté même, à Rond. Et donc, je retourne, en fait, du côté de Mayenne pour faire les boutiques que je faisais déjà avant.
0: D'accord,
3: quand j'étais ado.
0: Donc, une fidélité aux boutiques,
3: oui,
0: que vous avez connues.
3: Oui, exactement. Je retourne en centre-ville de Mayenne pour faire mon shopping.
0: Des achats via Internet, éventuellement, quelques-uns?
3: Alors, j'avoue, je suis un petit peu exigeante pour moi-même et j'ai besoin d'essayer.
0: D'accord.
3: Donc du coup, non, je suis pas très en ligne.
0: Pas très en ligne. Éric, même question. Dans votre propre friperie.
4: Du coup, moi j'ai accès à des vêtements de seconde main, donc on va dire que je regarde dans le stock aussi. Et j'ai beaucoup plus de mal aussi à l'achat en ligne. Je suis un peu de la génération où j'ai besoin de voir, d'essayer aussi. Donc l'achat distanciel, c'est plus problématique pour moi.
0: Avec cette idée, peut-être qu'on y reviendra, peut-être qu'on peut en parler tout de suite, c'est-à-dire que l'achat en ligne étant plus facile, souvent moins cher, c'est pas grave si on se trompe, tandis que quand on va en magasin, on n'a pas envie de faire d'erreur, on n'a pas envie de se tromper de vêtements. Peut-être qu'on peut avancer cette raison-là également. Nous, on achète... vous achetez en magasin, d'autres peuvent acheter en ligne. Est-ce que c'est une raison, Aurélie, qui peut être identifiée?
3: Sur l'achat en ligne, déjà, c'est ce qui est intéressant à observer, c'est l'outil en tant que tel qui nous permet d'acheter en ligne. Les concepteurs de sites internet, d'applications, ils sont très futés, ils savent très bien amadouer nos cerveaux. Et donc, peut-être qu'effectivement, la façon dont on nous présente le vêtement, avec notamment le côté scrolling, on va avoir le même effet de consommation comme consommer des petites vidéos qui nous font plaisir de chats qui rigolent. Et on peut aussi avoir cette envie de consommer des images de vêtements et acclimater, on va dire, notre cerveau à se dire, ok,

0: essayent.
1: Exactement, on les laisse vraiment libres. Donc en fait, il y a une sorte de... Ils s'approprient vraiment la friperie, ils essayent. Effectivement, des fois, ils peuvent trouver des défauts qu'on n'a pas forcément vus, mais on s'arrange au niveau tarif.
0: Ouais, ouais.
1: Mais comme ils peuvent essayer, comme ils peuvent regarder, ils ont le temps. Mmh. En fait, il y a un côté... où les gens sont apaisés en fait, c'est-à-dire qu'ils sont pas dans le rush avec musique à fond, plein de personnes. Ouais. Donc l'idée c'est quelque chose de plus, ce qu'on appelle une sorte de slow fashion.
0: Oui, voilà. La slow fashion. Aurélie, vous pouvez nous expliquer ce qu'est la pyramide de Maslow?
2: Oui, en fait, c'est quelque chose... Donc nous, on travaille beaucoup avec les scolaires et les jeunes, c'est souvent étudié au lycée. C'est un repère, en fait, qui souvent s'applique plutôt, on va dire, à la
0: vie de tous les jours.
2: À la vie de tous les jours, c'est-à-dire que un être humain, on va commencer par la base, pour survivre, il a besoin de nourriture et d'eau. C'est la base de la pyramide. Et puis on remonte un peu, pour être bien, on a besoin aussi de se sentir en sécurité. On a notre logement, un toit sur la tête, pas de conflit autour de nous, et puis on va monter, on va aller vers l'épanouissement.
0: Ouais.
2: Ça, c'est la pyramide de Maslow classique.
0: Et on peut l'adapter aux vêtements.
2: Eh ben oui, nous en animation, pour discuter un peu avec les jeunes ou le grand public d'ailleurs, sur les besoins dans la vie en général et liés aux objets de consommation et liés particulièrement aux textiles, bah, on peut reprendre la base de la pyramide. Les textiles pour survivre, bah, c'est clairement, si vous avez oublié votre polaire alors que vous êtes en train de monter une montagne, qu'il est 18h, qu'il va faire frais, on va avoir des soucis. Et puis après, on a tout ce qui est vêtements liés à l'appartenance au groupe. Mmh. C'est particulièrement vrai pour les ados, mais pas que. Mmh. Très clairement, si j'ai une réunion avec des élus ou avec des lycéens, je ne vais pas m'habiller de la même façon. Donc on s'adapte, on se vêtit pour communiquer aussi avec le groupe. Et puis petit à petit, on monte et on peut avoir quelque chose.
0: Et plus on monte, moins on en a véritablement besoin.
2: Exactement.
0: Voilà. On va y revenir à tout cela dans quelques instants. Vous pouvez nous appeler. Où achetez-vous vos vêtements et pourquoi les achetez-vous, que ce soit sur Internet, en friperie, en seconde main, dans des magasins? 9 02 43 67 11 11. Le temps d'écouter Amir, c'est à l'imparfaite à 9h17. Belle matinée à toutes et à tous.

0: parfaite pour moi.
1: À la parfaite, c'était Émir.
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1: 02 43 67 11 ans, c'est le numéro que vous pouvez composer pour nous appeler et témoigner. Aujourd'hui, nous parlons des vêtements. Où est-ce que vous les achetez? Quelles sont vos habitudes d'achat? Est-ce que vous allez sur Internet? Est-ce que vous allez dans les magasins, les friperies? Peut-être un petit peu des trois. Nous attendons vos témoignages. Avec nous, Aurélie Fauque de Synergie 53 et Eric Méran, créateur d'une friperie itinérante du nom de Zaco. C'est ça, au cas, à l'envers, tout simplement. Aurélie, on parlait de la pyramide de Maslow adoptée aux vêtements, donc les besoins primaires en bas de la pyramide, et puis peu à peu, on monte la pyramide, les petits bijoux et tout ça, c'est peut-être tout en haut. Ce sont des ustensiles dont on n'a pas vraiment besoin, mais qui nous font plaisir, hein. Il ne faut pas enlever le côté plaisir quand même. Et alors, les besoins et les achats, c'est-à-dire, est-ce qu'on a une correspondance? Voilà, ça va être non la réponse. J'ai bien compris. Est-ce qu'on a une correspondance entre nos véritables besoins et puis les achats qu'on fait?
3: En fait, dans ce qui concerne la consommation, c'est toujours assez intéressant de regarder des chiffres liés à ce qui est réellement vendu. Mmh. Quand il y a des enquêtes de fait, notamment par rapport à l'ADEME, ce qui est de l'ordre du déclaratif, mesdames, messieurs, combien pensez-vous avoir de pièces dans votre garde-robe? Et puis quand il y a des opérations un peu plus pointues avec des sociologues et puis des gens qui se déplacent sur place, quand on compte réellement ce qu'il y a dans les armoires, effectivement, il y a un gros écart. Ouais. Et évidemment, ça dépend clairement des profils. On a tous autour de nous des proches qui vont être un peu plus mode et qui vont adorer collectionner. D'autres qui sont beaucoup plus restreints dans leur choix ou juste ça les intéresse pas trop. Donc le panel, il est hyper large, mais ce que j'encourage vraiment à faire, c'est à être curieux. En fait, si on ne sort pas tous ses vêtements de sa garde-robe au moment des changements de saison, on a du mal à se rendre compte. Évidemment, les enfants, ils grandissent. Donc, eux, voilà, on a un peu suivi de près de flux et tout ça. Mais quand on est grand, qu'on ne grandit plus et qu'on conserve un peu ses affaires, eh bien, on peut avoir effectivement beaucoup, beaucoup de choses. Et puis, dans ce qui est de l'ordre de attention par rapport à nos besoins, il y a cette fameuse méthode bisou. Je ne sais pas si ça vous parle. Non. Mais cette idée, en fait, avant d'aller faire les boutiques, de vérifier si, par rapport à l'envie qu'on a de nouveaux t-shirts blancs ou nouveaux jeans, s'il n'y aurait pas déjà des choses très semblables ou identiques dans l'armoire. Tant qu'on n'a pas ouvert,
1: il faut vérifier. Mais le delta entre le déclaratif, par exemple, et le réel, est-ce qu'on peut avoir le chiffre juste pour qu'on voit?
3: Alors, moi, je me suis amusée à retrier quelques chiffres pour les vêtements et chaussures, on va dire, de ville. Hein. On enlève tout ce qui est sport, trucs un peu particuliers. Les basiques, quand on demande à des foyers, on a un déclaratif achat neuf de 12 pièces par an.
1: Ouais.
3: Les industriels du textile, eux, ils disent qu'on est à peu près à 25 pièces par an achetées neuves.
1: Donc le double.
3: Donc déjà, il y a un petit... Et puis le jour où l'enquête a été complétée par une petite vérification en vrai, on passe largement le double en fait.
1: Donc dans la quarantaine.
3: Oui, et puis aussi ce qui est très intéressant, c'est que sur certaines enquêtes, on a poussé le truc un peu plus loin, c'est-à-dire qu'on a regardé les différences entre le déclaratif et le réel en fonction des types de vêtements, c'est-à-dire un vêtement acheté en conscience qualité, des belles matières, etc. Ou des vêtements un peu grande distribution classique, ou la fast fashion, ou la seconde main. Mmh. Et en fait, on s'aperçoit qu'il y a un écart beaucoup plus grand quand c'est de la fast fashion ou de la seconde main achetée vite faite vintage.
1: On ne le dit pas.
3: Je pense qu'il n'y a pas d'attachement émotionnel, donc ils sont oubliés ces vêtements-là. Alors, c'est mon interprétation.
1: Oui, je pense qu'Eric va vouloir réagir à ça. Pas d'attachement émotionnel avec les gens.
3: Sur le vintage, à distance.
4: C'est vrai que quand on essaye un vêtement, on se l'approprie déjà un petit peu plus. On l'essaye, donc on prend le temps de faire la file d'attente à la cabine, de l'essayer, de l'acheter. Et on l'adopte un petit peu plus qu'en distanciel. Nous, c'est vrai que dans la friperie, on essaie d'être le plus inclusif possible, donc on va s'adresser à toutes les générations. Donc des générations qui vont regarder la qualité, la durabilité, Et puis d'autres générations plus jeunes qui vont aller voir s'il n'y a pas des marques tendances ou des styles tendances. Donc, on a vraiment différents profils d'acheteurs qui correspondent aussi au profil de la société, tout simplement.
1: Oui, d'accord. Ça dépend vraiment des profils, mais on a quand même un sacré delta entre ce qui est déclaré, peut-être perçu, hein, j'imagine que ce n'est pas du tout de la mauvaise volonté, et puis l'achat, le nombre d'achats qu'on fait réellement et le nombre de vêtements qu'on a dans nos armoires. Vous nous appelez 02 43 67 11 ans pour participer à l'émission. Est-ce que vous achetez vos vêtements en ligne, en seconde main, dans des magasins neufs? Combien de vêtements avez-vous dans votre placard? 02 43 67 11 11.
0: Génération senior avec le laboratoire GSK. Environ 240 000 personnes sont touchées par le zonage chaque année en France. Françoise l'a vécu, elle nous raconte dans un instant.
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0: Ballerina Girl, c'était Lionel Richie.
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0: Vos infos pratiques à 9h30, l'école maternelle publique de Gouron organise deux matinées de découverte et d'intégration à destination des futurs élèves et de leurs familles, les jeudis 28 mai et 4 juin de 9h30 à 11h, au programme découverte des locaux, rencontre avec l'équipe éducative et activités en salle de motricité et en classe. Les cimetières de Saint-Martin et d'Azé à Château-Gontier-sur-Mayenne sont en travaux jusqu'au 13 mai pour celui de Saint-Martin et jusqu'au 22 mai pour celui d'Azé. La circulation il est donc interdit. Enfin, depuis hier, la permanence de la CAF de la Mayenne située à Château-Gontier-sur-Mayenne change de localisation. Les allocataires seront désormais accueillis aux trois places de la mairie dans les locaux de l'agence CEPAM de la Mayenne. Les rencontres avec un conseiller CAF y sont proposées uniquement sur rendez-vous via le site de la CAF et depuis son application. Prochain rendez-vous pour vos infos pratiques, c'est dans une heure. Nous parlons vêtements. Où achetez-vous vos vêtements? Vous nous appelez 02 43 67 11 11. Des vêtements qu'on achète et parfois que l'on donne à des associations comme le Secours Populaire, comme le Relais, comme la Croix-Rouge ou comme Emmaüs. Bonjour Romain.
2: Oui, bonjour. Bonjour Xavier. Bonjour à tous les auditeurs, auditrices, habitués d'ici Mayenne.
0: Bonjour, directeur d'Emmaüs 53. Romain, vous recevez, on peut parler des vêtements, mais on peut parler de manière générale de beaucoup de produits, mais vous recevez notamment, si on parle de vêtements, beaucoup de vêtements de piètre qualité achetés sur Internet, fashion, ultra fast fashion.
2: Alors, on reçoit de tout puisqu'on est en bout de chaîne hein, pour tous les objets, y compris les vêtements. Donc on voit ce que la société consomme et on est nous au bout pour trier, essayer de revaloriser, recycler ou revendre, réemployer.
0: Et qu'est-ce que ça vous évoque justement quand vous recevez de plus en plus peut-être de vêtements, mais d'autres objets comme ça qui ont été achetés, qui sont éventuellement de piètre qualité ou en tout cas qui vont et qui viennent à un rythme effréné?
2: Alors du coup, comme j'avais déjà été questionné sur ce sujet-là, je vous ai préparé une petite chronique en 30 secondes, si vous me permettez de vous la lire.
0: Allez-y, Romain.
2: Allô?
0: Oui, on vous entend, Romain.
2: Oui, alors j'y vais. Du coup, je vous mettais, on fait un constat sur les vêtements, mais qui peut aussi être fait sur une multitude d'objets. Nous sommes inondés par une multitude d'objets, de vêtements, de qualité éphémère, qui ont pour vocation de nous faire consommer. Leur souci n'est pas d'être durable, bien au contraire. Leur souci est d'être éphémère, de passer de mode, de s'user rapidement, pour que nous ayons le désir d'en racheter de nouveau. C'est la société de consommation. La mode, les médias, la pub, la société plus largement, nous conditionnent à être de bons consommateurs. Pour cela, nous puisons inexorablement dans les matières premières, nous polluons notre environnement. Ce système est-il tenable alors que la population mondiale augmente de manière significative et que la planète donne des signes d'essoufflement? Une rupture sera nécessaire pour aller vers un système de consommation plus respectueux de notre environnement et in fine des êtres humains eux-mêmes. En serons-nous capables?
0: Voilà, on part de vêtements, mais finalement ça emmène à un sujet bien plus large, évidemment symptomatique un petit peu de notre société d'aujourd'hui. On va continuer la discussion avec nos invités à partir de ce que vous venez de dire, Romain. Ça va être un bon sujet.
2: Ben, très bien, merci.
0: Merci,
2: au revoir,
0: merci beaucoup à vous d'être intervenu. À très bientôt. Beaucoup de choses qui est dites, notamment sur cette pression hein, de consommation et tout. Qu'est-ce que vous en pensez? On a parlé déjà en antenne, Eric. Vous, il y a cette appartenance à un club, enfin un groupe, mais il y a également, c'est vrai, une incitation à consommer, à acheter de plus en plus.
3: Oui, exactement. Il faut être toujours à la mode, toujours tendance, appartenir à un groupe. C'est aussi physiquement, voilà, quand on nous voit, on se doute qu'on est plutôt d'un clan ou d'un autre. Mmh. Et puis par rapport à l'âge aussi, en fait, il y a des vêtements qu'on peut décemment pas porter à partir d'un certain âge. Donc en fait, on est un petit peu mis dans des cases et des obligations d'achat parfois par rapport effectivement à certains rendez-vous, certains lieux ou par rapport à une tranche d'âge que l'on passe. On peut passer pour un vieux gamin quand on porte des vêtements d'ado quand on est adulte. Donc en fait, il y a aussi ce poids de la société en fait qui nous impose parfois aussi, quand on le veut pas, de passer un cap et de devoir consommer en fait.
0: Et ce regard, Aurélie, où il faut du nouveau, il faut être neuf, si on met le même vêtement quelques jours après ou si on nous a vu, il y a des petites réflexions. Il faut toujours changer.
4: En tout cas, on revient à cette notion de besoin à Synergie. On encourage vraiment les gens donc à être curieux par rapport aux usages des autres, mais surtout de soi-même et prendre du recul en fait. On n'est pas obligé de s'auto-flageller, mais si on se rend compte qu'il y a un jean qu'on a dans l'armoire et qu'on n'a pas porté depuis 5-6 mois, c'est que peut-être on s'est loupé dans notre casting de garde-robe. Et puis on fera mieux la prochaine fois du coup. Donc c'est plutôt de se dire. Ok, il faut qu'on avance, autant pour soi que pour la planète. On pense par exemple à Marie Kondo, qui est très très célèbre pour ses consignes de rangement et le fait que nos maisons sont de plus en plus encombrées, parce que c'est un impact chez nous, le fait qu'on nous impose un peu, au fond, qu'on nous force à consommer. On a des logements qui sont encombrés, on a des poubelles aussi qui sont encombrées. Bon, tout ça, ça fait beaucoup de charge mentale, beaucoup de budget, beaucoup d'embêtements. Donc si on se simplifie un peu la vie, et si on se simplifie la garde-robe, on sera sans doute mieux dans ces baskets.
0: Voilà, les baskets sont sorties. Vous nous appelez 02 43 67 11 11. On voit bien que le vêtement, on parle de où vous achetez les vêtements aujourd'hui. Vous pouvez témoigner, mais que bien sûr, ça va au-delà. C'est tout un système, bien sûr, qui prône et qui pousse à la consommation. Pour nous appeler, pour témoigner comme Romain, 02 43 67 11 11.
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0: Et Mylène Farmer est avec nous tout de suite, sans contrefaçon, à 9h36.

0: Mylène Farmer, sans contrefaçon.
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0: Nous parlons des vêtements ce matin. Où est-ce que vous les achetez? De quoi est composé votre friperie personnelle, votre placard? 02 43 67 11 11. Éric Méran, vous avez créé une friperie itinérante du nom de Zaco, avec une philosophie hein, derrière. D'où viennent vos vêtements?
2: Alors en fait, nous, on a vraiment voulu que ça soit cohérent dans la création de la friperie. Donc on est une friperie qui se dit écologique. D'ailleurs, on a obtenu 3 prix par rapport à cette démarche-là. Alors ça paraît évident. Et pourtant, il y a beaucoup de friperies qui s'approvisionnent via des ballots qui viennent d'Inde ou d'Afrique et qui font tout un circuit en fait européen.
0: Oui, qui, de temps en temps, qui partent de France également.
2: Exactement.
0: Et qui vont là-bas dans ces pays-là et qui reviennent.
2: Et là, bon, voilà, on n'est pas pour refaire ce débat, mais nous, on n'a pas voulu être dans cette démarche-là. Donc nous, on s'approvisionne uniquement dans la région. Donc ça va être soit des friperies qui vont nous vendre un stock à la fin de l'hiver qu'on va acheter moins cher parce qu'ils ont besoin de se déstocker, soit on va travailler avec ce qu'on appelle des chineurs, des gens qui vont chercher des pièces et qui vont nous les revendre, des brocanteurs aussi, ou des dons. On a aussi des dons. Et donc l'idée, c'est de s'approvisionner uniquement en Pays de Loire,
0: voilà,
2: pour avoir une démarche locale écologique cohérente, en fait, et pas de ramener du bilan carbone à la création d'un jean qui prend déjà beaucoup d'eau et ainsi de suite. Ouais. Donc on voulait pas rajouter des problèmes aux problèmes. On voulait que la friperie, elle soit la plus écologique possible.
0: D'accord. Donc un regard très pertinent sur le voyage qu'on fait ces vêtements, entre autres.
2: Et c'est aussi pour ça que nous, on officie que dans la région. On veut pas aller plus loin parce qu'après, on dépasse un bilan carbone et une incohérence écologique, en fait. Donc l'idée, c'est de rester local, en fait.
0: Et si on parlait du coût écologique, justement, parce qu'il y a celui du trajet, puis il y a le sujet, celui de la fabrication, et puis celui du nettoyage. Nettoyage, par exemple, de ces vêtements. Vous m'avez emmené, Aurélie, notamment des photos de filtres de machines à laver avec des résidus de plastique dans
3: et
0: tout ça.
3: Oui, ouais. Les fameux micro-plastiques. Alors, quand on parle de plastique en mer, on imagine les déchets qu'on voit, les bouteilles plastiques, etc. Mais en fait, notre textile, il a vraiment une importance par rapport à ça. Je peux vous faire un petit quiz, d'ailleurs.
0: Ouais,
3: d'après vous, quelles sont les matières que l'on retrouve le plus dans nos armoires, si vous avez
0: polyester,
3: en tête...
0: Polyester, ou je ne sais plus comment ça s'appelle.
3: Alors, polyester, c'est pas mal. Ouais. Qu'est-ce qu'on a encore comme matière dans nos armoires?
0: Les fibres plastiques.
2: Bah, du coton aussi. Ouais.
3: Coton, pas mal.
0: Laine, pas trop, parce que c'est
3: si je vous montre
0: des conditions de lavage très particulières.
2: Du lin, oui.
3: Celui-là. Alors, pour les auditeurs, c'est très fluide, c'est très agréable à porter. L'été, ça s'appelle la...
0: Alors, moi,
3: vous l'avez pas. La viscose.
0: La viscose, d'accord.
3: Alors, en fait, si je récapitule par rapport à l'industrie textile, aujourd'hui, les 4 matières que l'on retrouve le plus souvent sur les étiquettes, je le place ici, lisez vos étiquettes.
0: Ouais,
3: vraiment, c'est, on apprend plein de choses en regardant de près. Le numéro 1, c'est le polyester, donc issu du pétrole. Le numéro 2, c'est le coton. Donc matière végétale super apportée. L'optique, c'est que souvent il faut pas mal de pesticides et c'est très gourmand en eau.
0: Donc
3: c'est intéressant de vérifier quelle est la qualité du coton, s'il est bio, labellisé, ce serait mieux. En numéro 3, on a la viscose. Donc ça, c'est issu de plantes. Donc on se dit, ah super, c'est bien parti. Mais il faut quand même pas mal de produits chimiques pour créer cette matière-là utilisable. Et le dernier, c'est la laine.
0: D'accord, quand même.
3: Par contre, on n'est pas du tout sur les mêmes proportions. Hein. Polyester, on est à 60 millions de tonnes produites en 2021. 24 millions pour le coton. Vous voyez, déjà, on descend d'une grosse strate. 6 millions pour la viscose. Et la laine, c'est 1 million.
0: D'accord.
3: Alors la laine, attention, là aussi, il faut se renseigner sur l'approvisionnement. Si on le peut, il y a des pays qui malmènent un petit peu les petits moutons. Donc c'est intéressant de vérifier d'où viennent les élevages. Et donc je reviens à notre sujet de l'eau. En fait, tout ce qui est fibre synthétique... Pour ceux qui ont des filtres dans les machines à laver qu'on peut démonter, parfois aussi dans les sèche-linges, on le repère, tous les petits moutons, là, toutes les petites particules qui s'envolent quand on secoue un peu fort notre plaid synthétique ou notre petit pull, c'est des microplastiques en fait. Et ces microplastiques-là, ils se retrouvent dans l'eau, la station d'épuration ne réussit pas à les capter. Donc c'est plein de petites pollutions. Donc... Vu tout ce qui est mis sur le marché, c'est un peu difficile d'échapper au polyester dans sa garde-robe. Hein. Clairement, amusez-vous à regarder, vous en avez forcément. Mais dans la mesure du possible, si on peut, on peut essayer d'être plutôt sur des matières végétales pour limiter du coup l'utilisation des ressources pétrole et aussi derrière limiter l'impact microplastiques.
0: Eh ben, ça devient dur d'acheter des vêtements.
3: Il faut bien ouvrir l'œil.
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0: Canter dans le désert, Jean-Patrick Capdevielle à l'instant. Eric Mérand, vous avez créé une friperie itinérante Zaco, et comme Emmaüs, comme la Croix-Rouge, comme le Secours Populaire, le Relais, vous recevez également, on n'en a pas beaucoup parlé, de la fashion, l'ultra fast fashion, la fast fashion encore pire pour l'environnement et pour tout ce qu'on veut probablement. Qu'est-ce que vous en faites de ces événements? Vous arrivez à les gérer? Vous avez une recherche là-dessus?
1: Alors, nous aujourd'hui, les vêtements de fast fashion, on les désosse, comme on dit, c'est-à-dire qu'on va enlever toute la mercerie pour la donner à des associations, parce que la mercerie devient aussi un luxe. Pour beaucoup. Et puis, on a vocation à travailler avec des associations locales aussi pour faire quelque chose de ces tissus. Donc, en fait, on aimerait travailler sur des systèmes de rembourrage de sièges ou d'isolation pour faire quelque chose de ces matières-là.
0: Parce que juste pour préciser, ils sont invendables souvent, et même pour les associations, justement, Emmaüs, c'est invendable.
1: C'est invendable, et puis en seconde main, il suffit de les laver deux, trois fois, et puis la qualité, elle est catastrophique. Donc en fait, nous, dans la durabilité, on ne veut pas vendre pour vendre, on veut aussi vendre pour que les gens puissent s'en servir derrière.
0: Ouais. Donc ça n'a pas d'intérêt, donc vous essayez de les convertir.
1: Exactement, on se rapproche de gens qui ont des idées, des projets pour en faire quelque chose en fait quoi. Et on travaille aussi avec des entreprises qui achètent beaucoup de vêtements neufs pour leurs salariés, qui changent de vêtements parce que changent logo et ainsi de suite. Et donc on va travailler aussi sur qu'est-ce qu'on peut faire de ces vêtements. Donc on va travailler sur de l'upcycling ou même travailler avec des associations comme Solidarité Femmes 49 qui fait la réinsertion femmes de victimes de violences conjugales. On va aussi donner des vêtements, mais pas de la fast fashion. En fait, on va leur apprendre aussi à réparer, à coudre, pour repartir de zéro, et que les vêtements aussi servent à ça, en fait. Quoi.
0: Ouais. Fast fashion, ultra fast fashion, qu'en faire une fois qu'on en a terminé, qu'on les utilise plus, ça va très très vite. C'est dans le nom. C'est une des questions qu'on aurait pu poser. Il nous faudrait une heure supplémentaire. Aurélie, vous intervenez dans les classes et tout ça. Les Mayennais, ils sont assez au courant, informés sur ces sujets-là.
2: En tout cas, ça fait 2 ans qu'on explore un peu plus cette thématique-là. On a déjà rencontré presque 600 collégiens et lycéens en Mayenne. Et ce qui est très très réjouissant, c'est que cette thématique interpelle vraiment beaucoup. On arrive à dire beaucoup de choses sur l'écologie et la planète en s'intéressant au textile. Et ce qui est très bien, c'est qu'au-delà d'éveiller la curiosité et la prise de conscience, j'ai beaucoup insisté là-dessus, on a réussi à avoir des jeunes autour de nous qui avaient envie d'agir. Et donc ça, c'est vraiment très chouette. Ouais, c'est un regard hyper optimiste. Je leur fais un clin d'œil. Je pense aux éco-délégués du collège Pierre Dubois avec leur petite boutique Bisou qui ouvre tous les jeudis midi. Le lycée Haute Folie qui a fait une boutique éphémère. Les jeunes sections mode avec le défilé du 7 avril avec que des tissus de seconde main. Il y a vraiment un mouvement en fait qui fait que les gens s'intéressent de plus en plus. Donc il faut encourager ça. Il faut rendre visible. Si je me permets, on remettra cette thématique-là en lumière lors de notre AG le 28 mai en deuxième partie. Donc si vous avez envie d'explorer avec nous plus loin cette thématique, n'hésitez pas à venir nous voir, et notamment avec les jeunes.
0: L'Assemblée Générale de Synergie, quant à vous, pour votre friperie, vous serez en novembre à Château-Gontier, et puis pour une grosse journée le 6 juin à Angers. Merci à tous les deux d'être venus. Regardez les étiquettes, regardez d'où ça vient, et faites attention quand vous achetez. Puis voilà, regardez dans votre armoire avant d'y aller. Merci à tous les deux.
1: Merci.
0: Belle journée.
2: Merci.
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0: Par ici les économies, tout de suite avec vous, Valère Coréard. Aujourd'hui, vous vouliez nous parler d'émissions.
4: Oui, parce qu'il est possible de démissionner et de percevoir ses droits au chômage malgré tout, à condition que cela corresponde à un des 17 cas de figure prévus par France Travail. C'est vrai qu'il y a des épisodes de vie où on ne peut pas poursuivre sa mission dans une entreprise. C'est donc indirectement une rupture involontaire de notre contrat dont on parle. Vous pouvez, dans certains cas, bénéficier de vos droits au chômage quand même. C'est par exemple le cas si vous vous mariez ou que vous vous paxez, que vous changez de lieu de résidence. Dans ce cas-là, ça marche si la démission intervient dans les 2 mois après la signature du contrat de mariage ou de PACS. France Travail en fait considère que votre démission est légitime si c'est poursuivre votre conjoint qui part travailler ailleurs en tant que salarié ou entrepreneur. Et puis il y a plusieurs autres cas, un mineur poursuivre ses parents, une personne victime de violences conjugales, lorsqu'un employeur ne verse plus votre salaire malgré une décision de justice.
0: Est-ce qu'il faut prouver à chaque fois la situation dans laquelle on se trouve ?
4: Oui, c'est important de vérifier que vous êtes en effet en mesure de fournir certains documents. Par exemple, si c'est suite à un mariage ou un PACS, suivi d'un changement de lieu de résidence, il faudra un livret de famille, un extrait ou une copie de l'acte de mariage ou l'attestation d'inscription de la déclaration au greffe du tribunal judiciaire, un justificatif de domicile de l'ancien et du nouveau lieu de résidence, comme une facture ou encore un bail. Alors vous avez toutes les informations qui sont détaillées sur le site de France Travail pour vérifier vérifier si vous êtes ou non concerné et les documents à fournir. Est-ce que vous connaissiez ces règles? Vous en avez peut-être déjà bénéficié? Pensez à m'écrire par ici leséconomies@radiofrance.com.
0: Merci Valère, on vous retrouve demain 9h55 dans 5 minutes, la deuxième partie de Bienvenue chez vous, ainsi que les infos locales.
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0: Elle voulait jouer au cabaret. C'était Patricia Cass.
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0: Très belle matinée à toutes et à tous. Il est 10h. Le flash Maïwenn Bordron, la vigilance orange, pluie, inondation en Mayenne maintenue jusqu'à 18h ce soir.
2: La préfecture de la Mayenne appelle les habitants à éviter leurs déplacements sur les chemins de halage et aux abords des cours d'eau aujourd'hui. Entre 30 et 50 mm de pluie sont attendus dans la journée, c'est à lire sur ici.fr. Le trafic des bus sur le réseau Tulle est à nouveau perturbé aujourd'hui dans l'agglomération lavalloise. Ça concerne les lignes A, B, D, E et F. Une partie des conducteurs de bus poursuivent leur mouvement de grève. La CFDT estime que les revalorisations de salaire proposées par la direction ne sont pas suffisantes. Tout le détail des perturbations sur le réseau Tulle sont à retrouver sur ici.fr. Laval Agglomération veut permettre aux habitants d'emprunter davantage les bus de ce réseau Tulle. Les tarifs vont baisser à partir de lundi prochain. Le ticket va coûter 50 centimes d'euros aux usagers contre 1,30 euros actuellement. Cette mesure a été annoncée hier face à la hausse des prix du carburant. Elle va coûter 150 000 euros à la communauté de communes. Bonne nouvelle pour les étudiants partout en France. Depuis hier, les repas dans les restaurants universitaires coûtent 1 euro. Ce tarif était seulement appliqué jusqu'à présent aux étudiants boursiers. Les autres devaient débourser 3,30 euros chaque midi. Reportage au restaurant universitaire de Laval à écouter sur l'application ici. L'appel à l'aide des sœurs de l'abbaye Notre-Dame des Gardes près de chez nous en Anjou a été entendu. Elles avaient besoin de vendre au moins 4000 pots de confiture afin de pouvoir acheter deux marmites. Sans ce nouveau matériel, impossible pour elles de continuer leur production. L'opération s'est terminée dimanche et l'objectif a été atteint puisque les sœurs ont vendu plus de 9000 pots depuis fin avril sur internet et en boutique. Cette belle histoire est à retrouver en détail sur ici.fr.
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2: Xavier, la météo, c'est assez simple à résumer puisque c'est de la pluie aujourd'hui à cause de cette vigilance orange.
0: Exactement, jusqu'à 18h, cette vigilance. Des précipitations, somme toute éparses selon Météo France, excepté là, en fin de matinée, on va avoir des pluies un peu plus continues et plus durables. Les températures, elles sont bien en baisse, hein, la petite laine supplémentaire.
2: Par rapport au mois d'avril, toujours le gilet en laine,
0: oui,
2: effectivement.
0: Oui, exactement, 13 à 16 degrés pour les maximales. Nous aurons 14 degrés à Mayenne, 15 degrés à Cossé-le-Vivien cet après-midi et je vous dis à demain.
2: À demain, bonne journée à toutes et à tous. Et
0: bonne journée à vous. Départ pour Saint-Cloud et le Quintet à 13h55 et voici la sélection d'Hervé Fortin. Le 12, Charlie. Le 15, Charlie Oscar. Le 6, Freeze the Moment. Le 10, Faolio. Le 16, Amusante. Le 4, Menaçant. Et le 13, Howitzer. 12, 15, 6, 10, 16, 4, 13. Le coup de cœur d'Hervé Fortin, c'est pour Freeze the Moment, le numéro 6. Et puis il a des conseils de jeu à Vincennes, le 110 et le 308.
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0: Et c'est plutôt en fin de soirée qu'on l'entend généralement, Michel Sardou, les lacs du Connemara. Nous, on a décidé de changer les choses à l'antenne d'ici Mayenne. On le passe en plein milieu de matinée, puisqu'il est 10h03, les lacs du Connemara. Donc, Michel Sardou, tout de suite.

0: Ah, les lacs du Connemara, c'était Michel Sardou. Et un petit merci à Franck au passage. Nous avons fait entre 9h et 10h une émission sur les vêtements et sur vos achats de vêtements. Et Franck nous a envoyé un petit message. Il nous dit qu'il est navré que 40% des boutiques pour hommes, eh ben, elles ont disparu. On trouve, c'est vrai que quand on est un mec, c'est parfois difficile de trouver des vêtements. Merci à Franck de nous avoir appelé au 02 43 67 11 11.
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0: 10h09, bonjour à toutes et à tous. Vous écoutez ici Mayenne, sous la pluie, et nous sommes là pour vous réchauffer. Dans cette deuxième heure de matinée, Bienvenue chez vous vous propose de la réussite avec Ici Ça Marche et l'association Les Petits Doudous. Ce sera à 10h45. De l'actu, c'est avec Ces Tendances à 11h10 et la Toutoumania du jardin également, et l'installation de son potager, ce sera à 10h35. Mais avant tout, c'est le rendez-vous des amoureux des bons petits plats. Dans un peu moins de 3 minutes, la guinguette 1122 nous ouvre ses portes. C'est à Laval et c'est dans les bonnes adresses après Escrocs Marine.

0: Escroc, c'était Marine. 10h12 et le rendez-vous qui vous fait plaisir au papy, qui vous fait plaisir à l'estomac, les bonnes adresses que vous retrouvez tous les jours. Et bien sûr, si vous en avez raté des bonnes adresses, vous allez directement sur le site ici.fr, sur l'application ici, vous faites une petite recherche des bonnes adresses et vous allez avoir le panel de tout ce qu'on peut trouver dans le département. Et nous sommes à Laval aujourd'hui avec vous, Armand de Harougeau. Je prononce bien Armand de Harougeau.
1: Bonjour
0: Armand, chef du 11-22. La guinguette de la halte, parce que c'est peut-être plus connu sous le nom de la guinguette de la halte, à Laval, voilà, le rendez-vous pour et les beaux jours. Alors bon, Armand va falloir bosser sans le temps, hein, parce que là c'est
1: plutôt... Non, mais ça va arriver.
0: Ça va arriver. Vous êtes le nouveau chef cuisinier, donc, de la guinguette.
1: Exactement. On va essayer de mettre le soleil dans l'assiette, en tout cas.
0: Oui, à défaut dans le ciel. Vous êtes arrivé quand officiellement, mais depuis quand sur les lieux pour préparer...
1: Je suis arrivé il y a 2 semaines, et puis on a ouvert pour préparer justement tout ce qu'il y avait en amont, en fond, pour surtout les fournisseurs locaux qu'on essaye de mettre en avant, de faire une belle sélection, et puis de trouver les produits frais le plus possible pour les mettre dans l'assiette.
0: Oui,
1: on a ouvert le 1er mai en tout cas.
0: Ouais, jusqu'à septembre, mi-septembre.
1: Jusqu'à mi-septembre.
0: Voilà, voilà. Ouais. Pour pouvoir remanger un morceau, boire un petit verre avec modération,
1: exactement,
0: bien entendu, et puis se faire plaisir sur ces lieux. On va parler justement de ce lieu dans quelques instants, qui est quand même très agréable. C'est quoi votre parcours ? Vous n'êtes pas parti pour être chef cuisinier au départ ?
1: Non. Moi, je suis parti dans un schéma plus classique, on va dire, avec des études un peu plus longues en droit. Et puis j'ai vu que ça matchait pas trop. Ça correspondait pas vraiment à ce que je voulais ensuite, et comme j'aime le voyage, je me suis dit que la cuisine, ça serait un bon compromis pour voyager et en même temps travailler facilement à l'étranger. Donc j'ai réussi mon parcours après en cuisine à Paris et à l'étranger pendant 3 ans. Puis je suis revenu en Mayenne pour revoir un peu la famille.
0: Et vous êtes arrivé à la 11-22. 11-22 parce que c'est les ouvertures, hein, 11h-22h.
1: Exactement ça. Ouvert de 11h à 22h pour la partie bar. Ouais. Et la cuisine, c'est un peu différent. C'est midi, 14h pour le service du midi. Et le soir, on ouvre à 18h la cuisine jusqu'à 21h.
0: Voilà, mais c'est bien pour s'en rappeler en tout cas. 11h-22h pour la partie bar. Alors du coup, ces voyages que vous avez faits, grâce à votre métier de cuisinier, est-ce qu'ils ils ont une influence sur ce que vous allez proposer tout au long de la saison au OS22?
1: Alors oui, ils auront une petite influence, même si je préfère quand même rester dans la partie locale et confort de ce que les gens mangent ici, on va dire, en Mayenne.
0: Ouais.
1: Pas trop les perturber, mais il y aura des petites touches de mes expériences passées, de là où j'ai travaillé avant. Et puis, c'est au plaisir des clients. J'ai déjà eu des bons retours sur ce que...
0: Alors justement, qu'est-ce que vous allez proposer dans le style? Donnez-nous des exemples.
1: Alors le midi, ça sera vraiment une offre bistronomique plus classique avec entrée, plat, dessert en menu.

0: je pense comme ça, des petites touches, mais
1: très subtiles. Je pense pas au Québec quand je pense tapas, je pense pas forcément. Non, mais
0: ça sera, c'est pas vraiment tapas espagnol, ouais. C'est vraiment ouais.
1: Tapas dans l'idée de partager des petites assiettes.
0: Exactement.
1: On mange à la main comme ça, exactement, qu'on récupère, ou un petit pic. Voilà pour le soir et le midi. Il y a un plat ou un végétarien.
0: On va dire qu'il y a c'est deux entrées ou deux trois plats dont un végétarien tout le temps. Et même j'ai fait une petite nouveauté, un plat à partager quand vous êtes 2, 3, 4 à vouloir manger la même chose.
1: D'accord.
0: Et ben j'envoie une grosse tablée, on va dire, avec accompagnement autour d'une pièce de viande, une pièce de poisson entière, que là vous pouvez vraiment partager dans le plat directement avec vos convives.
1: Oui, parce qu'on y va entre amis, on va en exactement famille pour passer des bons moments. Le lieu s'y prête, le lieu, on va en parler dans quelques instants. Puis j'aimerais voir s'il y a quand même un petit une petite recette, un petit plat que vous aimez bien vous manger et faire. Je suis un vilain curieux. On en parle dans quelques instants. On retourne au 11-22, la halte, la guinguette à Laval. Ce sera juste après les Jacksons, Blame It on the Boogie à 10h17.

0: Aimé-t-on de Boogie de Jacksons à l'instant et dans quelques secondes, le retour des bonnes adresses avec notre invité aujourd'hui, Armand, chef du 1122, c'est la gaguette de la halte à Laval.
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6: Armand de Arrojo est notre invité chef du 11-22, la guinguette de la halte à Laval, au 101 rue du Vieux Saint-Louis. Fermé aujourd'hui, ça rouvre demain,
7: hein,
6: de mercredi au dimanche, de 11h à 22h, donc pour le bar. C'est fermé le lundi et le mardi. Vous avez une petite spécialité quand même, un truc que vous aimez cuisiner ?
7: Ah, j'aime beaucoup cuisiner les viandes mijotées et les sauces. Ouais. Et là, ce qu'on on pourra vraiment retrouver à la guinguette le midi, surtout des viandes bien confites, bien mijotées, très tendres. Avec une belle sauce toujours.
6: Ça cuit pendant des heures, là.
7: Ça cuit pendant des heures.
6: Ça se défait tout seul.
7: Exactement.
6: Et ça fond dans la bouche. Ok. On en parlait avec Yann, qui est à la réalisation aujourd'hui, qu'on remercie. Il fait coucou. Yann qui disait, alors, ces raviolis, là, qu'on peut prendre en tapas, qu'est-ce que c'est exactement? Qu'est-ce qu'on trouve dedans? Ça donne envie parce que ça marche bien.
7: Ouais,
6: avec
7: ça,
6: les frites.
7: Ça marche très, très bien. C'est un ravioli qui demande pas mal de travail en amont avec du cochon, des crevettes, du gingembre, des oignons, du poireau, un peu de mélange soja, sésame, et tout ça dans une petite raviole de pâte wonton qu'on appelle. Mmh. Ensuite on cuit ça à vapeur et puis ça se déguste avec une petite sauce soja. Et puis ça fondant, c'est réconfortant, c'est tout ce qu'on aime
6: quand on mange, c'est bon et c'est réconfortant. Et puis bien sûr, comme on disait, il y a les frites que vous faites qui
7: marchent. Ouais, les frites, elles marchent très très bien.
6: Bah ouais.
7: Parce que je voulais avoir une belle frite, une belle texture, parce qu'on est quand même une guinguette.
6: Ouais.
7: Et je veux que les gens puissent manger ça à n'importe quel moment de la journée, limite.
6: C'est indispensable, la guinguette, faut qu'il y ait les petites frites.
7: Ah, je trouve. Moi, je trouve. Avec une belle texture, des frites qui se tiennent, et puis qu'on trempe dans une belle sauce maison.
6: Ouais.
7: Et puis on est là.
6: Et parce que vous disiez à Rantaine également que vous étiez plutôt dans le bistronomique avant, donc il a fallu adapter la manière de vous travailler, ce que vous proposez.
7: Il faut encore que je m'adapte même surtout pour l'offre du midi, parce que c'est un volume qui est différent que le bistronomique où on faisait 30, 40 couverts assez gentiment. Là, si on monte sur du volume entre 50, 60, 70 le midi, il faut quand même s'adapter à tout ça.
6: Ouais. Parlons des lieux, parce que c'est bien de bien manger, les petites raviolis, les bonnes petites viandes confites, les frites et tout ça. Mais le lieu, c'est important, et peut-être que c'est la première chose qu'on regarde quand on arrive notamment aux 22.
7: Ah bah c'est sûr que c'est un cadre de travail. C'est la plus belle cuisine que j'ai jamais eue, je pense. Hein, c'est quand je suis habitué aux cuisines parisiennes ou les petites cuisines vraiment de 2 mètres sur 2 mètres où on est les uns sur les autres. Là, j'ai vraiment une fenêtre avec en vue sur le château, la Mayenne, le viaduc de l'autre côté. C'est magnifique.
6: Voilà, la guinguette au bord de la Mayenne, une terrasse, un jardin.
7: Un jardin.
6: Tout ça, c'est vraiment le lieu idéal pour cuisiner de votre côté. Et puis pour les clients, de venir manger un petit morceau le midi, des petits tapas le soir, et de boire un coup avec modération. Et puis, juste pour préciser, alors ça, c'est pas votre domaine, donc c'est moi qui vais le faire. La guinguette 1122, vous pouvez aller regarder, hein, www.guinguette1122.fr, propose tout l'été également des événements auxquels vous allez vous adapter. Vous allez adapter la cuisine quand même, vous allez essayer aux événements. Hein.
7: Exactement, comme il y aura plus de monde, on va essayer de faire vraiment des recettes particulières pour que ça puisse se manger vraiment dans les mains, directement, pas d'assiette, et puis les gens sont debout devant le concert, et puis ils mangent, ça peut être un hot dog, du poulet frit, un burger.
6: Voilà, histoire qu'ils soient à l'aise pour écouter et pour regarder le concert.
7: Exactement, et puis si on peut s'adapter aussi aux origines souvent des artistes, pourquoi pas faire une petite touche, un petit clin d'œil, et voilà.
6: Et les prochains événements, bah je les donne. Il y a un live samedi entre 19h et 23h. Le groupe, c'est Velours, Balrock. Ça sera
7: artiste québécois samedi. Ouais,
6: artiste québécois. Donc vous allez nous faire des tapas québécois.
7: Ouais, je vais essayer.
6: un bal rock. Ça, c'est dimanche de 17h à 21h. Et puis une soirée de jeux société, ce sera mercredi prochain, le 13 mai à partir des 18h. Et après, il y a plein d'autres événements, Open Platine, Bingo Radio, une sieste musicale également. Tout cela, vous le retrouvez sur le site www.guinguette1122.fr. Par contre, la nourriture, vous ne la retrouvez pas sur le site. Il faut aller la manger.
7: Il faut venir la manger.
6: Il faut aller la goûter. On disait ouverture du mercredi au dimanche de 11h à 22h. Rappelez-nous pour manger.
7: Pour manger, c'est midi, 14h le midi.
6: Oui, voilà.
7: Et le soir, on ouvre à partir de 18h jusqu'à 21h, 21h30.
6: Et voilà, tout est dit. Allez-y, faites-vous plaisir.
7: Merci
6: c'est ça,
7: beaucoup.
6: Hein, quand on mange, il faut se faire plaisir.
7: Exactement.
6: C'est la seule chose, c'est celle la plus importante, en tout cas. On y va, Yann. C'est bon, on est parti. Alors, on va peut-être attendre. Ça va se lever. À partir de 18h, on n'est plus en.
7: D'accord.
6: On n'est plus en vigilance, plus inondation. Donc, on va pouvoir aller manger un petit morceau.
7: Vous nous attendez.
6: On l'attend pas. Il est là. Il est déjà commencé, même à l'antenne de la première radio du département. Vous aurez reconnu l'harmonica de ce titre de Jean-Jacques Goldman, bien entendu. Elle a fait un bébé toute seule. Ça, c'est à 10h27 sur votre radio préférée. Et je vous souhaite une très très belle matinée à toutes et à tous.

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1: Elle a fait un bébé toute seule, c'était Jean-Jacques Goldman. 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Voilà, attention, on vous a prévenu. Tout de suite, c'est Dariol et John Oates.

0: Dariol, John Oates, Man Eater.
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0: Vos infos pratiques, tout de suite, la communauté de communes du Pays de Cran propose le spectacle interactif Après la pluie. Jeudi 7 mai, c'est à 14h30 et à 19h30 à l'espace Saint-Clément de Cran. Un rendez-vous autour de la santé mentale suivi d'une table ronde avec main tendue et des professionnels. C'est gratuit sur inscription via Facebook de la Comcom. Enfin, Blue Challenge est un événement sportif organisé par la piscine Saint-Nicolas de Laval. Ça sera dimanche 31 mai de 9h à 12h30. Dès 14 ans, préparez-vous en binôme à 3 épreuves. Le parcours du combattant, l'eau libre, le relais en t-shirt. C'est 8,60€ par équipe. Les pré-inscriptions sont obligatoires avant le dimanche 10 mai. Prochain point sur vos infos pratiques, c'est dans une heure.
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0: Il est 10h35, vous écoutez Ici Mayenne et vous avez bien raison. Et tout de suite, c'est le duo Natacha Saint-Pierre, Pascal Obispo, Mourir demain.

0: Natacha Saint-Pierre, Pascal Obispo, mourir demain. Allez, c'est l'heure. On va faire un petit tour au jardin avec vous, Philippe Guiton, pour Nature et Jardin. Vous êtes avec Joseph Barret de la Société d'Horticulture de la Mayenne.
1: Et nous allons répondre à une question d'Éric de Changer. Bonjour Joseph.
2: Bonjour Philippe.
1: Éric, il aimerait bien créer son premier potager. Alors aujourd'hui, il a une pelouse, donc il aimerait bien s'y mettre. Mais est-ce que c'est possible, à votre avis, si on s'y met maintenant, d'avoir des légumes pour cet été ?
2: Ah oui, tout à fait.
1: C'est possible, il n'est pas trop tard.
2: C'est pas trop tard, non. Donc il va falloir justement profiter du temps qui semble être de plus en plus agréable. Donc alors, dans un premier temps, je préconise de décaper tout le système herbe sur quelques centimètres.
1: On décaisse quoi, 5-6 centimètres?
2: C'est tout à fait. Alors ces résidus, vous les entassez quelque part de façon...
1: Faut pas les emmener à la déchette.
2: Ah non,
1: vous les gardez.
2: Il faut les garder. Ils vont se décomposer et ça vous fera pour l'avenir, eh bien, un compost qui pourra être réintégré à la surface du sol.
1: Au jardin, rien ne se perd, tout se transforme.
2: Exactement. Et donc, alors, une fois décapé, bon, bien sûr, ça va prendre un petit peu de temps et un peu de sueur.
1: Oui.
2: Et là, vous allez commencer à décompacter. Alors, il faut essayer de décompacter le plus profond possible. Donc, 25-30 centimètres, bon, c'est déjà bien. À condition que le sous-sol ne soit pas trop béton.
1: Ben
2: voilà,
1: oui.
2: Tout à fait. Et donc là, vous commencez à décompacter comme il faut. Et puis, lorsque le décompactage va être fait, là, vous pouvez, à ce moment-là, amener une petite épaisseur de compost sur qui vont être intégrés sur les quelques premiers centimètres de terre végétale qui auront
1: on griffe un été, peu après
2: voilà,
1: un petit coup de râteau simplement
2: qui auront été décompactés et donc tout ça va se mélanger à peu près correctement et puis voilà progressivement vous allez pouvoir affiner comme il faut cet endroit qui sera bien décompacté afin de mettre en terre et bien les différentes graines voire les bulbes qui pourront être plantés éventuellement. Oui, vous allez, je suis persuadé, commencer une récolte dès
1: cet
2: été. De l'année.
1: Eh bien, super. Été. Bon, Éric, on compte sur vous, hein, on attend vos légumes. Hein.
2: Voilà.
1: Rendez-vous 41, avenue Robert Buron à Laval. Merci Joseph, à bientôt.
2: À bientôt Philippe.
0: Et merci à tous les deux. Et si vous avez des questions à poser, vous connaissez le numéro 02 43 67 11 11, y compris par WhatsApp. Ça fonctionne également.
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0: Qu'est-ce qu'il me restera, Claudio Capeo?
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0: Bon, ça pose pas cette question, Mayenne. Il y a plein de belles choses. Et Claire Martin nous le montre tous les jours avec Ici, ça marche à 10h45. Claire, aujourd'hui, vous aviez envie de nous parler de l'association Les Petits Doudous qui change le séjour des enfants hospitalisés dans les hôpitaux de la Mayenne.
2: Et pas besoin de le préciser, les séjours à l'hôpital pour les enfants, c'est pas drôle. Le personnel soignant en a bien conscience. C'est d'ailleurs une femme voisine de la Mayenne qui un jour a tapé du poing sur la table. Explication, David Coquelin, président de l'association Les Petits Doudous de la Mayenne.
3: C'était une infirmière anesthésiste qui était à Rennes, qui en avait assez d'arracher les enfants qui pleuraient avant de se faire opérer des bras des parents. Et elle a dit, bon, on va leur offrir des doudous à ces enfants pour les réconforter.
2: Et ensuite, tous les hôpitaux aux alentours s'y sont mis jusqu'à ce qu'on atteigne aujourd'hui 160 associations à travers la France. Donc bien évidemment, l'idée, c'est d'avoir de l'argent. Il y a plusieurs façons de le faire, mais l'asso du Nord Mayenne a trouvé un concept plutôt original.
3: On récupère des objets qui partaient d'ordinaire à la poubelle, qui étaient jetés après des interventions opératoires, comme des lames de laryngoscopie ou des fils de bistouri électrique. Ça partait à la poubelle. En fait, nous, on les récupère et on les emmène en centre de recyclage.
2: Et forcément, ça leur fait de l'argent, mais l'idée va bien plus loin que ça pour faire fructifier les dons.
3: Quand on récupère cet argent, c'est d'avoir des mécènes ou des gens qui nous parrainent, en fait. Des courses à pied, des pièces de théâtre, des foires expositions, tout simplement des gens qui nous donnent de l'argent.
2: Et quand on dit que l'association des petits doudous, ça marche, c'est parce que les achats effectués changent vraiment la vie des enfants à l'hôpital et pour le coup des parents et du personnel soignant aussi par répercussion.
3: Ils viennent en voiture électrique au bloc opératoire, c'est eux qui conduisent. Ils ont une tablette avec des jeux, un jeu dédié aussi, et en fait ils peuvent s'endormir en jouant sur la tablette. Et après, ils conservent la tablette une fois qu'ils sont réveillés en salle de réveil et dans le service. Ils reçoivent un doudou ou des BD s'ils sont plus grands. Les plus grands n'ont pas de voiture mais peuvent avoir un overcart.
2: Et on comprend mieux pourquoi tout le monde est plus serein derrière. Mais alors quand on parle de petits doudous, on s'attend forcément à avoir des peluches. Eh bien, il y en a aussi et elles sont faites par la marque Moulin Rôti. D'ailleurs, j'espère qu'il y a ma couleur préférée, David.
3: On a le rose, le vert, le bleu, le beige, le bleu marine et un gris.
2: Ah, parfait, il y a le vert. Mais alors, comment on fait pour les acheter?
3: Sur le site directement des petits doudous. Et sinon, nous, par exemple, à l'hôpital de Mayenne, on essaye de mettre en place une vente d'objets dérivés à la cafétéria.
2: Vous inquiétez pas, on va se tenir au courant pour la prochaine date. Et des projets comme ça, ils en ont plein. En résumé, les petits doudous de la Mayenne, eh ben ça marche. N'hésitez pas à vous rendre sur le site Hello Asso pour faire des dons. Et puis alors attention, il y a deux associations en Mayenne. David Coquelin, lui, est le président de celle du Nord Mayenne. Mais vous avez aussi celle de Laval.
0: C'est bien noté, Claire. Merci beaucoup pour découvrir tout ce qui fonctionne, tout ce qui cartonne dans le département. 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Ce qui marche bien également, c'est notre rendez-vous, c'est Tendance. Dans quelques instants, on va parler de Toutoumania. Oui. Ce sera juste après France Gall, Calypso. Très belle matinée à toutes et à tous.

0: Hasta luego, France Gall, c'était Calypso. C'est tendance tout de suite avec vous, Muriel Jourdan. Bonjour. Aujourd'hui, on s'intéresse à la toutoumania.
1: Oui, vous avez remarqué tout ce chiot business, toutes ces célébrités qui s'affichent sur les réseaux sociaux avec leurs chiens, sites de rencontres pour les animaux, boutiques partout en France dédiées au bien-être animal, il y a même des hôtels, des spas. Et depuis quelques mois, une chaîne télé, Dog and Cat TV, qui, comme son nom l'indique, s'adresse aux passionnés de chiens et de chats, qu'on regarde avec des pop-corns et des croquettes.
2: Alors que nos connaissances sur leur comportement progressent, nous découvrons les qualités fascinantes des chats.
3: Découvrez le parcours hors norme de ces canins d'élite formés pour détecter drogues, explosifs et protéger nos vies.
4: Alors, qui sera sacré meilleur toiletteur pour chiens ?
1: Une chaîne payante qui est apparue chez l'opérateur Free en septembre dernier, sorte de Netflix des toutous, avec, j'espère bientôt, une version de Top Chef, hein, pourquoi pas, autour de la croquette, ou un jeu qui veut gagner des ronrons. On assiste en France à une folie autour des chiens et des chats, une sorte de toutoumania.
0: Avec aussi, Muriel, un phénomène de plus en plus courant, considérer le chien comme son enfant. On appelle ça le dog parentalité.
1: Phénomène qui a même fait l'objet d'études très sérieuses. Par exemple, une étude hongroise suggère que les chiens ayant plusieurs caractéristiques communes avec les enfants, ça pourrait expliquer pourquoi certains humains parlent de leur animal de compagnie comme de leur bébé. D'ailleurs, il existe de plus en plus de comptes Instagram ou TikTok de chiens et de chats. Là, vous avez Nimbus, c'est le chat sibérien aux 2 millions d'abonnés. Il y a aussi Will, le beagle.
5: Séance, essayage, le style, le confort, la liberté de mouvement.
6: Bon, eh bien, mes deux chiens se sont battus il y a 2 jours.
1: Vous avez aussi Yuki et Yumen, deux chiens Akita à Bordeaux, dont on suit le quotidien.
6: Même si en vieillissant, ils sont passés de 2 Twix à se coller en...
1: Une façon différente pour ces internautes de se raconter par le biais de leur animal. C'est un phénomène tellement répandu qu'il a donné lieu à une tendance baptisée par les anglophones « fur baby », traduisez « bébé à fourrure ». Vous avez aussi Mathieu, un Montpelliérain, maître de Rio, un sacré de Birmanie de 5 ans. Alors Mathieu fait voyager son chat au bout du monde. On le voit en liberté se balader au Costa Rica, en Espagne. Le chat fait du kayak, il va dans un resto étoilé. Le rêve de tout propriétaire de chat ingérable.
7: Regardez ce chat extraordinaire. J'étais en bas, je l'ai laissé visiter tout l'hôtel tout seul.
8: Je t'ouvre le portail, Rio, et tu passes par en dessous.
7: Allez, monsieur. Merci, papa. De rien, Rio.
1: Bref, ces tendances de faire de nos chiens et de nos chats des stars sur Internet, et ne nous voilons pas la face, c'est bien sûr aussi un moyen pour les maîtres et les maîtresses de recevoir des produits gratuits, des voyages offerts, etc., etc. Parce que parmi ces vidéos, une grande partie sont des posts sponsorisés. Voilà donc un vrai business de niche.
0: Merci Muriel. 10h54 dans 6 minutes, les infos locales et votre jeu, la main compte double.
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0: The Commoners, Don't Leave Me This Way.
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0: Et si justement je vous quitte, moi, pour être encore mieux remplacé par Philippe Guitton.
2: Bonjour Philippe. Bah, oui. Moi j'arrive avec des sous en plus, alors oui, c'est sympa.
0: C'est bien plus intéressant.
2: Mais complètement. Hein, un bon d'achat de 50 euros valable dans les 12 magasins mayennais. Lamaison.fr. Si vous voulez participer à la Mayenne compte double, un seul conseil, inscrivez-vous maintenant parce que ça sera trop tard. 02 43 67
0: 11 11.
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0: Amusez-vous bien à l'écoute d'Ici Mayenne et avec Philippe, il est 11h.
2: À demain Xavier.
0: À demain.
2: L'actu, Stéphanie Deneveau. Bonjour Stéphanie.
3: Et bonjour Philippe, bonjour à tous.
2: Deux militaires meurent lors d'un exercice de plongée à Angers.
3: L'accident s'est produit la nuit dernière dans la rivière La Maine. Les victimes avaient 24 et 30 ans. L'un était soldat au 6e régiment du génie d'Angers. L'autre au 1er régiment étranger du génie de Laudun dans le Gard. Ils ont été retrouvés en arrêt cardiaque d'après le procureur de la République d'Angers. C'est à lire sur ici.fr. La Mayenne en vigilance orange pour pluie et inondations jusqu'à 18h ce soir avec des pluies modérées mais tout au long de la journée. La préfecture de la Mayenne demande aux habitants d'éviter les déplacements sur le halage et aux abords des cours d'eau et de ne pas s'engager à pied ou en voiture sur une route inondée. Des perturbations encore aujourd'hui dans le trafic des Tulles avec la grève des chauffeurs qui réclament une hausse de leur salaire. Ça concerne les lignes A, B, D, E et F. Les bus scolaires et les autres lignes régulières circulent normalement. Les usagers des Tulles qui, à partir de lundi prochain, paieront leur ticket moins cher puisque Laval Agglomération a décidé de baisser le tarif pour permettre aux habitants de laisser leur voiture au garage face à la flambée du prix des carburants. Un trajet en bus coûtera 50 centimes d'euros contre 1,30€ aujourd'hui. Le carnet dit voyage passera de 10 à 4 euros et ce tarif va rester en vigueur jusqu'au 31 août. L'affaire a commencé avec le témoignage d'une victime mayennaise. Le maire de Tréhaugan dans les Côtes d'Armor a été mis en examen hier pour viol et abus de faiblesse sur plusieurs femmes. L'homme de 27 ans est suspecté d'avoir abusé des victimes quand il dirigeait une secte dans le sud de la France. Pour ne pas jeter leur lait, des producteurs qui fournissaient la fromagerie d'Entrammes en lait bio ont décidé de faire de la vente directe dans leur ferme. La fromagerie a été placée en liquidation judiciaire il y a 8 jours. Les producteurs espèrent très vite trouver des entreprises qui rachètent leur lait. Un reportage en vidéo chez un producteur de Saint-Martin-du-Limay, près de Cran, sur nos réseaux sociaux Instagram et Facebook.
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3: Bon, ce temps qui est toujours pluvieux.
2: Oui, c'est rien de le dire. Hein. D'ailleurs, attention, on le rappelle, hein, le département de la Mayenne est toujours en vigilance orange. Pour le phénomène pluie-inondation, les pluies sont attendues toute la journée. On attend au maximum jusqu'à 40 mm de pluie sur les collines d'Arnay. Les températures maximales pour cet après-midi entre 13 et 16 degrés. La bonne nouvelle, c'est que ça ira mieux demain, comme le chantait si bien... Oh bah oui, on se souvient de
3: ça ira mieux demain, je ne sais pas du tout.
2: Ça ira mieux demain.
3: Ça ira mieux demain.
2: Ciel couvert le matin avec des éclaircies qui se formeront de plus en plus larges. C'est Annie Cordy qui chantait ça. Les températures maximales pour demain, c'est un petit peu comme aujourd'hui, c'est pas folichon, hein, 14 à 17 degrés. Voilà ce que nous annonce Météo France Mayenne. Les pronostics d'Hervé Fortin pour le quintet qui va se courir à Saint-Cloud, c'est à 13h55 cet après-midi. Hervé vous conseille de jouer le 12, Charlie, le 15, Charlie, Oscar, le 6, Freeze Moment, le 10, Faolio, le 16, Amusante, le 4, Menaçant, le 13, Oh Wither, et le coup de cœur étant pour le numéro 6, Freeze the Moment. Est-ce que vous pouvez, s'il vous plaît, Stéphanie, récapituler tout cela?
3: Mais bien sûr, Philippe. Alors, si vous voulez remporter ce quintet, eh bien, Hervé vous conseille de jouer le 12, le 15, le 6 qui est son coup de cœur, le 10, le 16, le 4 et le 13.
2: Voilà, des pronostics à retrouver sur
3: ici.fr.
2: Vous reviendrez à midi ?
3: Oui, pour le journal de midi.
2: Eh bien écoutez, c'est une affaire qui marche et je vous propose tout de suite d'écouter Alain Souchon.
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0: C'était avant l'an 2000. Imaginez, c'est vieux, hein, 1999, Alain Souchon, Le Baiser.
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0: Salut tout le monde! Très heureux de vous accompagner jusqu'à midi, comme chaque jour, histoire de vous offrir 50 euros en bons d'achat valables dans les 12 magasins mayennais, lamaison.fr. Des magasins que vous pouvez trouver à Château-Gontier sur Mayenne, Cossé-le-Vivien, Cran, Ernée, Évron, Goron, La Celle-et-Château, Mayenne, Montsûr, Pont-Main, Vège ou encore Vilaine-la-Juelle. Alors, comment est-ce que ça va se passer jusqu'à midi? Eh bien, gentiment, sans problème. Trois candidats vont devoir répondre à 6 questions pour essayer de gagner le maximum de points. Alors, en général, c'est un point par question. Sauf, ah bah oui, il y a des exceptions, sinon ça serait pas drôle. Sauf pour les questions Mayenne, car le jeu s'appelle la Mayenne compte double. Le double de 1, c'est 2, donc 2 points quand nos candidats et candidates répondent correctement à nos questions mayennaises. Le candidat ou la candidate aura le temps du chronomètre musical pour réfléchir et répondre. Attention, je rappelle que toute réponse annoncée est validée et considérée comme définitive. Alors évidemment, c'est le candidat ou la candidate qui va marquer le plus de points qui repartira avec le cadeau, avec les 50 euros. Et aussi le droit de revenir demain pour continuer l'aventure. Prenez Marie-Odile, par exemple. Marie-Odile, hier, elle a gagné 50 euros. On lui a proposé de revenir aujourd'hui, ce qu'elle s'est empressée d'accepter. Et elle reviendra pour gagner 50 euros supplémentaires tout à l'heure. Le conseil que je donne chaque jour, c'est bien quand même d'avoir une carte Mayenne sous le coude. Ça peut servir, hein.
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0: Bonjour Élodie.
3: Bonjour.
0: Élodie, au Pertre. Alors, c'est côté Ille-et-Vilaine. Ah bah oui.
3: Tout à fait.
0: Bon, c'est pas loin de la Mayenne, hein. Si ça se trouve, votre jardin, il est en Mayenne, pas loin, quoi.
3: Il n'est pas très très loin. Les panneaux se chevauchent, donc Mayenne, Ille-et-Vilaine, voilà.
0: Oui.
3: Il y a un orteil entre nous.
0: Est-ce que vous vous sentez bretonne, du coup, Élodie?
3: Oui, parce que je suis née au Pertre et puis je suis restée au Pertre, donc voilà, plutôt bretonne. Mais après, on a toujours besoin de nos amis de Saint-Cyr-le-Gravelet qui sont collés à nous, donc on est en partenariat sur d'associations entre nos deux communes.
0: On les salue. On a une belle alliance effectivement au Pertre, hein, entre l'Ille-et-Vilaine et la Mayenne. Élodie, vous allez nous prouver que les Bretons sont costauds en essayant de marquer un maximum de points. Mais vous avez entendu, hein, Marie-Odile, qu'on rencontrera tout à l'heure juste avant midi. Elle a gagné hier, donc ça veut dire qu'elle est costaud. Hein.
3: Oui.
0: Et elle revient aujourd'hui, donc prenez le maximum de points dès que c'est possible. Élodie, vous connaissez D'accord. d'ailleurs la Mayenne compte double. Vous avez déjà joué avec nous.
3: Oui. J'ai déjà joué avec vous et j'avais fait un doublé, j'avais fait 2 fois 50 euros.
0: Ah bah voilà.
3: Mais voilà.
0: Ah.
3: Attention.
0: Et chaque jour est différent, hein, forcément.
3: Exactement, exactement.
0: Élodie, on y va, c'est parti. Attention, voici votre première question. 38 ans aujourd'hui, bon anniversaire à la chanteuse Adèle. Est-elle de nationalité française, anglaise ou américaine?
3: Je veux dire française.
0: Et alors, tout de suite, on écoute Adèle. Là, on se dit, oui, bon, elle est plus britannique quand même, quoi. Pour avoir chanté une chanson de James Bond quand même, quoi.
3: Hein.
0: Bon, 38 ans. C'est pas grave, c'est qu'un point, vous savez le dire.
3: Exactement.
0: Il y a toujours matière à se rattraper. Voici d'ailleurs une question. Vous êtes sportive, Élodie?
3: Je fais du sport un petit peu. J'ai plutôt mon conjoint et mes enfants qui font beaucoup, beaucoup de sport.
0: Ouais.
3: Moi, un peu moins, mais je marche quand même régulièrement. Et voilà, j'essaie de me bouger quand même assez souvent.
0: Est-ce que vous connaissez la pelote basque? Ça vous dit quelque chose?
3: Bon, pas trop. Pas trop.
0: Comment appelle-t-on la sorte de raquette avec laquelle on joue à la pelote basque? Est-ce que c'est la chistera, la moula ou la macarena?
3: Je dirais la chistera.
0: Oui, parce que bon, La Macarena, on est d'accord que c'est une danse. La moula, on espère que vous allez l'apprendre avec les 50 euros. La chistera est effectivement, alors je dis une sorte de raquette. En fait, c'est presque un entre le gant et la raquette. Ça permet de récupérer la balle justement de pelote basque et ça vous permet surtout de marquer votre premier point. Et arrive déjà, c'est fou comme le temps passe vite. La question mayenne, Élodie, c'est la question qui compte.
3: Double.
0: Quelles communes non loin d'Olivet accueillent des courses hippiques une fois par an début septembre ? Est-ce que c'est Saint-Jean-sur-Erve, Louvernay ou Saint-Ouen-des-Toits ?
3: Moi, j'aurais dit Saint-Ouen-des-Toits.
0: Eh bien oui, vous faites bien de dire ça parce que c'est effectivement la bonne réponse. Donc, j'ajoute 2 points. On en est à 3 points. J'ai dit Saint-Jean-sur-Erve. Maintenant, ça s'appelle Blandouet-Saint-Jean, d'ailleurs. Hein. Je tenais à préciser. Avant qu'on ne reçoive des appels pour nous préciser ce détail. 3 points. 3 points. Il y a possibilité d'en marquer 4 de plus sur la deuxième partie. C'est ce que je vous propose de faire juste après avoir écouté Téléphone. Allô ?
3: Eh bien, super.
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0: Oui, oui, pizza, maison, tas de carbo. En fait, on fait tout maison ici. Pas du tout de tout près.
1: Ah bah oui, mais t'as raison, c'est meilleur. J'ai envie de te dire, si tu as la possibilité de le faire, vu que t'es pas très occupée avec tes deux boulots et tes trois gosses, t'as totalement le temps de tout faire. Hélène, superwoman. Alors,
2: bah qu'elle n'hésite pas à nous envoyer les lasagnes dans le papier alu. Hein, à la radio, on reçoit tout. Hein.
1: Oui, c'est vrai, mais tu vas arrêter de demander des choses à mes candidats.
2: Je reçois plein de trucs à manger ces derniers jours.
1: Eh bien,
2: très bon.
1: Occupe-toi de tes candidats. Alors, il paraît que tous les matins, on a un petit rituel comme dans la chanson, hein? La chanson.
0: Oui.
3: J'allume des bougies, histoire que ça dure moins.
1: Alors, on allume des bougies. Alors tous les matins. Alors, explique-moi un petit peu pourquoi.
0: Pourquoi? Parce que moi, je pense qu'on a tous dans notre vie quelqu'un qui nous protège.
1: Oui.
0: Voilà. Et c'est l'intention qui fait d'allumer la bougie et de dire ce dont on a besoin. Qui fait que ça finit par se réaliser.
1: Eh ben oui, voilà. La spiritualité, le matin, il n'y a que ça de vrai. Je suis d'accord avec toi.
0: Voilà.
1: Moi, je parle à mes parents tous les matins. Alors, c'est bien, c'est un bon démarrage de journée, rapport à toutes tes activités. Bien, alors on va tout de suite marquer un deuxième point, ma chérie, parce qu'il y a un moment donné, tu vois, on va continuer sur notre lancée. Tiens, je te mets un petit extrait des Bronzés.
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1: Bon, alors, ça, c'est Michel Blanc qui est coincé sur le tire-fesse.
2: Elle est trop molle, la neige.
1: Elle est trop molle. Alors, écoute bien cette question. Ça parle des Bronzés fondus qui, tu as vu le film, bien évidemment.
0: Oui.
1: Ah, voilà. Alors, la moitié des scènes extérieures des Bronzés fondus ski ont été tournées en studio à Paris avec des trucages. Est-ce que c'est vrai ou faux? Top chrono, 5 secondes.
0: Je vais dire vrai.
1: Mais non, pas du tout. Toutes les scènes extérieures des Bronzés sont tournées à Val d'Isère. Et d'ailleurs, c'est grâce aux Bronzés fondus ski que Val d'Isère est devenu archi populaire. Tout, absolument tout, est tourné là-bas. Il y a juste une ou deux scènes d'intérieur qui sont au studio à Paris, mais la neige dehors, c'est bien réel. Bon, pas de points, ma chérie.
2: Et Molière pour Josiane Balasco, hier d'ailleurs, de la comédienne.
1: Exactement.
2: Thomas est avec nous, il habite à côté de Noailles, en Vendée. Il vit avec Coralie, avec ses deux enfants, dans un petit village de 40 personnes. Qu'est-ce que tu fais comme métier? Je t'ai pas demandé, Thomas, qu'est-ce que tu fais dans la vie?
5: Des conducteurs d'engins.
2: D'accord, c'est quoi comme engin? Tu conduis quoi?
5: Des pelleteuses.
2: Des pelleteuses?
5: Principalement.
2: Ok, tracteur un petit peu aussi?
5: Ouais, tracteur agricole, oui, ça arrive.
2: Ouais.
5: J'ai un petit jardin, un potager, je m'en occupe, voilà.
2: Ah oui, oui, bah, parlons justement de ton potager, parce que il paraît que t'as quand même un potager qui est suffisamment grand et que tu jardines pas mal. Qu'est-ce que tu plantes en ce moment?
5: Ben là, de ce temps, j'ai pas grand-chose, parce que j'ai eu un petit souci de roue il y a quelques temps.
2: Ah, d'accord.
5: Je me suis retrouvé plâtré pendant un mois, et puis là, je suis juste déplâtré de la semaine dernière.
2: Ok, tu vas reprendre tout doucement. Ben oui, parce qu'il y a des nouvelles... Eh oui, j'ai bien compris, parce que tes haricots t'attendent, là, pour les mettre prochainement, dans ta serre. Eh ben oui, exactement. Oula!
1: Oula,
2: coupe ta pelleteuse, là, je sais pas ce que c'est le prix qui est à côté. Thomas fait de la moto, effectivement, et c'est vrai que cet accident, c'était il y a quelques semaines. Si on oublie l'accident, t'es quand même, et on l'a compris, un fan d'activité à sensation, et la moto en particulier.
5: Oui.
2: Ah oui.
5: Ben, j'ai commencé à conduire ma première mobylette, j'avais peut-être 11 ans.
2: Ah ouais, c'est très jeune. Bon, ouais. Écoute, essaye de faire quand même un petit peu attention. Bah ouais. Allez, on va jouer avec toi et te permettre de t'offrir peut-être un point supplémentaire. Écoute cet extrait. On se met dans l'ambiance très ancienne de l'Antiquité. Je t'emmène dans l'Antiquité, Thomas, ça vaut un point. Les bacchanales étaient des séances de révision collective pour des examens. Je répète la question. Dans l'Antiquité, les bacchanales étaient des séances de révision collective pour des examens. Est-ce que c'est vrai ou faux? Top chrono, 5 secondes.
5: Faux.
2: Ah bah t'as raison, dans l'Antiquité, les bacchanales, c'était des fêtes religieuses en l'honneur du dieu Bacchus, appelé Dionysos. Chez les Grecs, on célébrait notamment le vin, la musique ou encore l'ivresse. Nous, on est en toute humilité, mais on est en parfaite égalité avec Hélène, puisqu'on a 2 points.
1: Non, mais Hélène n'a qu'un point.
2: Donc, on est totalement en tête.
1: Voilà.
2: Merci.
1: Allez, là, tout de suite. Ah bah, ça va bien faire plaisir à Hélène, parce qu'elle l'adore. On va écouter sur ici, encore un soir, Céline Dion. Vous écoutez ici, on vous aime. À tout de suite.

0: Céline Dion avec encore un soir et 16 concerts qui arrivent à Paris en septembre. Ça, c'est pour les fans. Hein.
1: Ah, bah ah oui. Oui, oui, oui, les fans.
0: Encore un soir.
1: Encore un soir.
0: 16 soirs de concert.
1: Jingle.
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1: Ça t'a fait plaisir, Hélène, d'écouter Céline Dion, parce que je crois que c'est avec elle que tu veux déjeuner.
3: Ouais, ça serait pas mal.
0: Oula.
1: Eh oui.
0: Ça, c'est la nouvelle chanson.
1: Alors, est-ce que tu l'as déjà vue en concert? Parce que là, je vois que t'as tenté de prendre des places pour le concert à Paris, mais t'as pas réussi.
3: Non, j'en ai pas eu, mais je l'avais vue à Bordeaux il y a quelques années.
1: Ouais.
3: Il y a bien 5-6 ans. Hein. Mais là, non, c'était la catastrophe pour prendre des places.
1: Ah bah, oui. Mais bon, fallait attendre, fallait se mettre en ligne, attendre d'être tiré au sort, c'est ça?
3: Mais oui, mais même en attendant, il s'est rien passé, quoi. Enfin, on a attendu, et on n'a jamais été pris.
1: Oh là là là là là là, c'est tellement triste. Mais bon, tu
3: viens. C'est comme ça.
1: C'est pas très grave. Pourtant, il paraît que t'es têtu. Alors, t'aurais dû te. Hein?
3: Oui, mais têtu, mais au bout d'un moment. oui.
1: Ah oui, je sais pas, on a dit que t'étais têtu. Alors, peut-être que
3: oui,
1: t'aurais pu t'en têter.
3: Quand je veux quelque chose. J'essaye de l'avoir.
1: Et voilà. Bon, bah là, c'est raté.
0: Ouais, pas eu.
1: Est-ce que tu avais mis ton porte-bonheur? Il paraît que tu as un porte-bonheur.
3: Mon porte-bonheur.
1: Ton collier que tu as eu là pour tes.
3: Oui. Oui, oui, ben oui, je l'ai toujours ce collier, mais il me porte chance, mais pas pour ça.
1: Eh, pas pour ça. C'est quoi ce collier? Il est comment? C'est quoi?
3: C'est un collier en or avec un petit cœur, enfin, un gros cœur même. Au bout, quoi. Et c'est mon mari qui me l'avait offert pour mes 30 ans.
1: Oh là
3: du coup,
1: là.
3: Depuis, ben, je ne le quitte pas.
1: Oh là là là là là là, l'amour, toujours l'amour. Bien, alors écoute, là, tu fais des karaokés des fois, tu chantes?
3: Ah oui, là, j'étais à Bilbao ce week-end pour un enterrement de vie de jeune fille et on a fait un super karaoké. C'est incroyable.
1: Très bien. Alors écoute bien, il va y avoir deux chansons qui s'enchaînent. On est parti sur les années 90, il y a deux artistes qui s'enchaînent. Et t'essayes de me retrouver les deux pour marquer deux points. Attention, écoute bien, c'est parti.
3: D'accord.

0: Allez, qui c'est qui a chanté? Qui sont les chanteurs? Top chrono.
1: Stéphane Echer et Tina Arena.
0: Oui, c'est eux. Tina Arena, allez plus haut. Et notre ami Stéphane Echer. Combien de temps si on
2: alors
0: face à face? Ça fait 3 points pour Hélène.
2: Bon alors Hélène qui est têtue, mais moi j'ai Thomas qui est râleur.
3: Ah. Si on est chouchon, oui, est super l'oignon.
2: On est chouchon, mon Thomas.
4: Un petit peu beaucoup, ouais.
2: Mais ça se caractérise comment, ce côté chonchon? C'est dès le lever du jour, dès que tu mets le pied par terre?
4: Non, c'est en fait le symbole, c'est si je mets le café à côté de la cafetière le matin, c'est mauvais signe pour la journée. Ça va.
0: Ah là.
2: Oui, non, là, la cafetière. Et là, d'un coup, ça part toute la journée, on est en chonchon toute la journée, quoi.
4: En général, oui. Là, c'est pour.
0: On râle.
2: Et qu'est-ce qu'elle dit, Coralie, dans tout ça, hein? Un pauvre.
4: Elle me laisse tranquille, en fait.
2: Ah bon, bah, sympa.
4: Faire le jardin, m'occuper, me défouler, parce que j'ai besoin de me défouler.
2: Oui, voilà. Tu vas couper du bois, t'es un peu notre Charles Ingalls, toi. Tu fais la petite maison dans la prairie à la maison, dans ton village. Ben oui, un peu de ça. T'as un grand chapeau et une chemise à carreaux. Ben oui.
0: Allez.
2: Ouais, ça m'étonne pas.
4: Non, pas encore.
2: Ça viendra. Voici ton quiz.

0: On vient d'écouter deux artistes dans les années 90. Top chrono, 10 secondes. De qui s'agit-il? Qui as-tu reconnu?
1: Axel Red,
0: oui. Deuxième.
2: Et deuxième, je sais pas.
0: Alors, s'il n'y a rien de bon dans tout ça, malheureusement, Thomas, écoute la première. C'était Princesse Erika avec Faut que je travaille. Et c'était suivi ce tube.
3: Quelqu'un de bien.
0: Enzo.
3: Quelqu'un de bien.
0: Eh ben, il n'y aura pas de point, Thomas.
4: Ça veut dire 3 points pour Hélène, 2 points pour Thomas. Et là, tout de suite, c'est la réclame et l'actualité dans toutes vos régions grâce aux 44 locales de votre radio ici. À tout de suite.
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8: Vos infos pratiques en une minute. Attention, hein, toujours ce mouvement de grève sur le réseau TUL qui perturbe les transports en commun de Laval Agglomération. Aujourd'hui, les lignes A, B, D, E, F et G circulent avec un niveau d'offre réduit. La navette de centre-ville ne circule pas. Les autres lignes, elles, circulent normalement, ainsi que les circuits scolaires. Les cimetières de Saint-Martin et d'Azé à Château-Gontier-sur-Mayenne sont en travaux jusqu'au 13 mai pour celui de Saint-Martin et jusqu'au 22 mai pour celui d'Azé. La circulation y est interdite. Et puis depuis hier, la permanence de la CAF de la Mayenne située à Château-Gontier change de localisation. Les allocataires seront désormais accueillis aux 3 places de la mairie dans les locaux de l'agence CPAM de la Mayenne. Attention, les rendez-vous de la CAF se font uniquement sur rendez-vous. Justement, nous rendez-vous dans une heure pour nos prochaines infos pratiques avec Ici Mayenne.
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4: 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Allez, on reprend tout de suite la compétition. Alors, Hélène à 3, Thomas à 2.
0: C'est très bien.
4: Alors Hélène, on va parler de la rencontre avec ton mari.
9: Une fille.
4: Ah là là, Hélène.
0: Elle est avec Nicolas ?
4: Non, elle n'est pas avec Nicolas.
0: Je sais pas.
4: Pas du tout. Son mari s'appelle Jérôme. Alors, la première fois qu'elle a rencontré son chéri, bah, elle avait 17 ans parce que t'étais copine avec la sœur de ton chéri, c'est ça ?
10: C'est ça, j'étais sa copine au lycée et je l'ai rencontrée comme ça, j'étais invitée chez les parents de ma copine.
4: Et alors ?
10: Et bien alors, elle en avait marre parce qu'elle avait plein de frères et à chaque fois qu'elle invitait une copine, elle se prenait un frère. Et comme moi, j'ai été invitée, ben j'ai aussi craqué sur un de ses frères.
4: Et voilà. Et du coup, bon, il était un petit peu plus âgé que toi, mais enfin bon, il avait 25 ans, oui. Ça fait pas de mal. Mais c'est que 2 ans plus tard que vous vous êtes mis ensemble.
10: Oui. On a attendu un peu et ça s'est fait plus tard.
4: Bon, évidemment, ta copine a fait la gueule, mais bon, ça fait quand même 20 ans que vous êtes ensemble.
10: C'est ça.
4: Bon, allez, c'est ça. T'es toujours copine avec ta belle-sœur quand même ?
10: Oui, toujours.
4: Après, elle n'a plus jamais ramené de copine. Elle voulait pas qu'on prenne son frère. Bon, vous êtes ensemble depuis 20 ans, mariés depuis 8 ans. Ça fera 8 ans en octobre. Oui. C'est le noce de coquelicot.
10: Oh, mais parfait.
4: Eh ben oui, c'est mignon le couclouco. Voilà.
10: Oui, c'est mignon.
4: Mais oui, voilà. Bon, écoute, on va essayer, tu es en tête de un point, on va essayer de garder cette avance, on va essayer de marquer 3 points de plus avec cette question à choix multiples. Je vais te poser la question, je vais te proposer des réponses et à mon top chrono, tu auras 10 secondes pour me donner ton choix. Alors, écoute bien la question. Qui donc a inventé Internet?
1: Ouf.
4: Alors ça c'est pour les anciens, ça c'est les modems.
1: Oh là là, c'est le Minitel ça.
4: Ah bah non, c'est les modems. Et voilà, c'est quand on avait des messageries caramel. Alors qui a inventé Internet? Bill Gates, Steve Jobs, Tim Berners-Lee ou Eric Bastien? Allez, qui a inventé Internet? Bill Gates, Steve Jobs, Tim Berners-Lee, Eric Bastien, top chrono, 10 secondes.
10: J'irai Tim Berners-Lee.
4: Tadam, tadam, tadam. Et c'est une bonne réponse. Oui, Tim Berners-Lee, c'est un scientifique. Il a créé en 1989 le World Wide Web près de Genève, d'où les 3 W à chaque fois, pour faciliter le partage d'informations. Et sans lui, bon, il y avait un peu d'Internet, mais sans lui, il n'y aurait pas eu de site, pas de clic et surtout pas de vidéo de petit chat. Voilà, tu as 3 points de plus, ça te fait 6.
1: J'aurais bien voulu, moi, inventer Internet. Je serais milliardaire, vous vous rendez compte?
4: Oh là là là.
1: Ah oui, bah forcément, le gars qui a inventé, là, le gars, là, la belle vie. Bon, notre ami Thomas. À 2 points, Thomas, on n'a pas encore joué le quiz à 3 points, donc on va voir comment ça va se passer. Je rappelle que t'habites à Noailles, c'est en Vendée, dans un petit village. Vous êtes 40 avec Coralie, ta femme, et tes 2 enfants. Alors parlons un petit peu de cette rencontre avec Coralie, parce que c'est un tout petit village. Et du coup, tu l'as rencontrée dans ton village?
6: Non, du tout. À l'époque, je travaillais sur le secteur de Luçon.
1: D'accord.
6: Donc, ville pas loin. Donc, non, on s'est connus comme ça, voilà. Par hasard, on va dire un peu avec des copains, quoi.
1: Ouais.
6: Grâce à des copains.
1: Bah, tu rentrais des 24 heures karting, donc j'imagine c'est un événement autour du karting, et t'as été avec des amis, elle était là-bas, si j'ai bien compris.
6: Retour, oui. Ouais. Retour des 24 heures, oui.
1: Et donc c'est là que les regards se sont croisés, nanana, quoi.
6: Voilà, exactement.
1: Et elle t'a accompagné à la fin de la soirée chez toi.
6: Voilà. Et puis, maintenant, ça fait 22 ans qu'on est ensemble.
1: Eh ben, c'est chouette parce que t'as tout juste 40 ans. Donc voilà, vous êtes rencontrés, vous aviez 17, 18 ans, 19 ans. C'était, début de l'âge adulte. Bon, dis-moi, tu as un côté un peu magique, un peu Harry Potter, toi. Il paraît que t'es presque sorcier. Raconte-moi ça.
6: Oui, j'arrive à trouver des canalisations d'eau dans le sol.
1: Mais avec les fameuses baguettes en cuivre, là, qu'on utilise?
6: Oui.
1: Donc on cherche de l'eau, donc tu repères toi les conduites d'eau, les puits et toutes les sources.
6: Mais avant de les casser avec les engins, ça peut rendre service.
1: Ben oui, c'est quand même un talent d'être, c'est ce qu'on appelle un sourcier, quoi. Bon, est-ce que tu pourras en parler avec Renaud? Oui, on va écouter Renaud parce que c'est l'artiste avec qui tu aimerais déjeuner.
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1: Renaud, fan depuis longtemps?
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6: Oui.
1: Ouais, quelle est ta chanson préférée de Renaud?
6: J'en ai plusieurs. Il y a Lève Péton, il y a Morgane, il y a Lola. Enfin,
1: ouais, c'est un bon choix, ça, déjà. Qu'est-ce que vous feriez à manger si tu déjeunais avec lui? Parce que je me suis laissé dire que t'étais fort en grillade.
6: Ouais, ça va. Je me défends pas trop mal.
1: Donc tu ferais une petite grillade, un petit barbecue, une petite plancha, un petit truc comme ça, quoi?
6: Ouais, exactement.
1: Ok. Allez, Thomas, nous allons jouer à présent pour t'offrir 3 points. Écoute cet extrait.
6: Ouais.
1: Vous vous souvenez, ça? Générique d'affaires conclues, ça existe toujours en plus, l'émission. En Allemagne, qu'a découvert un homme après avoir acheté un coffre-fort d'occasion pour seulement 15 euros? Il achète un coffre-fort 15 euros en Allemagne. Qu'est-ce qu'il trouve dedans? Une tête humaine, un boa, un lingot d'or ou la salopette mythique de déco de Valérie Damidot?
0: 10 secondes. Qu'y avait-il dans ce coffre ? Une tête humaine, un bourre.
12: Un dinosaure et la salopette à Valérie.
0: La salopette à Valérie. Bon, tu nous as dit lingot d'or, on va rester sur le lingot d'or. Ah, t'aurais bien voulu la salopette meeting de Déco. Bon, elle va revenir. C'est le lingot d'or, oui, exact. Un acheteur, donc en Allemagne, il a découvert ce lingot d'or, 250 grammes. Alors, ça vaut 33 000 euros. Voilà, eh ben, ce qu'il a trouvé. Mais alors, attends, c'est qu'il a prévenu les autorités pour le rendre.
4: Bah, il est obligé.
0: Pourquoi il est obligé?
4: Bah, parce que c'est du vol. Voilà, c'est tout. Toi, évidemment, tu l'aurais gardé.
0: Bah, évidemment.
4: Eh ben, pas moi. Allez, ça fait 6 pour Hélène, 5 pour Thomas. Et là, tout de suite. Kababouchi, aïe aïe. Alors ça, hein, 1980, les Santiago, le 501, Kate Bush, Kababouche, Babouchka, à tout de suite mes petits canards.

0: C'est fou parce qu'elle casse tout dans cette chanson. Ça fait deux fois que tout est cassé. Vous n'entendez pas les bruits. Qu'est-ce qui se passe?
1: Quel est
0: le souci de Kate Bush dans ce Babouchka?
1: Eh bien, je ne sais pas.
0: Personne ne s'est posé la question ce qu'elle casse pendant la chanson. Personne. C'est un vrai sujet.
1: Jingle, je t'en supplie, Alloré. Merci.
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1: Nous sommes au taquet avec Hélène qui a 6, Thomas qui a 5, Hélène qui habite à Pau, Hélène qui a 2 travails, Hélène qui a 3 enfants, qui cuisine, qui... Oh mon Dieu, mon Dieu, mon Dieu. Bon, alors, mon petit chaton, ah là là là là, ça m'a fait bien rire, il paraît que t'es un petit peu notre Pierre Richard de la semaine, il t'arrive toujours des aventures incroyables. Alors, il paraît qu'une fois tu vas vendre une maison et puis t'y vas avec un diagnostiqueur. Et puis, il paraît que la maison, elle était vide. Sauf que tu tombes sur un monsieur et une dame. Hein. La dame, elle part en courant. Et puis, le monsieur discute un peu. Et puis, on se rend compte de quoi avec ce monsieur?
3: On se rend compte que c'était sa maîtresse. En fait, c'était le fils du propriétaire qui n'avait rien à faire là. Et qui était venu avec sa maîtresse, pensant qu'il n'y avait personne.
1: Se faire un petit 5 à 7. Voilà. Voilà. Du coup, quand même, parce que tu t'as quand même dit, mais parce qu'il a montré des photos de lui avec sa femme, et toi, t'as quand même dit, mais dis donc, elle a changé votre femme quand même, hein.
3: C'est bien, elle a vachement changé.
1: Ben oui, il n'était pas trop gêné quand même.
3: Et il m'a expliqué après que c'était pas sa femme.
1: Bah oui, il était un peu obligé là quand même. Ah, mais c'est bien, j'aime bien les gens comme ça qui croient que les maisons sont vides et qui vont faire des 5 à 7. Alors, mais c'est pas tout, parce que tu as quand même, il t'arrive des aventures incroyables. Tu vas donc visiter encore une maison et tu dis au client, bah écoutez, garez-vous sur le parking de Truffaut, il y a de la place. Ouais, et qu'est-ce qui s'est passé?
3: Et quand on est revenu après la visite, ils avaient fermé le parking. Mais pour toute la nuit, du coup, ils n'ont pas pu récupérer leur voiture avant le lendemain matin.
0: C'est dommage.
1: C'est donc toi qui les as ramenés gentiment, en fait.
3: Ouais, ils étaient pas très contents quand même. Mais bon.
1: Maintenant, tu te renseignes quand tu dis aux gens de se caler sur les parkings, tu te renseignes avant.
3: Ouais, mais non, je leur dis pas de se garer sur les parkings comme ça.
1: Bah oui, Truffaut, ça ferme à un moment donné, c'est sûr que bon, voilà. Et on va partir sur une dernière anecdote avant de jouer. Hein. Et donc toujours, hein, lors d'une visite, il y avait quand même des clients qui étaient obsédés par la pression de l'eau de la douche. Genre, comment ça fonctionne? J'ai pas envie d'être douché avec un petit filet d'eau. Et du coup, t'as même pas eu le temps de dire au gars, faites attention que le gars, il était déjà dans la douche, qu'est-ce qui s'est passé?
3: Oui, mais en fait, là, dans cette maison, il y avait tellement de pression que la pomme de douche, elle s'est emballée et il n'arrivait pas à la récupérer, donc il est complètement trempé. Moi, j'ai dû monter dans le bac pour essayer d'attraper le pommeau et j'étais trempée aussi. Enfin bref, c'était la catastrophe.
0: On s'ennuie pas. Hein.
1: Non, mais c'est bien, j'adore, mais comme ça, ils étaient contents de voir qu'ils avaient de la pression ou pas, hein? Non, mais parce que là,
3: oui,
1: pour...
3: mais là, ils ont mis qu'un laver, j'espère.
1: Mais ils ont acheté la maison ou pas?
3: Même pas.
1: Oh là là. Alors voilà. Alors il y a une maison avec de la pression et même pas ils. Oh là. Bon, allez. Allez, on va jouer. On va marquer 5 points de plus. Je sens que tu vas cartonner. Alors.
0: Bah, ça cartonne autant que pour vendre la maison.
1: Toujours ce côté désagréable de la personne. Alors, écoute bien. Je te mets une petite chanson. Mon roi, le roi du monde, Johnny Hallyday.
0: C'est pas la plus connue, celle-là. Hein.
1: Non, mais ça parle de la paix. Et nous, on va parler de la paix, ma petite Hélène. Écoute bien, quel animal symbolise la paix? Quel animal symbolise la paix? Top chrono, 10 secondes.
3: Vite. La colombe,
1: peut-être. Bah, il était temps quand même, la colombe. Voilà, dans la Bible, la colombe, ça symbolise l'Esprit Saint. Bon, ça apparaît vraiment comme signe de la paix, hein, parce qu'après le déluge avec Noé, il y a une colombe qui est descendue du ciel, comme ça, là, hop là. Et puis c'est surtout Picasso qui l'a popularisé définitivement avec la célèbre colombe de la paix. Te voilà.
0: Colombe,
1: je peux finir?
0: Non, mais je chante du Belle Colombe.
1: Oui,
0: de
1: mais tu
0: Mathieu.
1: Peux me laisser dire qu'elle a 11 points, merci
0: non,
1: beaucoup.
0: Non, dès qu'on ne peut pas parler de vos points, je vous interromps avec plaisir.
1: Ben non, on avait dit qu'on ne vous nous
0: coupiez... 11 points, c'est pas possible.
1: Voilà, on a dit que vous ne coupiez plus la parole.
0: Ah si, parce que vous marquez trop de points, c'est pas possible.
1: Allez.
0: Dès que vous parlez de points, voilà. Thomas.
4: Oui.
0: Thomas, je pense qu'il est resté sur le Minitel ou l'Internet ou le truc de tout à l'heure. Tu nous entends bien, Thomas, hein? Ça va aller?
4: Oui, je vous entends.
0: Je le sens pas, Valérie. Thomas, je... Oui, non, mais reste bien avec nous, concentré, Thomas. Oui, oui, on est là. Hein. Alors, Thomas, tu es près de Noailles, on l'a dit, tu habites en Vendée, pour l'instant, tu as 5 points. Alors, il t'est arrivé un petit truc au niveau des fleurs. Un jour, tu travaillais sur la charpente d'une jardinerie. Il y avait plein de fleurs et de plantes non vendues. C'est des chrysanthèmes, d'ailleurs, on aime bien hein, les chrysanthèmes. Du coup, on t'a proposé d'en prendre un petit peu.
5: Oui, un petit peu. Ouais.
0: Ok, donc t'as fait quoi de ce joli bouquet?
5: Ben, j'ai voulu le ramener pour ma compagne et j'ai pas eu l'intelligence de le laisser sur le pare-brise pendant peut-être 7 heures de route ou 8 heures.
0: D'accord, sur le pare-brise du camion, de la pelleteuse, enfin de ton véhicule.
5: Non, du camion.
0: Donc, quand t'es arrivé chez toi?
5: Le bouquet était tout fané.
1: Ah oui. Bah oui, c'est-à-dire en plein soleil sur le pare-brise.
0: Les roses étaient mortes. Ta femme a fait la tête. Il paraît que Coralie, t'es pas contente. Hein.
5: Pas vraiment. J'ai cru que j'allais prendre le bouquet dans en pleine tête, mais.
0: En parlant de tête, tiens, le coup de boule de Zidane. Vous Zidane, ça c'était lors de la finale de la Coupe du Monde 2006.
1: Bah oui, mais le monsieur il avait dit des choses horribles.
0: Ah, Materazzi, je crois, c'est ça. Hein. Alors Thomas, toi t'étais chez un oncle agriculteur et pour l'occasion, qu'est-ce que vous avez fait pour encourager l'équipe de France?
5: Eh ben, en fait, mon oncle avait des oies blanches.
0: Ouais.
5: Et avec le produit qu'on se sert à vacciner les vaches, en fait, pour les identifier une fois qu'elles sont vaccinées, on leur met comme un rouge à lèvres sur la tête. Ou
0: voilà. Tu les as maquillées, en gros. Tu as maquillé les oies.
5: En fait, on a peint les oies côté France et côté Italie.
0: Ok, j'ai compris. Bon, elles devaient être très belles. Ça ressemblait plus à rien, a priori.
5: Après, quelques après, il a plu et...
0: J'imagine, bien sûr.
1: Pauvre petite bête.
0: Allez, jouons pour tenter de marquer 5 points. Question cash, il n'y aura pas de proposition, donc sois attentif et tente de répondre, je te le souhaite. Par quel acronyme désigne-t-on le type de voiture haute sur roue proche d'un 4x4? Top chrono, 10 secondes. Un acronyme qui désigne...
5: SUV.
0: Tu m'as dit un SUV. Le type de voiture haute sur roue proche d'un 4x4. Sport Utility Vehicle. Oui, c'est un SUV, type de voiture surélevée entre la berline et le 4x4. Bravo, c'est 5 points de plus, c'est bien.
1: Alors,
0: Thomas.
1: 10 pour Thomas, 11 pour Hélène. Et là, tout de suite, vous écoutez ici et vous vous dites, mon Dieu, mais qu'allons-nous faire? Eh bien, je vais vous emmener en Corse. Oui, parce que figurez-vous que Francis Cabrel et Affiletta ont repris Petite Marie, mais en Corse. Et ça, c'est magnifique. Corso, Mezzo, à tout de suite. Vous écoutez ici, on vous aime.

0: Laura Mariuccia, qui est Petite Marie en Corse, à Filetta et Francis Cabrel, avec un concert avec votre radio ici prévu au Vélodrome de Marseille. Ce sera le 23 mai. Oh là là, attendez juste un mot, Valérie. 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
1: Et là, maintenant, tout de suite, après cette magnifique auto-promo,
0: oui,
1: c'est la réclame.
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1: Ici, nous sommes avec Hélène qui a 11 points, Thomas qui a 10 points. Donc, vous savez tous que vous allez devoir vous battre à main nue dans l'octogone du kiff pour gagner avec le bingo, hein, ma petite Hélène chérie.
4: Ouais, je suis prête.
1: T'es prête? C'est bien, ça c'est magnifique, j'aime entendre ça. Pour t'encourager, je vais quand même te mettre un petit Dalida.

0: parole avec, avec notre ami Alain Delon. Mmh. Alors, tu chantes ça en karaoké aussi?
1: Oui.
0: Mmh. Eh ben, c'est bien.
1: J'aime bien.
0: Alors, écoute bien, c'est simple. Je vais te donner le thème de mon petit bingo. Tu auras 10 secondes à mon top chrono pour me donner un maximum de policiers, détectives, donc les policiers ou les détectives qui sont célèbres, que ce soit au cinéma, dans la littérature ou même dans la vraie vie, parce qu'on a quand même eu des grands policiers dont on connaît les biographies. Donc, un max de policiers, détectives, célèbres, cinéma, littérature ou vraie vie. Attention, top chrono, 10 secondes.
1: Sherlock Holmes, Hercule Poirot, Arsène Lupin, Columbo, Monk, Descartes, Maigret, Bourrel...
0: Eh ben, t'en as 8, Bourrel, les 5 dernières minutes.
1: Bah, y avait...
0: Oh, bah, il y avait Derrick, il y avait l'inspecteur Harry, il y avait Benoît Blanc, Miss Marple, Adèle Blanc-Sec, Jessica Fletcher. Tu m'en as donné 8, c'est magnifique.
2: Ah oui, ça nous met un bon petit coup de pression, ça, dis donc. Thomas.
3: Oui, un sacré coup là.
2: Ah bah oui quand même là, parce que ok, t'es pas mal, t'es à 10, elle a 11, mais là sur notre bingo, elle a marqué 8 points. Alors pour encaisser les 10 points et être avec nous vendredi, avoir une petite chance, faut que tu marques 9 points. Est-ce que tu te sens capable de... Ah, c'est une réponse par seconde quoi, 9 points sur 10 secondes.
0: Écoutez, c'est
2: compliqué.
0: Allez-y, bon, bah, encouragez-le et allons-y.
2: Bon bah allons-y, alors pour l'encourager, on a du ACDC si vous voulez. Ah bah voilà.
0: Meilleur concert de ma vie au Stade de France.
2: Bien sûr. Ouh. Meilleur public, Valérie Gabilo. Évidemment.
0: Non, moi j'étais backstage.
2: Ah, t'étais backstage?
0: Parce que je les interviewais.
2: Mais toi, t'es une star en fait.
0: Mais non, j'étais journaliste, mon chat.
2: Oui, bah, enfin, t'es quand même une star.
0: Alors.
2: ACDC, dis donc Thomas, j'ai tout donné là. J'ai tout donné avec ACDC.
0: Allez, c'est parti.
2: Allez, donc on y va. 10 secondes pour citer un maximum de bandits, de brigands, de méchants célèbres, que ce soit dans le cinéma, la littérature ou bien, Valérie l'a dit, dans le réel. Top chrono, 10 secondes, les bandits, les brigands.
3: Mesrine,
2: alors Al Capone, Mesrine, eh oui, les Raptou, Bonnie and Clyde, la bande à Bono, les Dalton, Dark Vador, le Joker ou encore Moriarty dans Sherlock Holmes. Bon, il n'y en a que deux. Tu as compris, Thomas, que malheureusement, ça ne suffira pas.
0: Bien, tu as compris, ma petite Hélène, que c'est toi qu'on retrouvera vendredi pour Bravo. Tenter de partir pour 4
1: Super.
0: Personnes à Foura. Donc, ça sera
1: Super,
0: magnifique.
1: Merci beaucoup.
0: Voilà, tu iras au camping 3 étoiles, le Cadoré. Tu dîneras au restaurant le 31 à Foura. Et puis, peut-être que tu apercevras le père Fouras, parce que nous irons autour de Fort Boyard.
2: J'ai une aînée.
0: Voilà, la compagnie Interil vous fera faire une petite croisière. Et ça, c'est bien. Et si vous ne gagnez pas ça, cher ami, vous gagnez évidemment.
2: La machine Malongo, bien sûr, 32 dosettes, 6 verres en verre, éco-responsable, ça vient de Nice.
0: Bravo Hélène, bravo Thomas. Je remercie Céline à la réalisation et Laurie à la technique. Maître Coupez au savoir et Laura au standard. La petite personne Eric Bastien avec ses vannes.
2: Merci Valérie.
0: Je vous embrasse tous un par un, je vous aime fortement et puis à demain.
2: Bonjour Wendy Bouchard.
4: Hello. Bonjour chers amis, bonjour à tous les deux. La personne que je reçois à 13h15, je vous l'estimais beaucoup, je le sais. Il s'agit d'Enora Malagré.
0: Oh.
4: Une consoeur, journaliste, auteure aujourd'hui qui se bat depuis des années pour faire entendre la voix des femmes qui ne peuvent pas avoir d'enfants ou qui renoncent, qui ne veulent pas en avoir non plus. Voilà, face aux injonctions de la natalité, de la maternité, Enora nous en dit plus dans un livre. Pourquoi t'as pas d'enfants?
0: Eh ben c'est magnifique,
4: c'est la question qu'on partage.
0: Je vous embrasse,
4: amis, à demain, ciao.
0: Salut.
4: Merci.
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2: Merci d'écouter ici, c'est l'heure des lasagnes, il est 13h.
0: Ah oui,
2: c'est l'heure des lasagnes.
0: Il est 13h, on vous aime tous.
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4: Bonjour à tous, merci d'être à l'écoute de Ma France. On vous parle du premier procès dans le scandale des animateurs périscolaires à Paris, avec des faits commis il y a un an et demi pour le premier prévenu jugé aujourd'hui. Des actes, des agressions sexuelles, du harcèlement commis sur des fillettes de l'école publique. L'audiovisuel public est en crise, dénonce le député Alloncle dans son rapport très critique sur la gestion financière de certaines antennes. Il veut réduire par exemple de 3/4 le budget des jeux. dans cette enseigne de France Télévisions. Les réactions sont nombreuses. Tout ça pour ça, tacle la patronne de France Télé, Delphine Ernot. Quant au Premier ministre, il dénonce un rapport passé à côté de l'essentiel. Au cœur de vos régions, la mort de deux militaires dans la Maine cette nuit lors d'un exercice de plongée à Angers. Les affrontements entre festivaliers et gendarmes lors du Technival de Cornus dans le Berry. Une carte carburant, on vous en parle également, offerte par une commerçante du Vaucluse. Et puis 13h15, dans Ma France, je reçois Enora Malagré, animatrice, chroniqueuse, auteur. Elle raconte son combat contre l'endométriose depuis quelques années et publie « Pourquoi t'as pas d'enfant ?», un livre comme porte-voix de femmes qui renoncent à être mères ou qui ne le veulent pas. Un cri du cœur face au réarmement démographique d'Emmanuel Macron. Et on commence cette édition avec le premier procès qui s'ouvre aujourd'hui et qui éclaire, hélas, le scandale des violences dans le périscolaire parisien. Nicolas G. est poursuivi pour harcèlement sexuel sur 9 enfants et pour agression sexuelle sur 3 écolières de CM2. L'animateur appelait ses fillettes avec des mots doux, leur intimait des câlins forcés, leur racontait des histoires d'horreur en détaillant des scènes de viol. Ces faits ont été commis en octobre 2024 à l'école Titon, dans le 11e arrondissement de Paris, et dénoncés par ses enfants. Pierre est le père d'une des jeunes victime et il témoigne au micro de Mathilde Lemaire.
6: Dans cette histoire, chaque étape en fait est jalonnée d'institutions et de professionnels dont on attend qu'ils soient au rendez-vous de leur mission. Et je pense que le procès va être aussi une étape dans la cicatrisation. Pendant un an et demi, on n'a pas compris le mal-être de notre fille. Elle avait très clairement un imaginaire qui était pollué par de la sexualité, de la violence. Le prévenu, j'aurais besoin de lui dire, parce qu'il n'a manifestement pas très bien compris, qu'il a abîmé ses enfants.
4: Coralie Moreau, vous êtes pour nous, pour ici, devant le tribunal correctionnel de Paris et vous allez suivre dans quelques minutes ce premier procès donc d'une longue liste pour cet animateur parisien de l'école publique qui risque gros. Un procès un peu particulier, Coralie, parce que ici on ne parle pas d'enfants de maternelle comme victime, comme dans la plupart des dossiers du périscolaire, mais d'élèves de 10 ans qui étaient donc en classe de CM2, Coralie.
7: Oui, et c'est bien le courage de ces fillettes qui a permis de mettre au jour les agissements de l'animateur, des enfants sensibilisés à leur âge au harcèlement sexuel. Nous avons toujours dit à notre fille de ne pas avoir peur de parler, me confiait une des mamans des victimes. Face aux mots, aux gestes inappropriés, extrêmement choquants même parfois, les 9 amies se sont concertées et ont trouvé la force de pousser la porte du bureau de la directrice. Un acte difficile car le quadragénaire était la personne la plus appréciée de l'école. Tout de suite, elles ont été entendues et l'animateur suspendu. Ce qu'attendent les familles aujourd'hui, c'est bien sûr une condamnation, mais surtout que leurs filles entendent de la justice, qu'elles ont parfaitement agi. Un message nécessaire aussi pour les autres victimes. Ce procès doit également interroger un système défaillant pour l'une des avocates des parties civiles qui dénonce « cet homme devait agir depuis longtemps et personne n'a repéré les faits ni protégé les enfants ». Pour l'audience, le huis clos a été demandé.
4: Coralie Moreau devant le tribunal correctionnel de Paris. Merci à vous. Il faut sauver l'audiovisuel public, lui laisser encore une chance de mieux gérer l'argent des Français en cohérence avec des programmes, une neutralité, une exigence de services publics à la télé comme à la radio. Voilà ce que dit dans les grandes lignes le rapport publié ce matin, rapport voté la semaine dernière et porté par le député ciotiste Charles Alloncle qui se défend de vouloir privatiser les grandes chaînes mais qui continue avec ce rapport de faire couler beaucoup d'encre. 400 pages publiées ce matin, près de 80 recommandations qui suscitent depuis quelques heures, Nicolas Joly, de très importantes réactions.
2: Oui, à commencer par la présidente de France Télévisions, Delphine Ernot, qui dénonce une vision de la télé publique, je cite, élitiste, éloignée des familles et des publics les plus populaires. Le plus grand plan social de l'histoire culturelle française, dit-elle. L'objectif affiché, c'est de faire 1 milliard d'euros d'économies. Ça passerait par des suppressions de chaînes pour France 4 et France TV slash, disparition de Move côté radio. France 2 et France 5 seraient fusionnés au profit d'une grande chaîne généraliste. France Info Télé, France 24 serait aussi regroupé, mais pas de privatisation comme le propose le Rassemblement National qui soutient ce rapport. Écoutez Laure Lavalette, députée RN du Var.
8: Nous demandons la privatisation de l'audiovisuel public, sauf des antennes régionales. Nous garderons évidemment ce qu'il y a en métropole avec TV5 Monde. Je ne doute pas, je vais vous dire qu'on trouverait acheteurs assez rapidement. Regardez quand TF1 a été privatisé, ils ont d'ailleurs mieux marché que quand ils étaient dans le service public. Donc je ne doute pas qu'il y aura des acheteurs.
9: Pour le Premier ministre Sébastien Lecornu, ce rapport passe à côté de l'essentiel. C'est une occasion manquée, mais des réformes seront nécessaires, précise-t-il. Ce rapport intègre également les 40 propositions de Jérémy Patrilletus, le président de la commission, membre du parti Horizon, qui plaide notamment pour une gouvernance commune entre Radio France et France Télé. Erwan Balanan, député Modem du Finistère et membre de la commission, prépare quant à lui un contre-rapport avec des propositions.
10: Par exemple, avoir une grande réflexion de la place du numérique, parce que l'audiovisuel public, c'était la radio, initialement, ça a été la télé, et aujourd'hui, nous avons l'émergence des plateformes. Comment, sur ces plateformes et comment sur le numérique, l'audiovisuel public français continue ce travail qu'il a toujours fait de transmettre des informations, de divertir et de permettre aux Français d'accéder à la culture.
9: Il compte publier ce contre-rapport d'ici cet été.
4: Et voilà pour ce dossier enquêté et raconté par Nicolas Joly pour ici. Un bateau de croisière de luxe attend toujours son sort au large du Cap-Vert, à bord du navire, 149 passagers confinés, dont 5 Français en quarantaine, après la mort de 3 personnes infectées par un antivirus transmis par les rongeurs qui peut provoquer de graves syndromes respiratoires. Une 4e personne se trouve toujours en soins intensifs à Johannesburg, en Afrique du Sud. L'Espagne pourrait accepter un accostage aux Canaries, Marie Mollet, mais rien n'est sûr encore à l'heure où nous parlons.
11: Oui, le MV Ondus ne sait toujours pas sur quelle côte il pourra accoster. Ce matin, pourtant, l'Organisation mondiale de la santé avait communiqué. L'Espagne, disait-elle, a donné son feu vert pour que le navire débarque sur l'archipel des Canaries. Là, les malades à bord pourront être pris en charge. Mais il y a quelques minutes, démenti du ministère de la Santé espagnol. En fait, aucune décision définitive n'a été prise. Elle dépendra des données épidémiologiques recueillies sur le navire. Ensuite, nous déciderons quelle escale est la plus pertinente, pas avant. De communication, donc. Alors que l'OMS a relevé le nombre de cas d'antivirus recensés, 2 cas confirmés en laboratoire, 5 suspectés. La transmission interhumaine est envisagée, même si l'OMS tente aussi de rassurer. Le risque pour le grand public est faible, a dit ce matin une porte-parole. Il ne s'agit pas d'un virus qui se propage comme la grippe ou le Covid-19, dit-elle. C'est très différent.
4: Marie Mollet, retour en France avec ce drame à Angers. 2 militaires de 24 ans et de 30 ans sont morts cette nuit dans un accident de plongée lors d'un exercice organisé dans la Maine. L'un de ces hommes appartenait au régiment de l'Audin, dans le Gard, et les circonstances de leur mort restent floues. Raphaël Aubry.
12: L'exercice débute vers 23h hier dans la rivière. Selon le procureur d'Angers, Éric Bouillard, c'est vers 2h du matin que le contact est perdu avec les 2 plongeurs. Des recherches sont engagées. Ils sont retrouvés puis sortis de l'eau par les pompiers. En arrêt cardio-respiratoire, les secours ne parviennent pas à les réanimer. La mort des 2 militaires est constatée à l'hôpital vers 4h30 du matin, toujours d'après le procureur. Selon les premiers éléments, les militaires auraient été coincés dans la cavité d'une pile d'un pont qui traverse la Maine, comprenait un pilier pour supporter l'ouvrage. Le parquet d'Angers s'est dessaisi de l'enquête ce matin au profit du parquet de Rennes, qui a la compétence militaire. Elle est confiée à la brigade de recherche de la gendarmerie d'Angers. Contactez le 6e régiment du génie installé dans la ville, dont était rattaché l'un des 2 plongeurs, nous dit qu'il prévoit de communiquer dans la journée.
4: Et toutes ces informations, les précisions en temps réel à retrouver également sur notre application et notre site ici.fr. Dans le Berry, la musique a cessé à Cornus sur le terrain militaire illégalement occupé par un Technival. Cette nuit, des festivaliers s'en sont pris aux forces de l'ordre à coups de mortier, de balles de pétanque et de voitures béliers. 2 gendarmes ont été blessés légèrement lors de ces affrontements. Ce matin encore, 200 voitures étaient présentes sur le site. Le journaliste français Christophe Glaise, détenu en Algérie depuis son arrestation en mai 2024, est condamné à 7 ans de prison pour apologie du terrorisme, renonce finalement à son pourvoi en cassation. Sa mère et son beau-père espèrent que cet acte fort entraînera la clémence du président Tebboune et donc une possible grâce. En attendant, il continue à se mobiliser et compte sur le mondial de foot en juin et en juillet pour être soutenu dans leur demande de libération. Sylvie et Francis Godard, maman et beau-père donc du reporter français, étaient ce matin sur France Inter.
13: C'est pour nous un événement capital. On y travaille avec Reporters sans frontières pour mobiliser tous les journalistes sportifs au niveau international. Maintenant, on a fait une mobilisation très forte avec les journalistes sportifs en France. Maintenant, il faut que ça dépasse les frontières de la France. Et je le répète, Christophe, c'est un journaliste sportif spécialiste du football. Moi, je ne peux pas envisager qu'il ne soit pas sorti pour assister aux différents matchs. de la France et de l'Algérie.
14: Il est bien clair que ça serait vraiment une ombre portée sur cette Coupe du Monde si elle devait se tenir avec un journaliste sportif, français en l'occurrence, interné. Donc là-dessus, on ne laissera pas passer, on le fera savoir. Ça internationalise la question.
4: À l'étranger, toujours, le régime des mollahs iraniens continue de contrôler le détroit d'Ormuz et donc de provoquer une flambée des prix du pétrole en dépit d'un cessez-le-feu entre l'Iran et les États-Unis décrété le 8 avril. Les Émirats arabes unis ont annoncé ce matin avoir été visés par 4 missiles iraniens, des frappes qualifiées d'inacceptables par Emmanuel Macron qui met en garde contre une nouvelle escalade militaire dans le Golfe. Hier, Donald Trump a lancé une nouvelle opération pour débloquer ce détroit. Un mot de sport avec demain soir le match de Ligue des Champions que toute l'Europe attend. Match en demi-finale retour, Bayern-PSG, un but d'avance pour les Parisiens. La semaine passée, lors de cette rencontre folle avec 9 buts inscrits par les deux équipes, 3000 supporters du PSG vont prendre la route à partir d'aujourd'hui pour la direction donc du Bayern Munich. Et puis on a appris il y a quelques instants la mort de l'actrice Chantal Nobel, 77 ans. Elle était devenue dans les années 80 vedette pour son rôle dans le feuilleton Château Vallon. En 1985, un terrible accident à bord de la voiture de Sacha Distel la plonge plusieurs semaines dans le coma. Handicapée à 80%, elle ne pourra jamais reprendre sa carrière. Chantal Nobel vivait à Ramatuelle, où se tiendront jeudi ses obsèques dans l'intimité.
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4: Au cœur de vos régions et face à la crise du pouvoir d'achat raboté par le prix des carburants, je vous en parlais, nous suivons les initiatives lancées par cette commerçante du Vaucluse à Orange, à Bolène, à Vaison-la-Romaine. Elle gère 3 boutiques de prêt-à-porter baptisées Jessie Mode et offre depuis quelques jours une carte carburant de 15 euros, des 150 euros d'achat. C'est un geste qu'apprécient ses clients dans ce contexte économique compliqué. Dimitri Morgado pour Ici Vaucluse.
15: L'offre est placardée un peu partout dans la boutique. Derrière sa caisse, Jessica Boudon attend les clients.
16: On a entendu l'idée, c'était des hôtels ou des campings qui avaient mis ça en place pour une nuit. Donc on s'est dit, oui, pourquoi pas nous aussi en fait. Parce que nos clients, on crée un lien avec eux et on se doit de les aider.
15: L'opération a un coût pour la patronne, mais elle l'assure, elle ne fait pas ça pour se faire de la publicité.
16: Honnêtement, nous, c'est peut-être pas le but qu'ils achètent plus chez nous, mais en tout cas, c'est de les récompenser.
15: L'initiative est en place depuis moins d'une semaine et les cartes carburant partent comme des petits pains.
16: On a déjà écoulé notre premier stock, donc là, je viens de passer la seconde commande pour pouvoir satisfaire la demande client.
15: Les clients, justement, qu'en pensent-ils ? Devant la boutique, Eva valide complètement.
17: C'est assez inédit et je trouve que c'est plutôt avantageux.
15: Derrière elle, Pauline, qui pourrait même se laisser tenter.
18: Non, pourquoi pas ? Allez, ça peut être intéressant d'aller voir justement, d'aller voir ce qu'elle propose.
15: À l'intérieur, Fanny regarde les vêtements, mais elle, en revanche, ne compte pas dépenser 150 euros.
18: Bah, pourquoi pas, pour les gens qui peuvent se le permettre, pourquoi pas ?
19: Vous, ça reste un seuil encore un petit peu élevé.
18: Oui.
15: Cette opération, pour celles et ceux qui veulent en profiter, se termine à la fin du mois de mai.
4: Merci Dimitri. Sur vos terres encore, vous l'avez éprouvé, le mois d'avril a été l'un des plus secs enregistrés en France depuis 1959. Et les pluies qui reviennent cette semaine ne seront pas suffisantes, Olivier Aymond, pour inverser la tendance.
20: Cannes, Nice ou Le Mans, ces 3 villes n'ont pas reçu une goutte d'eau le mois dernier. Sur les départements de l'Aisne, des Hauts-de-Seine, de la Marne, de la Seine-et-Marne, de l'Yonne, de la Nièvre et du Var, ce mois d'avril a été le moins arrosé en plus de 60 ans de mesure. Et si on change encore d'échelle, sur l'ensemble de l'Hexagone, le déficit en pluie a atteint 70% ces dernières semaines. Il n'y a que le Massif central, la Haute-Corse et les Pyrénées qui ont connu un mois d'avril où le parapluie a été régulièrement nécessaire. Couplé à des températures moyennes plus de 2 degrés au-dessus de la normale, ce manque d'eau a entraîné l'apparition de premiers feux de forêt, avec des sols très secs, pas très propices aux semis agricoles, équivalent à ce qu'on connaît normalement en juin, dit Météo France, qui espère que la pluie qui a fait son retour ces jours-ci permettra de compenser, au moins en partie, ce début de printemps bien trop estival.
4: Enfin, on vous en parlait hier, Paul Sexas, 19 ans, nouvelle coqueluche du public français, prendra bien le départ de la Grande Boucle en juillet. Le directeur du Tour, Christophe Prudhomme, dit ne pas avoir vu un tel élan d'engouement et d'euphorie depuis Bernard Hinault. Et en Ardèche, Chloé Martin a rencontré certains passionnés qui, sur ces routes, ont vu Paul Sexas se révéler il y a 2 mois maintenant avec l'une de ses premières victoires. Chacun y va de son pronostic.
3: Je pense qu'il sera au minimum sur le podium.
21: Il peut finir deuxième. Derrière Pogacar, c'est le meilleur. Hein.
4: Les collègues de Fabien, qui ne suivent pourtant rien au cyclisme, lui en parlent déjà de ce Paul Sexas, ce polo même qui réveille les espoirs des Français après 41 ans sans victoire tricolore. Et ici, plus qu'ailleurs, on se réserve le droit d'être chauvin.
21: Il est de Lyon, donc il est un peu de la région. Mais...
3: Effectivement, à chaque fois qu'on passe dans le Val d'Enfer ou dans la montée de la carrière, on se rappellera de cette course et des premières grosses performances de Paul Sexas.
4: Car Juan y était au championnat d'Europe où Paul Sexas finit 3e en battant le record de la montée du Val d'Enfer et à la Fonardèche classique qu'il a remporté.
3: Quand on voit la vitesse à laquelle il monte et quand on sait les kilomètres qu'il a déjà dans les jambes à ce moment-là, oui, c'est très très impressionnant de le voir monter. Ouais.
4: Le même parcours imaginé par les organisateurs des boucles de Romardèche. Guillaume Delpech en est le président fondateur.
22: C'est une fierté et puis à chaque fois qu'il est amené à briller, ça nous permet nous aussi d'avoir un éclairage. On espère prendre la roue de Paul Sexas et continuer à grandir nous aussi comme lui va le faire sur le plan sportif.
4: En espérant un jour le revoir sur les routes de Dromardèche avec, dans sa besace, une victoire sur le Tour de France. 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
4: Dans Ma France, ce sont des témoignages de femmes très forts, éclairants, humains, vivants que nous partageons à midi. Leurs paroles sont importantes pour ne pas juger, pour ne pas cataloguer, ne pas offenser non plus. Et vous leur donnez la possibilité de s'exprimer sur ce choix de la non-maternité. Bonjour Enora Malagré.
23: Bonjour.
4: Ravie de vous accueillir, vous qui nous proposez avec délicatesse un recueil d'histoires éclairé par la vôtre, Enora, avec ce titre « Pourquoi t'as pas d'enfant ?» Parce que c'est une question qui peut faire mal et c'est une question qu'on vous a souvent posée.
23: Oui, un peu trop. Mmh. Alors qu'il n'est pas malveillante, hein, bien sûr. J'ouvre un peu des pistes pour qu'on puisse en discuter ensemble, justement, et savoir pourquoi cette phrase, elle peut réveiller des parcours de souffrance, parfois. Et puis, elle peut aussi imposer à celles qui n'en ont jamais voulu de se justifier. Oui. Parfois, on n'a pas envie de se justifier. Et puis, c'est

0: mots qui vous ont, vous, percuté en plein cœur. Ceux de notre président, Emmanuel Macron, lorsqu'il se lance dans sa sémantique du réarmement démographique. Et vous lui répondez, dès votre avant-propos, que ce ton viriliste vous a atteint.
1: Oui, je s'ai pris comme un uppercut, ça m'a beaucoup émue. Je me suis sentie d'un coup la femelle défaillante, celle qui ne participait pas à l'effort de la nation. Puis c'était un champ lexical aussi un peu belliqueux, que j'ai trouvé pour le moins maladroit. Alors c'est une tradition très française que de se mêler du ventre des femmes. On est dans une politique nataliste depuis toujours. Alors certes, on fait moins d'enfants, mais il n'est pas encore temps de paniquer. D'ailleurs, j'interviewe un grand démographe, Hervé Lebras, dans ce livre qui nous l'explique, qu'il n'est pas temps de s'alarmer. Donc j'ai trouvé ça un peu effectivement maladroit de la part d'un président de la République qui, de surcroît, lui, n'a pas d'enfant.
0: Ben oui, alors il a annoncé dans la foulée un plan fertilité, mais les mots ont été dits et trop belliqueux pour vous. En effet, c'est un message qui vous a exclu, comme il a pu exclure de très très nombreuses femmes en France.
1: Oui, j'ai partagé vraiment mon chagrin qui s'est transformé en colère avec d'autres femmes qui, comme moi, n'ont pas pu ou celles qui n'en ont jamais voulu. Et on est arrivé au même constat. Oui, ce sentiment d'exclusion.
0: Dans une société, écrivez-vous, la maternité est totem, où l'utérus est à la fois outil et icône. Que fait-on de celles pour qui la vie ne passera pas par là? Et ce sont à ces femmes que vous donnez la parole, précisément, à Enora Balagré. Vous en avez choisi quelques-unes. Ces femmes sans enfants qui dérangent encore, pour vous?
1: Alors, qui dérange, je ne sais pas, mais qui sont en tout cas très invisibilisés encore. Ça change, mais c'est très lent. Et puis, il y a cette image vraiment assez... qui persiste, c'est celle de la vieille femme à chat, vraiment, qui va terminer un peu toute seule. Et puis, c'est encore une fois, une femme qui n'a pas d'enfant, c'est louche. On imagine qu'elle n'a pas réussi sa vie sentimentale. On l'imagine très égoïste, forcément carriériste. Encore une fois, les hommes ne subissent pas, en fait, cette image-là.
0: Oui.
1: Donc, c'est ça que j'ai questionné, en fait.
0: Oui, et puis, il y a beaucoup de jugements derrière un sujet sociétal avec beaucoup de dimensions derrière. Oui. C'est ça qui est très intéressant aussi en vous écoutant. Vous avez documenté vraiment cette réflexion, d'abord avec un documentaire précisément, magnifique, « Pourquoi t'as pas d'enfant ?» et désormais, dans cette déclinaison, dans ce livre, vous donnez la voix aux femmes sans enfants. Alors, je voulais justement réveiller chez vous, chers auditeurs, un extrait que j'ai trouvé très parlant aussi dans ce documentaire, autour d'une artiste que vous aimez beaucoup, Enora Malagré, qui vous a raconté son histoire, ses mots, aussi ce mot qui a guidé sa vie, Marianne James.
2: Libre, absolument libre. J'ai envie, je fais, j'ai pas envie, je fais pas. Avec un enfant, c'est pas comme ça que ça se passe. J'ai pas envie, je fais quand même. L'enfant, c'est moi, donc je ne veux pas d'enfant.
0: Vous êtes votre propre enfant ?
2: Ouais, l'enfant, c'est moi. Et tout ça, j'ai fini par mettre des mots dessus, avec mon psy, s'il vous plaît. Sur les enfants, je les adore. J'ai fait un spectacle pour enfants qui s'appelle Tati Jambon. Les petits m'aiment beaucoup parce qu'il y a quelque chose du doudou. L'idée de la rondeur et d'avoir les enfants sur soi, de s'en amuser et de faire dodo, tu sais, avec toute la rondeur partout. Ça fait comme un waterbed pour eux. Donc moi, je m'entends très bien avec les mots.
0: Mais pour autant, ça vous a pas donné envie d'avoir des enfants ?
2: Non, moi je voulais pas ça.
0: Voilà, on peut, il est magnifique cet extrait, on peut aimer les enfants mais ne pas en avoir. Elle dit plusieurs choses très importantes, Marianne James, aussi l'accompagnement. Elle parle de son psy. Ça, qu'on ne puisse pas avoir d'enfants, qu'on n'en veuille pas, c'est important de le formuler. De le dire, d'être accompagnée à un moment donné, Enora Malagré.
1: Pas forcément, parce que c'est pas une maladie. Donc en fait, elle a choisi d'être accompagnée psychologiquement parce qu'elle avait des réponses à s'apporter à elle-même. Moi, je l'ai fait aussi parce que moi, j'ai été très malmenée par des PMA qui n'ont pas été jusqu'au bout, des parcours médical assistés, par de nombreux arrêts naturels de grossesse. Mais il y a aussi des femmes qui n'ont jamais voulu d'enfants, qui n'ont pas besoin d'accompagnement psychologique parce que c'est complètement admis et complètement assumé. Ce qui était important dans ces paroles que j'ai interviewées, c'est vraiment ce côté affranchi, libre. Moi, j'étais très obsédée, par exemple, par la transmission. Elles m'en ont débarrassée. On peut aussi ne rien transmettre et tout va bien. J'avais peur de finir seule. Eh ben non, je vais pas forcément finir seule, comme je vous l'ai dit, dans un EHPAD avec personne qui vient me rendre visite.
0: Oui.
1: S'affranchir aussi de la notion de culpabilité, parce qu'on nous culpabilise beaucoup quand on n'a pas d'enfant. D'où la question, et pourquoi t'as pas d'enfant? Comme si c'était vraiment quelque chose de bizarre, encore une fois, et de pas normal. Donc c'est tout cela, en fait, que ça m'a appris. Ça a été thérapeutique, moi, pour moi. Et ce documentaire, et ce livre.
0: Bien sûr, avec ce fil rouge, et que vous commencez à en parler, Enora Malagré, on peut laisser une trace autrement.
1: Eh oui.
0: Sans avoir besoin de se justifier.
1: Il y a différentes sortes de transmissions, différentes sortes aussi de maternité, je dirais. L'idée, en tout cas, c'était de faire ce deuil de la parentalité plus

0: que c'est quand même quelque chose qui est encore très profondément ancré dans notre société. On a l'impression qu'on a un peu loupé sa vie si on n'a pas d'enfant.
1: Bien sûr, là, il y a quand même une jeune génération, écrivez-vous, de féministes qui bousculent et qui vous ont bousculé vous-même, mais elles vous ont fait bouger, justement, aussi sur, sur ces paramètres un peu particuliers. Par exemple, vous avez rencontré des femmes qui ont fait le choix de la stérilisation, qui se sont ligaturées les trompes pour ne pas tomber enceinte, alors que vous, justement, vous aviez ces appels de ventre, etc. Et vous avez, ça vous l'expliquez aussi dans le documentaire et dans le livre, ces femmes-là, certains peuvent les trouver un peu jusqu'au boutiste. C'est d'ailleurs le terme que vous employez.
0: Bah oui,
1: vous avez eu cet échange.
0: Bah oui, même moi, pour moi, ça n'a pas été simple à accepter, moi qui m'accroche à un utérus qui ne me sert plus à rien. Là, d'un coup, j'ai trouvé que c'était, oui, peut-être un peu trop. Mais c'est super, en fait, de se remettre en question là-dessus. Alors, ça ne veut pas dire que j'adhère complètement. En tout cas, je me suis posé la question de pourquoi vont-elles si loin? Et leurs réponses m'ont éclairée, voilà. En tout cas, l'échange, je l'ai trouvé extrêmement riche. Il faut l'écouter aussi, cette jeune génération qui va jusque-là, justement. Cette jeune génération qui a un petit peu moins envie d'avoir des enfants. Pourquoi ? Bah parce qu'il faut bien le dire aussi. Est-ce qu'on... On parlait de M. Macron tout à l'heure. Est-ce qu'on met aussi les choses... Est-ce qu'on met en place suffisamment de choses pour accueillir les enfants qu'on nous demande tant ? Le service public va mal, il n'y a pas de place en crèche, les hôpitaux vont mal, etc. Je veux dire, est-ce qu'on fait en sorte que la France puisse accueillir ses enfants ?
1: Ouais, mais c'est très intéressant.
0: Et puis l'écologie aussi qui fait un peu peur. Et puis les gens n'ont plus de sous. Est-ce qu'on a encore la capacité d'avoir des enfants comme on le voulait avant.
1: Vous donnez de la légitimité, Nora Malagré, avec ce livre, ce documentaire avant, ce livre aujourd'hui qui sort aux éditions Le Duc, Pourquoi t'as pas d'enfant, de la légitimité, du crédit, de l'attention aux femmes sans enfants. Et c'est un discours qui, année après année, devient d'ailleurs plus facile à entendre, qui se détabouise, et vous y contribuez. Ça fait partie un peu de vos missions, vous qui êtes journaliste, animatrice, vous êtes sentie investie finalement aussi d'une parole.
0: J'ai pas tellement... Moi, ça fait 10 ans que je parle de ça. À l'époque, quand j'ai commencé à parler des femmes, personne, mais pas même les journalistes, j'appelais des copains journalistes, est-ce que vous voudriez pas qu'on parle de ça? Non, ça me paraît un peu niche. Aujourd'hui, je suis contente que les gens s'emparent aussi de ce sujet, mais moi, ça fait 10 ans que je suis dessus. Je me suis dit, mais c'est pas possible, pourquoi est-ce que personne n'en parle? Donc, j'ai pas eu tellement le choix, parce que moi, c'était chevillé au corps. Enfin, je veux dire, ça fait partie de mon histoire. Mais effectivement, souvent, on part de l'intime et ça devient universel.
1: Oui, et justement, comment vous en êtes ressorti, vous, de tous ces témoignages, de ces échanges, de ces rencontres intimes et si universelles?
0: Allégée, apaisée, et ça m'a aidé à me réparer. Voilà, concrètement. Ça a économisé quelques séances de psy, justement, quand on parlait. J'ai terminé ma thérapie, en gros, grâce à ce documentaire et ce livre. J'en avais grandement besoin. Et puis, je me suis sentie surtout très, très entourée. Je n'étais donc pas seule. J'ai cherché cette meute, ma meute à moi. Des femmes sans enfants, et elle existe, elle est plutôt chouette.
1: Vous avez l'impression d'avoir un petit peu fermé la boucle?
0: Oui, ça y est.
1: Ça y est?
0: Ouais. Et puis, ça y est, je m'engouffre dans cette vie sans enfants avec beaucoup de joie. Parce qu'une vie sans enfant peut être évidemment très riche et très joyeuse. Bien sûr.
1: Je rebondis sur le mot employé par Marianne James, cette liberté. Ouais. Voilà, vous voulez être finalement réapproprié.
0: Absolument. Absolument, Wendy. Ouais, c'est exactement la bonne phrase. Je me la suis réappropriée. Elle m'échappait, effectivement. Et puis même, j'étais tellement engluée dans cette obsession d'avoir des enfants pendant 10 ans qu'aujourd'hui, j'ai 45 ans, j'ai l'impression d'avoir 35 ans à nouveau. Vous voyez, comme une boucle temporelle, en fait, j'ai l'impression de retourner en arrière et de redémarrer une vie sans ces petites valoches là qui étaient un peu lourdes.
1: Une vie à informer aussi, parce que vous continuez d'ailleurs, vous êtes passionnée de santé, Nora Malagré,
0: avec tous les problèmes que j'ai eu.
1: Oui, voilà.
0: Comme j'ai pas pu faire
1: médecine. Vous-même documenté. Voilà.
0: Du coup, je fais des émissions sur la santé.
1: La scène, encore.
0: Ouais, bien sûr, toujours, voilà. Depuis 20 ans.
1: Qui vous fait toujours respirer.
0: Exactement, et qui est une forme de transmission, justement. On en parlait avec Marianne James dans le livre et dans le doc. Elle me disait, mais alors toi, tu transmets sur scène, elle me dit, tous les soirs, quand je suis au théâtre. Ce qui est encore le cas en ce moment, et puis ça remplit, ça nourrit.
1: Où est-ce qu'on peut vous suivre, Nora Malagré?
0: Alors, toujours au théâtre de Passy, donc dans La soirée avait si bien commencé, et puis toujours Magazine de la Santé et Enquête de Santé, je vous le dis, l'année prochaine, je reviens vous voir, je suis médecin.
1: Voilà, c'était une formation accélérée, Nora Malagré. Moi, ça me fait très plaisir de vous retrouver aussi épanouie, heureuse. Non,
0: merci
1: pas que vous
0: beaucoup.
1: Ne l'ayez pas été, mais
0: pas
1: je trouve
0: toujours.
1: Que voilà, ça rayonne et ça fait du bien. Voilà, on se connaît un peu. Ouais. Vous retrouvez dans cet ouvrage 13 récits autour de cette non-maternité, Hervé Lebras, que vous citiez. c'est l'homme de la situation qui éclaire les témoignages de Béatrice Dalle, de Françoise Vergès, de Marianne James notamment, et puis des femmes un peu moins connues du grand public, mais dont le témoignage aussi est très très éclairant. Merci beaucoup, chère Enora.
0: Merci.
1: Pourquoi t'as pas d'enfant? Le documentaire est toujours en replay sur France Télévisions, et puis aux éditions Le Duc, cet ouvrage. Nous avons tout autant à transmettre, tout autant à nous dire. Nous sommes, oui, toutes femmes, tout aussi puissantes. Merci à tous.
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1: Et on se quitte avec votre rendez-vous anti-arnaque au Drazo. Vous nous parlez d'une solution bien pratique pour éviter de se faire piquer son numéro de carte bleue. C'est la carte bleue éphémère.
3: Effectivement, c'est la e-carte bleue. Patrice, un auditeur, m'a écrit l'autre jour. Il écoute souvent la chronique et il me suggère d'en parler. Il a raison, très bonne idée, cette e-carte bleue. Si vous ne voulez pas laisser traîner votre numéro de carte partout sur Internet à chaque fois que vous achetez quelque chose. Comment ça marche? Votre banque, en fait, génère un numéro de carte éphémère, utilisable une seule fois. Exemple, j'ai repéré un joli maillot de bain sur Internet ou je réserve un train pour les vacances. Au moment de payer, au lieu de rentrer le numéro habituel qui est écrit sur ma carte bleue en plastique, je demande à l'application dédiée sur le téléphone ou sur l'ordinateur de me donner un numéro de carte unique. Je le rentre et le tour est joué, c'est payé et personne ne pourra l'utiliser ensuite pour faire un autre achat. Mmh. Il devient inutilisable.
1: Mais alors la e-carte bleue, c'est payant ou c'est gratuit?
3: Ça dépend des banques et des options que vous avez, c'est du cas par cas. Mais j'ai fait un petit tour sur les sites des banques et au maximum, on parle de quelques euros par an. Autre solution, le cryptogramme dynamique. Cryptogramme, ce sont les trois chiffres, vous savez, qui sont derrière la carte. Pareil, certaines banques proposent de vous générer des chiffres aléatoires que, pareil, vous rentrez une seule et unique fois juste pour vous acheter ces fameuses lunettes de soleil sur lesquelles vous avez flashé. Voilà pour ces quelques astuces. J'espère que ça peut réconcilier un peu certains d'entre vous avec les achats internet. Vous êtes pas mal à me dire que vous avez levé le pied par peur des arnaques et je comprends tout à fait, je fais pareil.
1: Merci Aude Drazo et vos conseils à retrouver sur ici.fr. Comme cette émission, comme les témoignages d'Enora Malagré à l'instant dans Ma France, je vous laisse avec l'info locale, la bonne humeur, la musique, la proximité. Merci de votre écoute, merci de votre fidélité. À demain dans Ma France, on se dit rendez-vous 13h.
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6: 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La communauté de communes du Pays de Cran propose le spectacle interactif Après la pluie, le jeudi 7 mai à 14h30 et à 19h30 à l'espace Saint-Clément de Cran. Un rendez-vous autour de la santé mentale avec une table ronde. C'est gratuit sur inscription via le Facebook de la communauté de communes. Blue Challenge, c'est un événement sportif organisé par la piscine Saint-Nicolas de Laval le dimanche 31 mai de 9h à 12h30. Dès 14 ans, préparez-vous en binôme à 3 épreuves. C'est 8,60€ par équipe. Les préinscriptions sont obligatoires avant le dimanche 10 mai. Et puis attention, toujours ce mouvement de grève sur le réseau Tulle qui perturbe les transports en commun de Laval Agglomération. Aujourd'hui, les lignes A, B, D, E, F et G circulent avec un niveau d'offre réduit. La navette de centre-ville ne circule pas. Les autres lignes et les circuits scolaires circulent normalement. Rendez-vous dans une heure pour vos prochaines infos pratiques avec Ici Mayenne.
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Les princes des villes, Michel Berger avec ici Mayenne. 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Tenez une chanson qui porte bonheur, j'en suis sûre. Dream as One de Miley Cyrus.

0: si ça marche. La Mayenne est un département dynamique. Claire Martin. 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
1: Et pas besoin de le préciser, les séjours à l'hôpital pour les enfants, c'est pas drôle. Le personnel soignant en a bien conscience. C'est d'ailleurs une femme voisine de la Mayenne qui un jour a tapé du poing sur la table. Explication, David Coquelin, président de l'association Les Petits Doudous de la Mayenne.
2: C'était une infirmière anesthésiste qui était à Rennes, qui en avait assez d'arracher les enfants qui pleuraient avant de se faire opérer des bras des parents. Et elle a dit, on va leur offrir des doudous à ces enfants pour les réconforter.
1: Et ensuite, tous les hôpitaux aux alentours s'y sont mis jusqu'à ce qu'on atteigne aujourd'hui 160 associations à travers la France. Donc bien évidemment, l'idée, c'est d'avoir de l'argent. Il y a plusieurs façons de le faire, mais l'asso du Nord-Mayenne a trouvé un concept plutôt original.
2: On récupère des objets qui partaient d'ordinaire à la poubelle, qui étaient jetés après des interventions opératoires, comme des lames de laryngoscopie ou des fils de bistouri électrique. Ça partait à la poubelle. En fait, nous, on les récupère et on les emmène en centre de recyclage.
1: Et forcément, ça leur fait de l'argent, mais l'idée va bien plus loin que ça pour faire fructifier les dons.
2: Quand on récupère cet argent, c'est d'avoir des mécènes ou des gens qui nous parrainent, en fait. Des courses à pied, des pièces de théâtre, des foires expositions, ou tout simplement des gens qui nous donnent de l'argent.
1: Et quand on dit que l'association des petits doudous, ça marche, c'est parce que les achats effectués changent vraiment la vie des enfants à l'hôpital et pour le coup des parents et du personnel soignant aussi par répercussion.
2: Ils viennent en voiture électrique au bloc opératoire, c'est eux qui conduisent. Ils ont une tablette avec des jeux, un jeu dédié aussi, et en fait ils peuvent s'endormir en jouant sur la tablette. Et après, ils conservent la tablette une fois qu'ils sont réveillés en salle de réveil et dans le service. Ils reçoivent un doudou ou des BD s'ils sont plus grands. Les plus grands n'ont pas de voiture mais peuvent avoir un overcart.
1: Et on comprend mieux pourquoi tout le monde est plus serein derrière. Mais alors quand on parle de petits doudous, on s'attend forcément à avoir des peluches. Eh bien, il y en a aussi et elles sont faites par la marque Moulin Rôti. D'ailleurs, j'espère qu'il y a ma couleur préférée, David.
2: On a le rose, le vert, le bleu, le beige, le bleu marine et un gris.
1: Ah, parfait, il y a le vert. Mais alors, comment on fait pour les acheter ?
2: Sur le site directement des petits doudous. Et sinon, nous, par exemple, à l'hôpital de Mayenne, on essaye de mettre en place une vente d'objets dérivés à la cafétéria.
1: Vous inquiétez pas, on va se tenir au courant pour la prochaine date. Et des projets comme ça, ils en ont plein. En résumé, les petits doudous de la Mayenne, ça marche. N'hésitez pas à vous rendre sur le site Hello Asso pour faire des dons. Et puis alors attention, il y a deux associations en Mayenne. David Coquelin, lui, est le président de celle du Nord Mayenne. Mais vous avez aussi celle de Laval.
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0: Alex Warren Ordinary avec ici Mayenne. On continue en musique, joueur de blues, Michel Jonas, c'est à suivre.
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1: 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Rebondissement dans l'affaire Élodie Kulik, les avocats demandent la révision du procès de Willy Bardon, condamné à 30 ans de réclusion pour le meurtre, le viol et la séquestration de cette jeune femme en 2002 dans la Somme. Les progrès de la science permettant, selon les avocats, une meilleure analyse d'un enregistrement audio et de traces ADN. Où va accoster le bateau de croisière frappé par un possible foyer d'antivirus? Il est actuellement au large du Cap-Vert avec 147 passagers à bord. 3 sont morts, au total 7 cas sont identifiés selon l'OMS. Les îles du Cap-Vert ont refusé hier d'accueillir le bateau. Il devait finalement accoster plus au nord aux Canaries, mais l'Espagne a démenti ce matin. La mort de 2 militaires de 24 et 30 ans à Angers la nuit dernière lors d'un accident de plongée, un exercice organisé dans la rivière Maine. Selon les premiers éléments, il est possible que les 2 plongeurs soient restés coincés dans la cavité d'un pont. Une fin sous tension dans le Cher pour ce Technival installé illégalement depuis vendredi dernier à Cornus, avec des affrontements entre participants et forces de l'ordre cette nuit. Les festivaliers ont tiré des mortiers, lancé des boules de pétanque, des cocktails Molotov et ont utilisé un véhicule bélier. 2 gendarmes sont légèrement blessés, 6 au total depuis le début de ce Technival. On a appris ce matin la disparition de l'actrice Chantal Nobel à l'âge de 77 ans, devenue célèbre grâce à son rôle dans le feuilleton Château Vallon, diffusé sur Antenne 2 en 1985. Elle a subi un grave accident de voiture et restera lourdement handicapée. Ses obsèques se tiendront jeudi dans l'intimité à Ramatuelle dans le Var.
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3: Votre météo ici Mayenne pour cet après-midi et nous sommes en vigilance orange pour le phénomène pluie-inondation. C'est vrai qu'il pleut depuis ce matin et il va pleuvoir aussi pour ce soir. On attend même 30 mm de pluie vers les Côtes-Évron et les températures ont chuté quelque peu de 13 à 16 degrés. Bon après-midi à vous à l'écoute d'ici Mayenne.
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0: Start Me Up des Rolling Stones avec ici Mayenne. 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Pour leur musique avec Eddie Mitchell, couleur Mentalo. Bel après-midi à vous.
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1: Vos infos pratiques en une minute. Attention, hein, toujours ce mouvement de grève sur le réseau TUL qui perturbe les transports en commun de Laval Agglomération. Aujourd'hui, les lignes A, B, D, E, F et G circulent avec un niveau d'offre réduit. La navette de centre-ville ne circule pas. Les autres lignes, elles, circulent normalement, ainsi que les circuits scolaires. Les cimetières de Saint-Martin et d'Azé à Château-Gontier-sur-Mayenne sont en travaux jusqu'au 13 mai pour celui de Saint-Martin et jusqu'au 22 mai pour celui d'Azé. La circulation y est interdite. Et puis depuis hier, la permanence de la CAF de la Mayenne située à Château-Gontier change de localisation. Les allocataires seront désormais accueillis aux trois places de la mairie dans les locaux de l'agence CPAM de la Mayenne. Attention, les rendez-vous de la CAF se font uniquement sur rendez-vous. Justement, nous rendez-vous dans une heure pour nos prochaines infos pratiques avec Ici Mayenne.
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0: Lip Sync avec Funky Town. Vous écoutez ici Mayenne et j'espère que vous passez un bon moment grâce à notre playlist. On va continuer comme ça en musique avec une nouveauté à l'imparfaite d'Amir et juste avant Alain Souchon, Quand je serai KO.
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2: Personnes sont mortes de noyade l'été dernier, dont une vingtaine d'adolescents, souvent partis se baigner dans une rivière ou un plan d'eau non surveillé dès la fin du mois de juin pendant une canicule précoce. Selon les derniers chiffres de Santé publique France, le nombre de noyades a augmenté de 14% en 2025. C'est un procès important, un signal assez fort pour les associations de parents. Un animateur du périscolaire est jugé à huis clos aujourd'hui pour agression sexuelle dans une école du 11e arrondissement de Paris. Il a exercé comme vacataire pendant une vingtaine d'années dans cet établissement. L'Espagne dément vouloir accueillir le navire de croisière frappé par un probable foyer d'antivirus. L'Organisation mondiale de la santé avait annoncé son déroutement vers les Canaries, mais les autorités espagnoles attendent l'analyse des données épidémiologiques. 3 passagers sont morts à bord de ce bateau néerlandais, actuellement en quarantaine au large du Cap-Vert. Sur les 149 personnes à bord, il y a 2 cas confirmés d'antivirus et 5 cas suspects, précise l'OMS. Emprisonné depuis presque 2 ans en Algérie, Christophe Glaize renonce finalement à se pourvoir en cassation après sa condamnation à 7 ans de prison ferme pour apologie du terrorisme. Le journaliste de SoFoot espère une grâce du président Tebboune. Les autorités lui reprochent d'avoir été en contact dans le cadre de ses reportages avec des indépendantistes de la Kabylie. Chantal Nobel est morte à l'âge de 77 ans, annonce sa fille aujourd'hui. Star du petit écran des années 80, sa carrière s'est arrêtée après un grave accident de voiture qui la rendra lourdement handicapée.
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1: Votre météo ici Mayenne pour cet après-midi et nous sommes en vigilance orange pour le phénomène pluie-inondation. C'est vrai qu'il pleut depuis ce matin et il va pleuvoir aussi pour ce soir. On attend même 30 mm de pluie vers les Côtes-Évron et les températures ont chuté quelque peu de 13 à 16 degrés. Bon après-midi à vous à l'écoute d'ici Mayenne.
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1: Vos infos pratiques en une minute. La communauté de communes du Pays de Cran propose le spectacle interactif Après la pluie, le jeudi 7 mai à 14h30 et à 19h30 à l'espace Saint-Clément de Cran. Un rendez-vous autour de la santé mentale avec une table ronde. C'est gratuit sur inscription via le Facebook de la communauté de communes. Blue Challenge, c'est un événement sportif organisé par la piscine Saint-Nicolas de Laval le dimanche 31 mai de 9h à 12h30. Dès 14 ans, préparez-vous en binôme à 3 épreuves. C'est 8,60€ par équipe. Les préinscriptions sont obligatoires avant le dimanche 10 mai. Et puis attention, toujours ce mouvement de grève sur le réseau TUL qui perturbe les transports en commun de Laval Agglomération. Aujourd'hui, les lignes A, B, D, E, F et G circulent avec un niveau d'offre réduit. La navette de centre-ville ne circule pas. Les autres lignes et les circuits scolaires circulent normalement. Rendez-vous dans une heure pour vos prochaines infos pratiques avec Ici Mayenne.
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0: Won't Let You Down, le titre qui vous accompagne cet après-midi. 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Vos places donc tout de suite à gagner au 02 43 67 11 11 et nous on continue en musique avec de la chanson française comme on l'aime, Babacar, France Gall.
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1: Vous écoutez Ici Mayenne, il est 16h. Les prix des carburants et Sébastien Lecornu annonce cet après-midi que le gouvernement va changer d'échelle et d'ampleur pour adapter ses aides. Les détails seront donnés en début de semaine prochaine. Une flambée des prix qui entraîne en parallèle une augmentation des ventes de voitures électriques d'occasion. Elles ont progressé de 63% le mois dernier. Où va accoster le bateau de croisière frappé par un possible foyer d'ontavirus? Il est actuellement au large du Cap-Vert avec 147 passagers à bord. 3 sont morts. Au total, 7 cas sont identifiés selon l'OMS. Les îles du Cap-Vert ont refusé hier d'accueillir le bateau. Il devait finalement accoster plus au nord, aux Canaries, mais l'Espagne a démenti. Ce rebondissement dans l'affaire Élodie Kulik, les avocats demandent la révision du procès de Willy Bardon, condamné à 30 ans de réclusion pour le meurtre, le viol et la séquestration de cette jeune femme en 2002 dans la Somme. Les progrès de la science permettant, selon les avocats, une meilleure analyse d'un enregistrement audio et de traces d'ADN. Faut-il rendre le vaccin contre la grippe obligatoire pour les soignants? L'Académie nationale de médecine est pour et considère que la recommandation n'est pas suffisamment suivie par les personnels de soins avec 20% seulement de vaccination. Et puis on a appris ce matin la disparition de l'actrice Chantal Nobel à l'âge de 77 ans, devenue célèbre grâce à son rôle dans le feuilleton Château Vallon, diffusé sur Antenne 2 en 1985. Elle subit juste après un grave accident de voiture. Elle restera lourdement handicapée. Ses obsèques se tiendront jeudi dans l'intimité à Ramatuelle dans le Var.
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1: Votre météo ici Mayenne pour cet après-midi et nous sommes en vigilance orange pour le phénomène pluie-inondation. C'est vrai qu'il pleut depuis ce matin et il va pleuvoir aussi pour ce soir. On attend même 30 mm de pluie vers les Côtes-Évron et les températures ont chuté quelque peu de 13 à 16 degrés. Bon après-midi à vous à l'écoute d'ici Mayenne.
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0: Opelite, Taylor Swift avec ici Mayenne. Prenez place, rejoignez-nous, ça y est, c'est l'heure de faire une petite balade dans la nature et pourquoi pas au jardin. Philippe Guiton, chaque jour, une question, une réponse côté jardinage. Et d'ailleurs, vous répondez aux questions des auditeurs via notre application WhatsApp au 02 43 67 11 11. C'est un fixe, mais ça marche très très bien. Hein. Vous pouvez poser votre question par écrit ou par vocal.
1: Et nous allons répondre à une question d'Éric de Changer. Bonjour Joseph.
2: Bonjour Philippe.
1: Éric, il aimerait bien créer son premier potager. Alors aujourd'hui, il a une pelouse, donc il aimerait bien s'y mettre. Mais est-ce que c'est possible, à votre avis, si on s'y met maintenant, d'avoir des légumes pour cet été ?
2: Ah oui, tout à fait.
1: C'est possible, il n'est pas trop tard.
2: C'est pas trop tard, non. Donc il va falloir justement profiter du temps qui semble être de plus en plus agréable. Donc alors, dans un premier temps, je préconise de décaper tout le système herbe sur quelques centimètres.
1: On décaisse quoi, 5-6 centimètres.
2: C'est tout à fait. Alors ces résidus, vous les entassez quelque part de façon.
1: Faut pas les emmener à la déchette.
2: Ah non,
1: vous les gardez.
2: Pas. Faut les garder. Ouais. Ils vont se décomposer et ça vous fera pour l'avenir, eh bien, un compost qui pourra être réintégré à la surface du sol.
1: Au jardin, rien ne se perd, tout se transforme.
2: Exactement. Et donc, alors, une fois décapé, bon, bien sûr, ça va prendre un petit peu de temps et un peu de sueur.
1: Oui.
2: Et là, vous allez commencer à décompacter. Alors, il faut essayer de décompacter le plus profond possible. Donc, 25-30 centimètres, bon, c'est déjà bien. À condition que le sous-sol ne soit pas trop
1: caillouteux.
2: Tout à fait. Et donc là, vous commencez à décompacter comme il faut. Et puis, lorsque le décompactage va être fait, là, vous pouvez, à ce moment-là, amener une petite épaisseur de compost sur qui vont être intégrés sur les quelques premiers centimètres de terre végétale qui auront
1: on griffe un été, peu après voilà, un petit coup de râteau
2: voilà,
1: simplement
2: qui auront été décompactés et donc tout ça va se mélanger à peu près correctement et puis voilà progressivement vous allez pouvoir affiner comme il faut cet endroit qui sera bien décompacté afin de mettre en terre eh bien les différentes graines voire les bulbes qui pourront être plantés éventuellement. Oui, vous allez, je suis persuadé, commencer une récolte dès
1: cet été.
2: De l'année.
1: Super. Bon, absolument. Éric, on compte sur vous, hein, on attend vos légumes. Hein.
2: Voilà.
1: Rendez-vous 41, avenue Robert Buron à Laval. Merci Joseph, à bientôt.
2: À bientôt Philippe.
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0: Lionel Richie, All Night Long avec Ici Mayenne. 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

0: Sardou en titre en 1981, Être une femme sur Ici Mayenne, 16h29.
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0: Oui, la belle après-midi sur la première radio du département, ici Mayenne. On vous accompagne jusqu'à 19h. Oui, joli programme qui nous attend avec cette journée où il faut être prudent encore hein, jusqu'à 18h. Vigilance, orage, donc pluie, inondation. Couleur orange, ça va se décanter progressivement. On devrait passer en couleur jaune après 18h. On refera un point complet tout au long de l'émission sur vos conditions météo et vos conditions de circulation. Ça va de soi. Titou réalise l'émission. C'est Héloïse qui vous accueille au 02 43 67 11 11. Vous le savez, on fait la route ensemble et vous nous appelez justement avec ces conditions météo si vous constatez le moindre souci pendant votre trafic et pendant votre route ou que vous alliez en Mayenne.
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0: Les infos pratiques en une minute. La communauté de communes du Pays de Cran qui propose le spectacle interactif Après la pluie, jeudi 7 mai à 14h30 et 19h30 à l'espace Saint-Clément de Cran. Rendez-vous autour de la santé mentale, suivi d'une table ronde avec main tendue et des professionnels. C'est gratuit sur inscription via le Facebook de la Comcom. Deuxième info, Blue Challenge, événement sportif organisé par la piscine Saint-Nicolas de Laval dimanche 31 mai de 9h à 12h30. Dès 14 ans, préparez-vous. En binôme à 3 épreuves, le parcours du combattant, l'eau libre et le relais en t-shirt, c'est 8,60€ par équipe. Les préinscriptions sont obligatoires avant le dimanche 10 mai. Enfin, attention, toujours ce mouvement de grève sur le réseau Tulle, qui est reconduit d'ailleurs demain et qui perturbe les transports en commun de Laval Agglomération. Aujourd'hui, les lignes A, B, D, E, F et G circulent avec un niveau d'offre réduit. La navette de centre-ville à Laval ne circule pas. Les autres lignes et les circuits scolaires circulent normalement. Normalement, et justement, côté circulation, on se retrouve dans une petite heure avec plein d'infos pratiques avec Ici Mayenne.
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0: La belle après-midi en ce mardi 5 mai, où que vous soyez en voiture, au boulot ou à la maison, voici le classique de Scorpion, titre de 84, Still Loving You.

0: Tout a changé, Elena sur Ici Mayenne, et vous le savez, sur la première radio du département, on ne change pas les bonnes habitudes. 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J'espère que vous aviez les indices du premier mot hier lundi. Ce mardi, sachez que le disque rayé passera entre 18h et 19h dans l'émission. Donc soyez attentifs, mais je vous le rappellerai. D'ici là, ça va de soi. À cette heure-ci, nous, Jean d'ici, on vit un moment avec vous au micro d'Ici Mayenne, Benoît Thérèse. On est à Mélédumène avec une maman. Qu'est-elle en train de faire?
1: On attend pour aller récupérer nos enfants.
2: Parce que c'est à quelle heure la sortie de l'école?
1: 16h40.
2: Mais elle est où l'école? Parce que moi, je la vois pas.
1: Elle est juste derrière la crêperie.
2: Ah oui, donc là, vous discutez en attendant, en fait.
1: Voilà, c'est ça.
2: Mais il y a quand même des enfants qui sont à côté de vous. Comment ça se fait?
1: C'est pas les miens, donc du coup, eux, ils finissent plus tôt l'école.
2: Alors vous, vous êtes en avance. Oui. Comment ça se fait que vous êtes autant en avance, d'ailleurs?
1: Parce qu'on vient parler avec des copines.
2: Alors qui c'est que vous retrouvez tous les jours?
1: Des copines, Jennifer et Marie, quoi. Et puis Anaïs, de temps en temps.
2: Et vous, votre prénom, c'est comment?
1: Angélique.
2: Angélique, parce que vous en avez combien?
1: Au total?
2: Ouais, d'enfants.
1: 4. La première, elle a 18 ans, donc elle est plus à la maison. Et puis, Océane, elle rentre à pied. Et puis, les jumeaux, oui, du coup.
2: Et donc là, je vous ai coupé en pleine conversation. Mmh. Avec qui? Bonjour.
3: Bonjour, Anaïs.
2: Anaïs. Donc vous, il y a un petit ou une petite à l'école déjà?
3: Non, moi, ils sont tous là, moi.
2: Ah, vous, vous avez récupéré vos enfants?
3: J'ai déjà récupéré, oui. Moi, ils sont en privé et avec un protocole, je les récupère plus tôt.
2: Donc là, vous en avez deux?
3: Deux.
2: Une fille et un garçon?
3: C'est ça.
2: Et bientôt plus?
3: Et bientôt un troisième.
2: Ouais, c'est ce que je voyais.
3: Un garçon.
2: Ouais, félicitations.
3: Merci.
2: C'est pour quand?
3: Le 31 juillet.
2: Qu'est-ce que vous aimez ici à Mélédumène?
3: C'est calme.
4: Ouais, le calme.
3: Le calme. Et il y a tout à proximité.
2: Anaïs, bonne journée.
3: Merci, vous aussi.
2: Et bon retour à la maison.
3: Merci.
2: Et bonne causette avec les amis Angélique.
3: Merci.
0: Voilà Anaïs et Angélique, des mamans dans le secteur de Mélédumène. 16h43, merci Benoît Thérèse. Benoît qu'on retrouvera tout à l'heure dans l'émission. Du côté de la capitale mayennaise à Laval, Benoît qui nous baladera chez un réparateur de téléphone ce mardi.
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0: Vous êtes au boulot. Courage les amis, vous êtes en voiture, soyez prudents avec la pluie qui est tombée et les chaussées rendues humides. Faut faire gaffe, il y a les tracteurs en plus qui se promènent un petit peu partout en ce moment et qui bossent. Vous en avez besoin les agriculteurs de la pluie. Ah bah voilà, on a été servi. Je sais pas si c'est suffisant, mais en tout cas c'est déjà pas mal, on en a un petit peu. Et si vous êtes à la maison, profitez de la musique d'Ici Mayenne avec Pilates.

0: Michael Field, ici Mayenne to Friends, il est 16h50. Dans 10 minutes, toute l'actu locale, les infos avec Stéphanie Deneveau. En ce mardi, actu, on reviendra forcément sur les conditions météo, hein, ça va de soi aujourd'hui, c'est un petit peu l'actualité. Je vous l'ai dit, on va aller vers le mieux quand même, mais on en reparle donc dans les prochaines minutes pour arriver jusqu'à 17h sur ici Mayenne. On a ce qu'il faut, Jo Dassin à toi, et le nouveau titre de Florent Pagny, la dernière chanson du monde sur ici Mayenne.
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1: Florent Pagny, la dernière chanson du monde sur ICI. Mayenne, 16h57 après les infos de 17h, des chansons plein la tête, ça s'arrête à changer aux ondines, c'est ce week-end avec plein de participants d'émissions que vous avez vues à la télé, n'oubliez pas les paroles par exemple, on aura l'un des chanteurs qui sera sur la scène des ondines dans les bons plans sortis, ça sera donc dans les prochaines minutes en écoutant ICI Mayenne. Un jour j'irai en Mayenne avec toi. C'est sûr de passer une belle journée. Lui nous propose de partir aux États-Unis. Jean-Louis Aubert, téléphone, ICI Mayenne, New York avec toi. Belle après-midi.

0: Fun, ici Mayenne, la belle après-midi, New York avec toi.
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0: Vous écoutez la première radio du département, il est tout juste 17h. Les infos avec Stéphanie Deneveau. Bonjour Stéphanie.
2: Bonjour Cédric, bonjour à tous.
0: Deux militaires qui meurent pendant une plongée de nuit dans la rivière La Maine à Angers.
2: Le sergent Bin Chen du 1er régiment étranger de génie de l'Audin dans le Gard et le caporal-chef Axel Delplanque du 6e régiment du génie d'Angers participaient à une formation de plongeurs de combat la nuit dernière. Ils avaient 24 et 30 ans. Le contact avec les deux soldats a été perdu vers 2h du matin selon le procureur de la République d'Angers. Leur corps a été sorti de l'eau quelques heures plus tard. Ils étaient en arrêt cardiaque. Une enquête conduite par le parquet de Rennes est en cours afin de déterminer les circonstances de cet accident. Cet après-midi, lors des questions au gouvernement, Yann Braun-Pivet, la présidente de l'Assemblée nationale, a pris la parole pour rendre hommage à ces deux militaires.
3: Le sergent Bin Chen et le caporal-chef Axel Delplanque s'étaient engagés au service de leur patrie. Ils ont consacré leur vie à la France, ils l'ont servi avec courage et dignité et sont morts pour elle. En votre nom, je veux exprimer la reconnaissance et la solidarité indéfectible de l'Assemblée nationale à leurs familles, à leurs proches et à leurs frères et sœurs d'armes du 1er régiment étranger du génie de l'Audin, l'Ardoise et du 6e régiment du génie d'Angers.
2: Une minute de silence a été respectée par les députés. Christophe Béchu, le maire d'Angers, rend également hommage aux deux soldats sur les réseaux sociaux. Les drapeaux ont été mis en berne à l'hôtel de ville. Une nouvelle réunion gouvernementale sur la crise des carburants aura lieu jeudi soir autour du Premier ministre Sébastien Lecornu. Cette réunion se penchera aussi sur la question des aides. Le gouvernement s'exprimera en début de semaine prochaine sur les dispositifs de soutien à l'activité économique face à la flambée des prix des carburants. Le trafic des tulles sera encore perturbé demain en raison de la grève des chauffeurs. Ils réclament des hausses de salaire. La direction des bus de l'agglomération de Laval annonce pour demain un trafic normal sur les transports scolaires et sur les lignes D, F, I, J, K, L et M. La navette du centre-ville ne circulera pas pour les autres lignes. Il y aura moins de bus en circulation. Les habitants de Mayenne Communauté invités à compter les nids d'hirondelles et de martinets. La collectivité lance un inventaire participatif. Les hirondelles et les martinets sont de moins en moins nombreux en France. En 30 ans, la population d'hirondelles a baissé de près de 25%, de 46% pour les martinets. Pour les protéger, ils font donc savoir où ils se trouvent et pour les préserver. Donc.
0: L'actrice Chantal Nobel, star de la série Château-Vallon dans les années 80, est décédée la semaine dernière à l'âge de 77 ans.
2: Et sa fille a annoncé son décès aujourd'hui. La série Château-Vallon, diffusée en 1985 sur France 2, a battu des records d'audience. Mais elle ne connaîtra qu'une seule saison en raison du grave accident de voiture de Chantal Nobel. Et on se souvient de ce générique, bien sûr, de Château-Vallon.
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2: Chanté par Herbert Léonard, bien évidemment.

0: Du côté du ciel, la Mayenne est toujours en vigilance orange pour pluie et inondation encore pendant une heure.
1: Jusqu'à 18h Stéphanie, c'est ça. Ensuite, on repassera en vigilance jaune. Donc, pour les phénomènes pluie, inondation et crue, vous le constatez, la pluie qui est tombée sans discontinuer du nord au sud, d'est en ouest, hein, partout sur le département. Ça continue encore, soyez prudents. Des températures de 12 à 14 degrés à cette heure-ci, 17h04. On relève 12 degrés au Hors, 13 degrés à Laval et 14 degrés à Château Gontier sur Mayenne. Pour demain, mercredi, le ciel couvert le matin. Peu à peu, c'est les éclaircies qui vont se former de plus en plus larges en cours d'après-midi. On devrait retrouver un temps clément d'ici la fin de journée de demain. Température le matin, 8 à 10 degrés. Stéphanie, vous revenez à 18h.
0: À tout à l'heure.
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1: La route ensemble, 02 43 67 11 11. Chaque fin d'après-midi, on vous accompagne sur le trafic en Mayenne. On regarde bien entendu dans la capitale mayennaise, rue de Nantes. Ça avance tout doucement, cours de la Résistance compliqué aussi. Rue Souchu-Servinière, pas forcément simple de circuler. Rue Crossardière ou encore sur le quai Béatrix de Gavre. Là aussi, des difficultés pour circuler en fin d'après-midi. D'autres infos trafic à partager tous ensemble. Ligne info trafic d'ici Mayenne, comme toujours, 02. 43 67 11 11.
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1: Ah là là là là. Nouvelle heure, on repart avec le grand, le seul, l'unique. C'est un de mes chanteurs préférés. Ils sont deux fils dans la chanson. Il y a Philippe Bailey et Phil Collins. Voici Easy Lover sur Ici Mayenne.

0: Belle fin d'après-midi, ici Mayenne pour vous accompagner. Phil Collins, Philippe Bailey, c'était Easy Lover, il est 17h10.
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0: Bel après-midi, oui, et vos bons plans sortis, un concert à ne pas rater dimanche, on en parle dans 3 minutes avec mon invité Hervé Merkel, vous l'avez peut-être aperçu, dans une émission où, vous savez, il ne faut pas oublier les paroles, c'est plein de chanteurs, chanteuses qui viennent justement chanter pour la bonne cause. En plus, ça se passe chez nous en Mayenne, à Changer dimanche, on en parle avec Hervé Merkel dans un instant, mais avant tout ça, elle s'est fait remarquer il y a quelques temps avec un succès des années 70 de Sylvie Vartan, la reprise de Toi Jamais, c'est ce qui a fait aussi sa popularité. Voici la chanteuse Auria sur Ici Mayenne en ce mardi et le titre Soirée mondaine.

0: La chanteuse Auria, 17h14, ici Mayenne, soirée mondaine. Une belle soirée en approche à la fin de cette semaine, le week-end du dimanche. Donc en plus avec le pont de vendredi, certains pourront profiter pour terminer le week-end dimanche 10 mai d'un super concert caritatif. Ça se passe à Changé, dans cette belle salle des Ondines. Le concert avec des chansons plein la tête. Et vous allez avoir plein d'artistes que vous croisez depuis quelques années à travers différentes émissions, que ce soit l'Eurovision, la Starac, Nouvelle Star, La France a un incroyable talent, ou encore N'oubliez pas les paroles. Et notre invité pour nous en parler, c'est Hervé Merkel, qui a participé et qui a été pendant un long moment numéro 1. N'oubliez pas les paroles. Hervé, bonjour.
1: Oui, bonjour.
0: Merci d'être avec nous sur Ici Mayenne, Hervé. On va prendre le temps de discuter forcément de ce concert. Je ne me suis pas trompé, hein, vous avez été numéro 1 pendant un bon moment dans cette émission N'oubliez pas les paroles. Vous avez eu le record de victoire.
1: Oui, je l'ai eu pendant à peu près 2 ans, je crois. Pas tout à fait. Si, à peu près 2 ans, mais il y a, ça paraît bien loin maintenant. C'était quand même il y a une dizaine d'années.
0: Mais bon, une dizaine d'années, mais quand on a la visibilité, ça marque aussi parce que le public vous reconnaît aussi. Je l'ai dit, c'est des artistes issus de plein d'émissions qui viennent aussi dans ce genre de rendez-vous qui est populaire puisque vous partagez la scène avec des grands succès de la chanson et avec le public aussi. Comment ça a démarré pour vous, l'aventure avec eux? Tiens, par exemple, comment vous avez rejoint cette super bande?
1: Alors moi, j'y suis depuis le début, en vrai. Puisqu'effectivement, au tout départ, il y a un moment de ça maintenant, hein, il y a quelques années, on a eu envie, effectivement, avec les personnes avec qui on s'était rencontrés, sur N'oubliez pas les paroles, les grands maestros, comme on les appelle, de se servir un petit peu de notre visibilité pour faire des projets ensemble et se retrouver, puisqu'on s'était rencontrés et on s'était beaucoup appréciés, on avait envie de faire des choses ensemble, et puis aussi pour se servir de cette visibilité pour aider, pour apporter un petit peu notre petite pierre à certains édifices, aider des associations en faisant ce qu'on aimait, c'est-à-dire chanter et faire la part belle aux chansons. Donc c'était tout ça, c'était très ponctuel comme ça il y a 6-8 ans, quoi. Et puis au fur et à mesure des rencontres avec le public et de l'engouement et des gens qui avaient envie de venir nous voir ou qu'on vienne les voir, puisqu'on avait ces demandes de quand est-ce que vous venez par là, il y en a quelques-uns qui ont eu cette idée de créer une tournée qui s'est élargie au-delà des copains, du coup, à des gens qui avaient fait d'autres émissions. On a rencontré plein de gens avec qui c'est un plaisir de se retrouver à chaque fois hors et sur scène, et voilà.
0: Et en tout, c'est une quarantaine d'artistes, et à chaque fois, en fait, puisque tout le monde, selon les engagements des uns et des autres, ne peuvent pas être partout sur toutes les dates, en fait,
1: exactement,
0: vous répartissez un petit peu en fonction des dates aussi et des disponibilités, c'est ça. Là, il y aura une douzaine de chanteurs, par exemple, les chanteurs.
1: C'est ça. Oui. Exactement. Par représentation, il y a toujours une douzaine de personnes, à peu près, donc issues de diverses émissions, hein, comme vous le disiez, mais en tout, ça représente, oui, bien une cinquantaine, je pense, de personnes en tout, mais on sera que 12, mais c'est bien, à changer.
0: Il y a encore 12 sur scène, mais il y a aussi une directrice de production, il y a des techniciens, il y a une costumière aussi, il y a toute une équipe qui vous accompagne et qui vous entoure.
1: Exactement.
0: Ça, c'est important.
1: Oui, quand on dit 12, c'est sur scène. Il ne faut pas oublier ces gens qui sont extrêmement importants, effectivement,
0: jamais.
1: À la technique, dans l'ombre, etc.
0: Ah bah, c'est comme pour nous ici, hein, si on n'avait pas la partie technique, je ne vous parlerais pas là tout de suite, hein, si Titou était pas en face de
1: exactement
0: moi, réaliser l'émission, on ne serait pas là en train de converser, il ne faut jamais les oublier. Vous venez aussi pour chanter, on parlera dans la deuxième partie du répertoire aussi, ce que les Mayennais et les Mayennaises vont découvrir dimanche aux Ondines à Changé. Mais je l'ai dit, concert caritatif, donc en plus, pour la bonne cause aussi, pour des assos et pour donner un petit peu de sous pour des assos des fois qui en manquent.
1: Voilà, exactement. On essaye de se servir de ces moments de fête, puisque c'est vraiment l'objectif premier de ces spectacles, c'est aussi ça pour nous, parce qu'on adore monter sur scène et qu'on adore chanter ensemble. Donc ça, c'est un vrai plaisir pour nous. On espère normalement un plaisir pour le public. On essaye de le partager en tout cas. D'oublier un petit peu le quotidien qui est pas toujours très rigolo.

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1: Renaud, ici Mayenne en cloque, 17h22. Dans un instant, on revient avec les bons plans sortis. Hervé Merkel est mon invité pour parler de ce concert de variété organisé par Rive de la Mayenne au profit de l'association Vaincre la mucoviscidose. Des chansons plein la tête, c'est dimanche, celle des ondines a changé. On va parler du répertoire et aussi des chanteurs, chanteuses que vous allez peut-être voir sur scène dans quelques jours.
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1: De retour, les bons plans sortis. Hervé Merkel est mon invité pour parler de ce beau concert dans l'après-midi du dimanche 10 mai à 16h30. 15 euros l'entrée, c'est 10 euros pour les moins de 12 ans. Et alors pour ceux et celles qui adorent les émissions à la télé, The Voice Kids, le plus grand karaoké de France, il y a aussi l'Eurovision Junior et bien entendu, n'oubliez pas les paroles, ils seront sur scène. Hervé, vous êtes avec un casting de choix quand même aussi. Est-ce que les affinités, là aussi, le but c'est de prolonger le plaisir que vous aviez dans les émissions et de vous retrouver tous ensemble autour de ce qui vous réunit pour la bonne cause, la musique.
4: Exactement, vous avez tout dit.
1: C'est ça.
4: J'ai pas grand chose à rajouter là-dessus.
1: Non, mais c'est bien.
4: Moi, en tant que candidat, n'oubliez pas les paroles, effectivement, j'ai eu la chance de participer à ce qui s'appelle les Masters, c'est-à-dire les tournois avec les grands gagnants. Et donc, à cette occasion-là, j'avais rencontré pas mal de gens avec qui le, comment dire, l'alchimie s'était faite.
1: Ouais, le feeling.
4: Violaine, Élodie, etc. Notamment Gauthier, que vous connaissez bien ici.
1: Oui, je crois qu'on l'entend beaucoup le matin chez nous, il me semble, entre 6h et 9h, dont ici matin. Il fait partie aussi de cette belle après-midi, oui. Il sera là.
4: Exactement. Sera là. Ouais. Et effectivement, il y a eu des très très belles rencontres qui se prolongent de manière personnelle, privée, mais du coup aussi avec ces projets-là en commun, on a un vrai plaisir à se retrouver sur scène ensemble et à partager tout ça avec le public. Et au-delà, donc au-delà de N'oubliez pas les paroles, il y a eu aussi toutes les rencontres faites avec les gens qui avaient fait d'autres émissions qu'on ne connaissait pas, on ne se connaissait pas avant, mais ce qui nous réunissait, c'est sûr, c'est la musique et l'amour de la chanson. Et ça se passe toujours très très bien. Effectivement, on rencontre pas mal aussi, on a l'occasion de chanter avec pas mal de jeunes qu'on fait de Voice Kids, comme vous le disiez.
1: Ouais.

0: voilà, qui nous impressionne toujours autant, avec qui ça se passe très, très bien, voilà.
1: Et le répertoire, Hervé, du coup, on plonge dans des titres récents, dans le grand répertoire aussi de la chanson française et pas que ?
0: Eh ben, effectivement, c'est vraiment l'idée. En fait, notre idée, c'est d'avoir un panel très très large pour que tout le monde s'y retrouve. Le but, c'est vraiment de faire un spectacle qui va être familial. Donc, les gens peuvent venir avec les grands-parents, les parents, les petits-enfants. Normalement, tout le monde doit s'y retrouver. Donc, voilà, j'ai regardé un petit peu la playlist pendant que la chanson de Renaud, cette très belle chanson de Renaud passait. Alors, Renaud ne sera pas à l'ordre du concert. Des fois, il y est, hein, parce que la playlist évolue des fois selon les dates. Ce coup-ci, il n'y sera pas, mais par contre, on aura quand même ce que moi j'appelle ce grand écart, voilà, entre Charles Aznavour et Pierre Garnier, sachant qu'évidemment, on passera par les années 80, par Michael Jackson, par Céline Dion, etc.
1: Oui, donc il y en a vraiment pour tout le monde. C'est vraiment un beau moment, voilà, à partager. Ça, c'est chouette. Famille, avec les enfants aussi, pour passer une belle après-midi. Alors, pour ceux et celles qui ont vu l'affiche passer, il y a un QR code, donc vous flashez, vous pouvez réserver vos places directement. Sinon, on a un numéro à vous laisser aussi, qu'on communiquera au Standardissime à Yann, 02 43 67 11 11. C'est quoi la chanson, Hervé Merkel, vous qui nous avez accompagné sur France 2 avec Nagui pendant de nombreux mois, donc dans N'oubliez pas les paroles, la chanson que vous aimez le plus interpréter? Me dites pas, c'est compliqué comme question, j'en veux une seule.
0: C'est extrêmement difficile comme question.
1: La chanson coup de cœur pour vous?
0: Il y en a plein.
1: Une seule. Une seule.
0: Oui, j'arrive. Je vais y arriver.
1: Vous êtes sur une île, vous avez une seule chanson.
0: Je dirais. Alors, je peux vous en donner deux.
1: Allez, deux. Allez, deux.
0: Si j'étais sûr de l'international, ce serait Creep de Radiohead.
1: Oui, de Radiohead, Creep. Magnifique.
0: Si c'était sur de la chanson française, et ben je vais vous donner mon dernier coup de cœur,
1: ouais.
0: Parce que voilà, c'est très dépendant des époques, hein, parce qu'évidemment il y a plein d'autres chansons que j'aime, mais j'ai eu un gros coup de cœur pour l'album Millennium de Suzanne,
1: ah oui,
0: qui est sorti l'année dernière.
1: Oh là
0: là. Je dirais probablement. Sur l'album, je dirais peut-être la chanson qui s'appelle T'as raté.
1: Ah ben voilà. C'était juste pour avoir votre coup de cœur là-dessus. Voilà. Mais Radiohead Creep, je suis à deux doigts de la chanter avec vous, hein, Hervé. De la chance qu'on soit pris par le temps, parce qu'il est 17h27 et qu'on est obligé de vous laisser. Mais en tout cas, profitez de cette belle après-midi. Il reste encore des entrées au profit, en plus de vaincre la mucoviscidose. Hein, c'est organisé par Rive de la Mayenne. Des chansons plein la tête. Hervé Merkel sera là. Et aussi tout un éventail de chanteurs et chanteuses qui vous accompagnent depuis des saisons et des saisons. Que la fête soit belle en Mayenne, Hervé, et merci pour votre temps cet après-midi.
0: Ben merci beaucoup à vous.
1: À bientôt, Hervé. Salle des Ondines a changé dimanche 16h30, donc à ne pas rater. 17h28, alors Swing and Fire, voici Boogie Wonderland, et dans un instant, on fait un nouveau point sur vos conditions de circulation. Est-ce qu'on va vers le mieux ou est-ce que ça bouchonne? En tout cas, si vous êtes sur les routes, patience, prudence, et on fait la route ensemble. Ça, c'est 7 jours sur 7.

0: Les Earth, Wind and Fire sur Ici Mayenne en cette belle fin d'après-midi, ce mardi. Boogie Wonderland.
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0: Allez, on va continuer à parler aussi du réseau Tulle dans un instant. Je vais d'abord regarder les conditions de circulation en Mayenne sur le trafic dans la capitale mayennaise. Compliqué de circuler à cette heure-ci. Alors, rue de la Filature, la rue qui remonte le long de la Mayenne, quand vous prenez le rond-point ensuite, peut-être direction changée, totalement bouchée à cette heure-ci, comme souvent. De toute façon, c'est un cas habituel. Je vois que c'est compliqué aussi de circuler. Boulevard Louis-Ampère, là, c'est un peu plus rare. C'est pour ça que je vous le dis. Avenue de Mayenne, ça c'est un grand classique, compliqué. Et le long de la Mayenne, en cœur de ville aussi, quai Béatrix de Gavre, ou encore de l'autre côté, rue Félix Faure, des difficultés de circulation. Les dernières infos concernant le mouvement de grève donc, qui a démarré il y a quelques jours, qui est donc prolongé demain mercredi, avec les lignes A, B, C, E, G et H, qui circuleront avec un niveau d'offre très légèrement réduit. La navette du centre-ville qui ne circulera pas. Les lignes qui vont circuler normalement, ça sera les lignes D, F, I, J, K, L et M, les circuits scolaires, eux, qui seront intégralement réalisés. D'autres infos circulation, la route ensemble, 02 43 67 11 11.
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0: Marc Lavoine et Bambou sur Ici Mayenne, dis-moi que l'amour.
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0: La chanteuse Bambou, Marc Lavoine, Dis-moi que l'amour, 17h35 sur Ici Mayenne. Tous les soirs, vous passez la soirée avec Émilie Mazoyer. Son invité ce soir, dès 20h, son nom ne vous dit peut-être rien et pourtant, c'est la bassiste chanteuse qui fait les chœurs du groupe iPhone aussi et de Santa. Elle s'appelle Kid Sophie. Elle sera là pour nous présenter son premier projet solo, Love Again. Soyez au rendez-vous, mais avant l'émission, la chronique à l'intérieur du Lean, Doc Gynéco ou encore Adèle avec Émilie Mazoyer. Salut Émilie.
1: Salut tout le monde. Émilie, au rapport pour votre dose quotidienne d'actualité musicale. La chanteuse anglaise la plus populaire de la planète fête aujourd'hui ses 38 ans. Happy birthday, Queen!

imaginez ça, à 38 ans, Adele a déjà vendu plus de 120 millions de disques. Elle a chanté partout dans le monde et a reçu 16 Grammy Awards. Après une résidence à Las Vegas et une série de concerts à Munich en 2024, Adele avait décidé de faire une pause dans sa carrière musicale pour se lancer dans le cinéma. Eh bien, c'est chose faite, elle sera dans le prochain Tom Ford, Cry to Heaven, un film historique dans le monde de l'opéra et des castrats en Italie au XVIIIe siècle. Eh, hey, ça donne envie! Si vous étiez ado dans les années 90, vous avez forcément écouté, un peu en cachette, Première Consultation, premier album devenu culte de Doc Gynéco. Sorti il y a 30 ans, Première Consultation est l'un des albums les plus vendus de toute l'histoire du rap français, plus d'un million d'exemplaires. Doc Gynéco a décidé de fêter cet anniversaire avec un grand concert à Paris, à l'Adidas Arena. On l'espère ensuite en tournée. Lynn a vécu le cauchemar que toutes les chanteuses redoutent. Elle a perdu sa voix.

révélé en 2024 avec ce tube, Je pense à vous, était en pleine tournée en ce début d'année quand un soir du mois de février, alors qu'elle était sur scène en Bretagne, sa voix a tout simplement lâché. Plus un son ne sortait. Verdict sans appel des médecins, silence total obligatoire pour Lynn. Pas un mot pendant 2 mois, c'est la seule façon de réparer ses cordes vocales très abîmées. Alors tout est bien qui finit bien, Lynn a donné de ses nouvelles, elle est désormais soignée et vous donne rendez-vous en septembre pour la reprise de sa tournée. Fan de Johnny Hallyday, rendez-vous au ciné le 15 juin, jour de l'anniversaire de l'idole, pour découvrir sur grand écran un de ses concerts cultes, Bercy 95, le Lorada Tour. Projection unique dans toute la France le 15 juin, donc les billetteries sont ouvertes.

Merci Émilie Mazoyer pour ce morceau aussi du grand Johnny. Et rendez-vous ce soir donc avec Kid Sophie, Décibel dès 20h. Vous passez une belle fin d'après-midi en écoutant la première radio du département, vous avez bien raison. En voiture, au boulot, à la maison, le nouveau titre de Bruno Mars en ce mardi, I Just Might.

0: Axel Bauer, ici Mayenne, Cargo.
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0: Le coup de cœur de l'émission ce mardi 5 mai, on en avait parlé il y a quelques jours dans les bons plans sortis, mais c'est aujourd'hui, ce mardi 5 mai, le festival du film de rando Histoire et Crapahute qui fait étape chez nous. Festival itinérant dans les salles de cinéma partout en France, en Suisse aussi, troisième saison. Et donc vous allez pouvoir en profiter ce mardi à l'avant-scène. C'est à 19h, donc à ne pas rater pour ceux et celles qui aiment la randonnée, mais pas que, puisqu'il y a plein de sujets. Ça se passe au Népal et les films que vous allez voir en France, dans les Alpes aussi, l'occasion de discuter avec des réalisateurs, de partager l'émotion aussi des beaux paysages. C'est 2h10 de projection et ça démarre ce soir à 19h, donc ce festival Rando, Histoire et Crapahute, saison 3, une séance et trois aventures humaines à l'avant-scène. C'est aller du Vieux-Saint-Louis à Laval, bien entendu. 17h47, Elle aime le rock'n'roll depuis très longtemps. Joan Jett, en 1981, elle était avec les Black Earths. I love rock'n'roll sur Ici Mayenne. Belle fin d'après-midi avec Ici Mayenne.

0: Joan Jett et les Black Earths, I Love Rock and Roll. Il est 17h50. Dans 10 minutes, 18h, toute l'actu locale, les infos avec Stéphanie Deneveau. Au programme du journal, on va revenir forcément sur les tulles, la perturbation qui continue aujourd'hui, mais demain aussi. Et puis, si vous avez toujours rêvé d'être Miss France, restez avec nous. On va en parler dans les infos pour arriver jusqu'à 18h. Madonna, Into the Groove ou encore les Enfoirés, L'île au trésor.
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Est-ce que c'est un titre qui donnerait pas envie de partir en vacances? Madonna, Into the Groove, 17h56. Et si vous voulez partir en vacances, soyez attentifs. Entre 18h et 19h, notre jeu Voyage, le fameux titre avec ce morceau et le titre donc rayé, le disque rayé. Il va falloir noter le deuxième mot du jour ce mardi. Ça sera tout à l'heure entre 18h et 19h. J'espère que vous aviez le mot d'hier. C'était une chanson de Julien Clerc. C'était pas Lily, un autre prénom qu'il fallait marquer. Je vous donne un petit tips. Et puis si vous voulez déjà être en avance et connaître des indices sur le morceau de demain, vous allez sur nos réseaux sociaux, le compte Instagram par exemple d'Issy Mayenne. On vous a mis quelques pistes pour demain mercredi, mais là pour ce mardi, c'est donc entre 18h et 19h. Avant 18h et les infos, comme promis, voici L'île au trésor, c'est la nouvelle chanson des Enfoirés. Ce titre au profit des Restos du Cœur, on l'écoute en ce mardi après-midi, tous ensemble sur Issy Mayenne.

0: Ici Mayenne, l'hymne des enfoirés, édition 2026. C'était l'île au trésor.
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0: Vous écoutez la première radio du département, il est 18h. À 18h, les infos, Stéphanie Deneveau. Stéphanie, les hommages se multiplient après la mort de deux militaires la nuit dernière à Angers.
2: Le sergent Binchen, 33 ans du 1er régiment étranger de génie de Laudun dans le Gard, et le caporal-chef Axel Delplanque, 24 ans du 6e régiment du génie d'Angers, participaient à une formation de plongeurs de combat dans la Maine à Angers. La ministre des Armées, Catherine Vautrin, a exprimé sa profonde tristesse. Une minute de silence a été respectée cet après-midi à l'Assemblée nationale. Le maire d'Angers, Christophe Béchu, a annoncé la mise en berne des drapeaux sur le fronton de l'hôtel de ville. Une enquête est en cours pour déterminer les circonstances de cet accident. C'est le parquet de Rennes qui a été désigné. Les principales informations sur la mort de ces deux soldats à lire sur ici.fr. Avec les fortes chaleurs prévues cet été en France, il y a un risque accru de noyade, alerte Santé publique France, qui a lancé sa surveillance un mois plus tôt que d'habitude. L'été dernier a été particulièrement chaud et meurtrier. Il y a eu 1418 noyades entre le 1er juin et le 30 septembre, un chiffre en hausse de 14% en un an. Elle était l'actrice star des années 80 à la télévision française. Chantal Nobel, devenue célèbre grâce à son rôle dans le feuilleton Château Vallon, diffusé en 1985 sur France 2, est décédée à l'âge de 77 ans. Une star au destin brisé, Marie Boéda, après un grave accident de voiture.
3: Une série qui bat des records d'audience, Un Dallas à la française, dans lequel Chantal Nobel tire le rôle principal. Elle incarne Florence, une avocate.
4: Vous êtes un coquin, Travers.
5: J'ai toujours eu des goûts canards.
4: Je vais devoir me méfier de vous.
3: 26 épisodes, une seule saison, car le 28 avril 1985, sa carrière s'arrête brutalement. Alors qu'elle sort de l'émission Champs-Élysées de Michel Drucker, elle monte dans la voiture de Sacha Distel, qui en perd le contrôle. La Porsche du chanteur s'écrase sur un poteau dans un village normand. Lui n'est que légèrement blessé, mais Chantal Nobel, âgée de 37 ans, passe 3 semaines dans le coma. Elle suit 3 ans de rééducation, mais reste handicapée à vie. Elle ne reprendra jamais son travail sous les projecteurs. Pendant longtemps, j'ai été en colère, mais c'est fini, a-t-elle confié il y a 15 ans. Elle s'est éteinte à Ramatuelle, dans le Var. C'est là que se dérouleront ses obsèques jeudi prochain.
2: Donc, décès de Chantal Nobel à l'âge de 77 ans.
0: Toujours des perturbations, Stéphanie, demain sur le trafic des Tulles.
2: La grève des chauffeurs se poursuit pour réclamer de meilleurs salaires. La direction des bus de l'agglomération de Laval annonce un trafic normal sur les transports scolaires et sur des lignes régulières, les D, F, I, J, K, L et M. La navette du centre-ville ne circulera pas. Pour les autres lignes A, B, C, E, G et H, il y aura moins de bus en circulation. Vous avez toujours rêvé d'être Miss France? Eh bien, le casting pour devenir Miss Pays de la Loire est lancé. Alors, il faut être âgé d'au moins 18 ans, mesuré au minimum 1m70, résider dans la région. Les candidates doivent se faire connaître auprès de la délégation ligérienne du concours. Les sélections sont ouvertes jusqu'au 1er juin. Et vous n'avez pas le droit de postuler, Cédric, puisque c'est réservé aux femmes.
0: Oui, quoi qu'il arrive.
2: Pour l'instant.
0: Oui. Mais ça, c'était une évidence. Je ne me posais pas la question du casting, quoi qu'il arrive.
2: Si, vous pourrez postuler à Mister Pays de la Loire.
0: Oui, là non plus. Par contre, sur le Mister Météo, peut-être de fin d'après-midi, c'est possible peut-être de vous donner des infos. On est sorti de la vigilance orange depuis donc quelques minutes. C'était jusqu'à 18h. On restera en vigilance jaune, nous dit Météo France Mayenne, demain pour les phénomènes pluie, inondation et crue. On a été arrosé aux quatre coins de la Mayenne, c'était prévu. Demain, mercredi, le ciel couvert d'abord le matin et ensuite, peu à peu, les éclaircies vont se former de plus en plus larges en cours d'après-midi. Température le matin, 8 à 10 degrés du nord au sud, les maximales comprises entre 15 et 17 degrés. Stéphanie, bonne soirée.
2: Merci, vous aussi.
0: Et retour de l'actu tout à l'heure à 19h.
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0: Vous êtes sur la route, on l'a fait ensemble tout au long de cette fin d'après-midi. 02 43 67 11 11. Très compliqué de circuler dans le centre-ville à Laval. Rue du Vieux-Saint-Louis, ça n'avance pas. On voit rouge aussi rue Félix-Faure. Non loin de là, la rue Souchu-Servinière. Beaucoup de ralentissements quai Paul Boudet. De l'autre côté aussi de la capitale mayennaise, quand vous prenez la direction de Changé, rue de la Filature, ça n'avance pas aussi. Et puis il y a des cas classiques à cette heure-ci, hein, rue Crossardière, compliqué. Non loin des studios aussi, d'ici Mayenne, avenue Robert Buron. D'autres infos trafic, 02 43 67 11 11, on fait la route ensemble.
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0: Passez une belle fin d'après-midi à l'écoute de la première radio du département. Ah, ça fait longtemps que j'ai 10 ans, vous aussi peut-être, mais lui dans les années 70, il chantait cette chanson-là en 1974. Une belle fin d'après-midi avec Monsieur Alain Souchon sur Ici Mayenne, le classique « J'ai 10 ans ».

0: Alain Souchon, j'ai 10 ans, 18h08 sur Ici Mayenne.
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0: La belle fin d'après-midi sur la première radio du département ici, Mayenne. 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

0: nouveautés ici Mayenne, 18h12, Dream as One, c'était Miley Cyrus. Dans un instant, côté sport, dans la boîte à questions, des belles invitations pour le handball, l'Union Sud Mayenne. Si vous aimez le sport d'ailleurs, je vous parlerai dans quelques instants de la possibilité de venir dans notre studio mercredi prochain pour une émission complète entre 16h30 et 19h. Vous allez pouvoir interroger les meilleures équipes et on va surtout les célébrer et les féliciter. On en reparle avant ça, 100% sport, les tangos et le Stade Lavallois, qui va donc vivre le stade une rencontre décisive ce week-end samedi en Ligue 2. C'est la place de barragiste pour le maintien qui est en jeu. Les tangos qui recevront Boulogne-sur-Mer, ça sera en concurrence avec Bastia qui recevra Le Mans. Maintenu en Ligue 2, dans quel état d'esprit seront les Boulonnais en venant à Laval samedi? L'US Boulogne aura un rôle d'arbitre, Gilles Damingui.
1: Le promu a réalisé une belle saison, mais jouera le jeu jusqu'au bout, affirme l'entraîneur de l'US Boulogne, Fabien Dagneau.
2: Nous, on va se déplacer à Laval pour gagner déjà, parce qu'on n'a pas gagné depuis 3 matchs. Donc c'est important de renouer avec la victoire et puis aussi jouer ce rôle d'arbitre dans la mesure où si on avait été dans le cas des uns et des autres, on aurait aimé que tout le monde joue le jeu à fond. Donc nous, on est prêts à jouer le jeu à fond et à arbitrer ce moment de la saison.
1: Cette équipe de Boulogne reste sur 3 défaites de suite, n'a pas gagné depuis la mi-mars. Alors depuis 3 journées que le maintien en Ligue 2 est acquis, cette équipe a-t-elle lâché prise ? Pas vraiment, observe Kevin Carmina, journaliste à La Voix du Nord et suiveur de l'US Boulogne.
3: C'est pas trop quand même dans la mentalité boulonnaise ni du club de lâcher prise. Je pense que le club aujourd'hui savoure son maintien à 3 journées de la fin. Il a une espèce de forme d'empathie pour se mettre à la place des autres clubs. Il aurait évidemment aimé que toutes les autres équipes jouent le jeu s'il avait été dans cette position-là. Donc je pense que connaissant Fabien Dagneau, rien que pour ça, il va pas brader le match. Après, pour autant, ça serait exagéré aussi de dire qu'ils vont arriver transcendés contre Laval. Le club est 22 depuis 3 journées, c'était même inespéré en début de saison compte tenu de l'intersaison qu'ils ont eu. Donc en fait, ils savourent clairement ce qui leur arrive, donc ils vont arriver, on va dire, dans un état d'esprit qui sera peut-être un petit peu mitigé, sans vouloir brader le match évidemment, mais en étant aussi dans la peau d'une équipe qui n'a plus rien à jouer. Et forcément, le niveau de motivation et d'implication, consciemment et inconsciemment, il est moindre que par rapport à d'autres matchs du restant de la saison.
1: Sans être en vacances, les joueurs de Boulogne ont forcément un peu levé le pied. La crainte de la blessure et peut-être un certain relâchement psychologique, c'est pas le sentiment de Fabien Dagneau.
2: J'ai pas trop ressenti ça, même si bien sûr, inconsciemment, peut-être il y a un petit peu moins de pression et un petit peu moins d'adrénaline dans les têtes des joueurs, mais en tout cas non, les joueurs ont envie, c'est des vrais professionnels, ils ont envie de gagner le plus de matchs possible dans la saison. On a perdu notre 12e place, on aimerait la récupérer parce qu'on l'a occupée depuis pas mal de temps, quoi.
1: Le dernier club d'Olivier Frappoli avant de venir à Laval, c'était Boulogne, avec quelques amitiés conservées. Quant à l'entraîneur de Bastia qui lutte aussi pour cette place de barragiste, Réginald De Rey, il est tout simplement originaire de la région de Boulogne et entretient d'excellentes relations avec Fabien Dagneau. Mais le club de Boulogne-sur-Mer souhaite rester parfaitement neutre dans ce duel à distance.
0: À Laval-Boulogne, samedi donc 20h au stade Francis Lebasser, rencontre à vivre sur votre radio ici Mayenne, l'avant-match 19h45. Franck Gauthier et toute l'équipe des sports à vos côtés. On vous fait gagner des places d'ailleurs pour ce match décisif. Soyez bien là. Il va y avoir de très belles journées en fin de semaine tout autour des tangos. Grâce à ici Mayenne, vous allez pouvoir aller donner de la voix jeudi et vendredi. Écoutez bien votre radio locale ici Mayenne du matin jusqu'au soir dans les prochaines heures.
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0: Et tous les sports se partagent sur la première radio du département. La preuve, je vous l'ai dit, pour une super émission qu'on vous concocte la semaine prochaine. On en reparle après Morikante Yeke Yeke. Et surtout, on ouvrira la boîte à questions pour vous offrir vos places pour le handball et l'Union Sud Mayenne face à Rouen. Ça, c'est un match ce week-end aussi. Samedi à Château-Gontier, vous voulez supporter le hand en Mayenne. On a aussi ce qu'il faut pour vous en écoutant la première radio du département. Belle fin d'après-midi, bon début de soirée. Ici Mayenne et Morikante.

0: 02 43 67 11 11. On a les coordonnées de Pascal à vous donner, qui aimerait bien retrouver Flanelle, pourquoi pas ce soir. Ça serait une très très bonne nouvelle. 18h20 sur Ici Mayenne. Comme promis, donc, on vous offre les meilleures rencontres sportives dans notre beau département. Je vous parlerai dans un instant de cette journée spéciale à laquelle vous allez pouvoir participer la semaine prochaine pour féliciter tous les clubs, en tout cas certains clubs qui ont brillé cette saison, parce que Dieu seul sait qu'ils sont nombreux en Mayenne. Là, on vous offre le handball avec le match de ce week-end, Château-Gontier sur Mayenne, samedi 21h, l'Union Sud Mayenne face à Rouen. C'est une rencontre de National 1. En VIP, on vous propose de gagner donc ces invitations pour y aller avec la personne de votre choix, complexe du Pressoira. Les places, à boire, à manger, la rencontre avec le staff et les joueurs. Mais pour ça, répondez à cette question. Bon, hier, on parlait de la durée d'un match de hand. Là, c'est combien de joueurs sont sur un terrain de handball, les deux équipes réunies. Est-ce qu'il y a 2 fois 5 joueurs, donc 10 joueurs, 2 fois 6 joueurs, 12 joueurs, ou 2 fois 7 joueurs, 14 joueurs? La bonne réponse, vous la donnez à Héloïse maintenant. 02 43 67 11 11. Et pour vous, peut-être ces invitations VIP pour aller voir l'une des meilleures équipes de la Mayenne, l'Union Sud Mayenne, face à Rouen ce week-end. Et on joue ensemble juste après François Fellman, Rien que pour toi, dans 30 secondes.
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0: Merci Mayenne. François Fellman, c'était rien que pour toi. Avant de jouer avec notre jeu La Boîte à Questions, petit point sur les conditions de circulation dans le centre-ville à Laval. Le bazar complet, c'est vrai que ça circule habituellement à cette heure-ci, on va vers le mieux. Mais là, c'est encore compliqué. Alors, je sais pas si c'est la pluie, s'il est compliqué de circuler. Mais alors, rue Solferino, rue Magenta, rue Crossardière, rue du Vieux-Saint-Louis aussi, sur les quais. Ce que je vous disais il y a quelques minutes, c'est toujours le cas à cette heure-ci. Hein, ça n'avance pas et c'est compliqué de sortir ou de circuler dans le centre-ville. À Laval, je regarde sur nos écrans, c'est vrai que sur le quai Paul Boudet, hein, sur les quais aussi, quai Béatrix de Gavre, très très chargé et compliqué de circuler sur les grands axes aussi, le boulevard Félix Gras, ça n'avance pas à cette heure-ci. N'hésitez pas à nous donner des nouvelles, hein, 02 43 67 11 11, on fait la route ensemble et ça c'est 7 jours sur 7 pour vous accompagner. Est-ce que lui, ça roule bien dans le secteur de Château-Gontier-sur-Mayenne? Pascal, bonsoir.
1: Bonsoir Cédric.
0: Ça roule à Château-Gontier-sur-Mayenne, pas de souci?
1: Oui, oui, on n'est pas embêté là pour l'instant.
0: Bon, c'est parfait, tant mieux, tant mieux. Est-ce que vous aimez le sport? Est-ce que vous supportez des équipes dans notre département?
1: Oui, oui, oui, bah, entre autres, le handball, je suis.
0: Ah bah ça c'est bien, génial. L'occasion de vous offrir des belles places VIP pour le match de samedi, le 9 mai, donc à 21h, chez vous, à Château-Gontier-sur-Mayenne, dans cette belle salle du complexe du Pressoira. L'Union Sud-Mayenne face à Rouen, c'est un match de National 1. Ici, Mayenne vous offre toute la saison les matchs pour aller voir l'Union Sud-Mayenne. Et je vous posais la question tout à l'heure, Pascal, combien de joueurs sur le parquet, sur une équipe dans le match de hand, est-ce qu'on a 10 joueurs, 12 joueurs ou 14 joueurs?
1: 14 joueurs.
0: Tout à fait, Pascal. Bonne réponse. Dit tout, virgule gagné. Il a donné la bonne réponse. Oui, 14. 7 joueurs de chaque côté. Ça nous fait 14. Ça, c'est parfait. Eh ben, vous irez voir ce match en mode VIP. Donc, les meilleures places au complexe. Un petit coup à boire, à manger. Et la rencontre avec le staff. Vous savez avec qui vous allez voir le match, Pascal?
1: Avec ma femme.
0: Ah bah c'est parfait, vous allez vous régaler et vous allez donner de la voix pour cette équipe. Alors je vous passe l'info pour vous, ça dépendra de votre organisation, de ce que vous faites aussi, mais mercredi prochain, pas demain, mercredi prochain, on sera le 13 mai, Pascal. Si vous aimez le sport, sachez qu'on vous prépare une émission spéciale avec les meilleures équipes du département pour les féliciter aussi et parler de leur saison. Il y aura le hand avec l'Union Sud-Mayenne aussi, il y aura le basket avec l'US Laval Basket, il y aura aussi le volley avec l'ASPTT Laval et le futsal aussi avec l'étoile lavalloise qui va jouer aussi la Ligue des Champions dans quelques jours. Émission spéciale 16h30-19h et on vous permet, Pascal, de venir en studio pour participer à l'émission et poser des questions aussi au staff et aux joueurs. Donc passez le message autour de vous à Château-Gontier.
1: Très bien.
0: Et si vous pouvez venir, Pascal, vous êtes le cordialement bienvenu. Il y a même un petit bulletin pour s'inscrire directement en ligne. Vous allez sur ici.fr, il y a tout ce qu'il faut. En tout cas, Pascal, profitez bien de ce match. Vous, ce week-end, face à Rouen, avec l'Union Sud-Mayenne. Et avant de se quitter, je vais vous poser la question, Pascal, bien entendu. Quelle est la radio la plus écoutée en Mayenne, s'il vous plaît?
1: Ici Mayenne.
0: Et la recette pour passer une belle fin d'après-midi, c'est d'écouter la première radio du département et Jack et Carla aussi. La recette sur Ici Mayenne.

0: La recette, le duo Jack et Carla sur Ici Mayenne.
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0: À vos côtés sur les routes du département, on fait un nouveau point sur les conditions de circulation dans le centre-ville à Laval. Courage à ceux et celles qui arpentent le centre-ville en voiture. Si vous rentrez dans le centre-ville ou si vous comptez en sortir, il va falloir être patient. Boulevard Félix Gras, ça n'avance pas à cette heure-ci. Rue Victor Boissel aussi. Sur le quai Paul Boudet, beaucoup de ralentissements. En voie rouge, rue de la Paix. Je vois aussi que la rue Crossardière ou encore la rue Magenta, ça n'avance pas. Et sur le quai Béatrix de Gavre, tout autant de l'autre côté de la Mayenne, c'est plus calme, mais il y a quand même des secteurs à éviter. La rue Félix-Faure, par exemple, si vous le pouvez. La rue du Vieux-Saint-Louis aussi, totalement rouge. Cours de la Résistance, c'est compliqué. Rue Souchu-Servinière aussi. Ou encore rue de Nantes. 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Patience pour ceux et celles qui sont dans le centre-ville à Laval. Je regardais aussi dans le secteur de Mayenne. Il y a de bonnes conditions de circulation. Et plus au sud, à Château-Gontier-sur-Mayenne, comme nous disait Pascal, auditeur dans les quelques instants, qui est reparti avec ses places de handball, là aussi à Château-Gontier. RAS, rien à signaler. Bonne route et le numéro, la ligne infotrafic d'Ici Mayenne, 02 43 67 11 11.
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0: 18h34 sur la première radio du département. Passez une belle fin d'après-midi. Je vous ai pas dit avant 19h qu'il y aurait un disque rayé qui passerait pour notre jeu Voyage Voyage et gagner 10 000 euros de cadeaux. Moi, je serai vous, je serai attentif dans les prochaines minutes. Je dis ça, je dis rien.

0: J'espère que vous avez été attentif quand même pendant le titre de Céline Dion. Il me semble qu'il s'est passé un petit quelque chose, non, pour gagner des belles vacances avec notre jeu Voyage, Voyage. Oui, j'espère que vous avez noté donc avec le disque rayé la phrase du jour. Et si vous l'avez, bien entendu, il faudra compléter avec celle d'hier. Et puis il y a déjà sur nos réseaux sociaux, je vous l'ai dit, l'indice. Hein, vous allez sur le compte Instagram d'Ici Mayenne, il y a déjà l'indice de demain. Et je peux déjà vous dire que ça sera entre 9h et 10h. Voilà, comme ça je vous donne des petites pistes. Ensuite, vous êtes attentifs et vous notez tout ça. Tirage au sort, ça sera dimanche chez Willy Rovelli pour gagner 10 000 euros de vacances. Tout ça grâce à Ici Mayenne et Bellambra pour faire de belles vacances à l'approche des vacances d'été. Ça, c'est quand même très très chouette. Il restera mercredi, jeudi et vendredi pour compléter. Et vous allez donc sur ici.fr pour mettre la phrase complète une fois donc vendredi. La phrase complétée, ça va de soi. 18h43, l'heure des coulisses TV, Patrice Gascoin. Vous avez envie de nous emmener au théâtre aujourd'hui, mais sans bouger de notre canapé, juste en regardant France 3 ce soir.
1: Vous le voyez là, le banc, sur la scène du Théâtre de la Renaissance, à Paris? Oui, là où est assise Isabelle Carré. Eh bien, dans une seconde, Bernard Campan va venir s'asseoir à côté.
2: Excusez-moi, je peux?
3: Ah oui, oui, bien sûr. Monsieur, s'il vous plaît.
2: Vous m'avez parlé?
3: Oui, pardon, mais vous faites vraiment beaucoup de bruit.
2: Moi?
3: Oui, vous pourriez baisser un peu votre musique, parce que là, franchement, je m'entends plus lire. Hein.
2: Oui, bah la musique, ça s'écoute fort, chère madame, mais je préfère encore être sourd que d'entendre certaines conneries.
1: Elle ne part pas très bien, la première rencontre entre Isabelle Carré et Bernard Campan dans Un pas de côté. Ce grand succès théâtral s'invite ce soir dans votre salon. France 3 a la bonne idée de nous en proposer une captation. Elle est réalisée par Dominique Thiel. Alors si on voit bien ce que fait un réalisateur de fiction télé, est-ce que filmer une pièce, la capter comme on dit, c'est finalement signer une réalisation quasi invisible aux yeux des téléspectateurs, Dominique Thiel?
4: Non, je crois pas. Quand on filme un spectacle, on a forcément une approche purement subjective. Ce que je m'impose, c'est de restituer le plus fidèlement possible les intentions du metteur en scène, tout en essayant de montrer au mieux le travail des acteurs. Il faut qu'on comprenne le texte, les relations qui existent entre les comédiens, les émotions qu'ils ressentent ou qu'ils cherchent à faire ressentir. Il faut qu'on comprenne la mise en scène, et parfois il faut faire vivre le lieu dans lequel on filme. Quand vous allez voir une pièce en tant que spectateur, il y a parfois des détails qui peuvent vous échapper. Vous ne voyez la pièce qu'une fois, si vous êtes assis un peu loin, pas forcément concentré du début à la fin, vous pouvez rater des choses. L'idée pour moi, c'est justement d'apporter au téléspectateur ce que le spectateur dans la salle ne verra pas forcément, lui donner des clés de compréhension supplémentaires. Et puis sinon, ça reste certes ma vision du spectacle que je transcris en essayant d'y apporter une approche cinématographique, donc une dimension supplémentaire.
1: Dominique Thiel, y a-t-il une tension particulière chez Isabelle Carré et Bernard Campan le soir de la captation de leur pièce?
4: Tension, non, mais c'est vrai qu'il y a toujours un enjeu particulier pour les comédiens. Ils savent évidemment bien qu'au-delà de leur prestation sur la scène, la captation du spectacle qu'ils interprètent restera la trace et la mémoire du spectacle. Ils ont plus que l'habitude d'être filmés et ce sont deux formidables comédiens. On partage juste la même motivation et la même envie de bien faire les choses.
1: Dominique Thiel, réalisateur de la captation de Un pas de côté, une formidable pièce avec Isabelle Carré et Bernard Campan ce soir sur France 3. À demain pour écouter Les Trois Coups des nouvelles coulisses télé.
0: Le rendez-vous est pris, merci Patrice et belle soirée. 18h46, dans un instant, Benoît Thérèse nous balade aux quatre coins de la Mayenne. Il part à votre rencontre. Là, on va parler réparation dans la capitale mayennaise. Ça sera juste après les Men at Work que voici, que voilà sur Ici Mayenne. 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

0: La question des hommes au boulot, les men at work, who can it be now, 18h48 sur la première radio du département.
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0: Et à cette heure-ci, on part à la découverte d'un lieu dont Benoît nous balade. Benoît Thérèse, vous nous emmenez chez un réparateur de téléphone dans la capitale mayennaise à Laval.
3: Une nouvelle boutique dans le centre-ville, elle est rue du Val de Mayenne. J'y suis allé il y a quelques jours parce que mon téléphone ne fonctionnait plus.
4: Bonjour, bienvenue. C'est
3: l'écran qui marche plus là.
4: Ok, je vais regarder si je l'ai en stock un instant.
3: Je me permets, hein, normalement on fait pas ça, mais je rentre carrément dans la réserve. Alors c'est Martin votre prénom?
4: C'est Martin, tout à fait, oui. Pour l'iPhone 14, un écran... Oui, je vais l'avoir en stock, ouais, si vous voulez. Je peux vous le faire du coup dans 30 minutes.
3: Bah, je reste là alors, si ça se fait aussi rapidement.
4: Hop, alors...
3: Ça va me coûter combien cette histoire là, Martin?
4: Pour l'iPhone 14, il faut regarder sur le site, parce que j'ai mis tous les tarifs en ligne du coup sur mon site internet. Je vais être à...
3: Donc vous-même, pour savoir, vous allez sur votre site internet?
4: Eh oui, je le mets à jour assez souvent, donc c'est mon seul outil. Alors, pour un iPhone 14, je vais faire le bonus réparation de moins 25 euros, du coup, pour la réparation. Donc, c'était 105 euros, mais ça va le descendre, le prix de la réparation, à 80 euros, du coup.
3: Le bonus réparation, c'est une partie prise en charge par l'État, c'est une mesure d'économie circulaire. Alors, dans son domaine, Martin Fouché n'est pas un novice. Il a même réparé des téléphones en Australie il y a quelques années. Et je le regarde dans sa nouvelle boutique à Laval intervenir sur mon smartphone.
4: Dans un premier temps, je vais le chauffer pour pouvoir décoller l'écran.
3: On vient pas de sortir de la douche, hein. C'est pas un sèche-cheveux, mais ça y ressemble quand même au niveau du bruit et même de la forme.
4: Ouais, il va faire un petit séjour aussi sur la plaque chauffante pour bien bien décoller.
3: Comment vous êtes devenu réparateur des téléphones alors, vous, Martin?
4: C'est une passion qui date d'il y a très longtemps. J'avais fait un stage à Cossé chez ADE Frangel dans l'électronique. Je pense que j'ai toujours eu la passion après de l'électronique. J'ai fait un DUT génie électrique et informatique industrielle à Nantes.
3: Donc, quand vous disiez Cossé le Vivien, ouais, donc vous êtes un Mayennais.
4: Eh oui, je suis Mayennais, j'ai vécu 15 ans à Nantes et là, c'est mon retour aux sources. Je suis originaire de Cran.
3: C'est bon, le téléphone a assez chauffé?
4: Ça doit être bon.
3: Et donc, vous allez l'ouvrir et vous allez changer l'écran.
4: Si j'arrive à l'ouvrir, hop, voilà.
3: Martin, je vais vous laisser travailler. Et je vais aller me poser parce que je vois qu'il y a deux fauteuils et puis il y a même des manettes. Il y a une console de jeu, c'est ça?
4: Ouais, j'ai mis une Super Nintendo, enfin une Nintendo NES exactement à disposition pour que vous puissiez patienter tout en jouant à Mario.
3: Ah ouais, bah j'y vais. Parce que bon, c'est pas que ça m'intéresse pas les téléphones, mais bon, Mario c'est quand même plus sympa. Hein.
4: Oui, petit retour en enfance.
3: Alors, ni une ni deux, j'allume la console et je m'amuse comme un fou.
4: Ah oui!
3: Même si ma partie ne va pas durer très longtemps. Oh, oh, oh, oui, oui, oui.
4: Ça va être tout bon pour votre téléphone?
3: Mais déjà?
4: Ouais, j'ai remplacé.
3: Mais non, mais moi, je voulais continuer à jouer, moi, Martin.
4: Tu peux continuer à jouer, hein, si tu veux.
3: Surtout qu'en plus, vous organisez un challenge du ouais, meilleur joueur.
4: J'ai mis ça pour le lancement. Il y a un petit concours, celui ou celle qui bat le record de Mario. J'offre une protection d'écran.
3: Et comme pour l'instant, je suis pas terrible, j'ai besoin d'entraînement.
4: Vous pouvez rester là pour vous entraîner. Hein.
3: Bah moi, je vais passer la journée ici avec vous.
4: Pas de souci.
3: Ouais. On peut s'affronter un moment si vous voulez. Il y a deux manettes.
0: Hein. Allez, Benoît qui est parti jouer. Benoît qui sera mêlé du Maine demain dans Benoît nous balade du côté des Arcis. Soyez au rendez-vous. Benoît Thérèse qui vous accompagne dès 6h demain matin pour Ici Matin. Amir, à l'imparfaite.
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0: revenir à l'imparfaite sur Ici Mayenne. Passez une belle soirée. On jette une dernière fois un coup d'œil sur les conditions de circulation. À Laval, c'est compliqué de circuler. Ça va beaucoup mieux à cette heure-ci. Encore rue Crossardière, quelques ralentissements. Je zoome aussi rue de la Paix, boulevard Félix Gras, ou encore aussi, où est-ce que c'est rouge, rue Souchu-Servinière, sinon partout ailleurs. Vous avez l'air de bien rouler, donc profitez de la route pour rentrer tranquillement chez vous. Pour ceux et celles qui partent bosser, dans 5 minutes, c'est Laurent Petit-Guillaume, 100% années 80. Et dans 5 minutes aussi, juste avant Laurent, un point complet sur l'actu avec Marine Legély.
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1: La chanteuse Jeannette sur ICI Mayenne, Por qué te vas. Nous, on part pas très loin, on reste avec vous dans un instant. Laurent Petit-Guillaume qui passe ce début de soirée avec 100% années 80 de 19h jusqu'à 20h sur ICI Mayenne.
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1: 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Belle soirée, 19h. Nous sommes le mardi 5 mai à 19h. Toute l'actu, les infos avec Marine Le Génie.
3: Le gouvernement prépare de nouvelles mesures face à la flambée des prix des carburants qui se prolonge. Sébastien Lecornu annonce qu'il s'exprimera en début de semaine prochaine, mais il promet déjà, Audrey Tison, un changement d'échelle.
4: Oui, il va falloir changer d'ampleur et d'échelle, estime Sébastien Lecornu. Il évoque des filières qui subissent une hausse du coût des matières premières, sans les citer. Une source gouvernementale nous confirme de nouveaux pans économiques vont bénéficier de mesures, en plus des agriculteurs, pêcheurs et transporteurs qui ont été les premiers à toucher des aides, et en plus des Français qui font beaucoup de routes pour le travail. Ces derniers vont pouvoir se manifester dès la fin du mois de mai. Mais hors de question pour le gouvernement d'arroser large avec des mesures touchant tous les Français sans discrimination. Le Premier ministre promet de garder un cap, le soutien à l'activité et à ceux qui travaillent, tout en veillant à ne pas creuser le déficit. Bref, la baisse de la TVA réclamée par le RN n'est clairement pas d'actualité. Pour Sébastien Lecornu, on ne peut pas gaspiller l'argent du contribuable n'importe comment en promettant des baisses de taxes complètement illusoires.
3: Audrey Tison depuis l'Assemblée pour ICI. Une nouvelle réunion doit se tenir jeudi soir à Matignon autour des prix des carburants. C'est l'une des affaires judiciaires les plus médiatiques en France, le meurtre d'Élodie Cuic dans la Somme en 2002. Jeune directrice d'une agence bancaire, enlevée dans sa voiture, violée, son corps partiellement brûlé. Dans cette affaire, un homme a été définitivement condamné à 30 ans de réclusion et cet homme, Willy Bardon, veut obtenir un procès en révision. Ses avocats comptent sur l'évolution de la science pour prouver son innocence, Aurélien Tirard.
5: Oui, ses avocats comptent sur l'intelligence artificielle pour réanalyser un enregistrement de 26 secondes, pièce maîtresse de l'accusation. Un appel au secours passé aux pompiers par Élodie Cuic, de mauvaise qualité. On entend les hurlements de la victime qui vient d'être enlevée et deux voix d'homme. Lors des deux procès, les jurés ont reconnu Willy Bardon. Et pour prouver le contraire, l'IA permettrait aujourd'hui, selon ses avocats, d'enlever les bruits parasites de l'enregistrement et de dire de manière fine s'il s'agit bien de lui. C'est pourquoi ils veulent une nouvelle analyse vocale. Ils souhaitent aussi une nouvelle expertise ADN, car dans cette affaire, si un ADN a fini par confondre un premier homme mort un an après le meurtre, un ami de Willy Bardon, il existe aussi un autre ADN mystère, jamais exploité, car la technologie ne le permettait pas. C'est désormais possible, selon Gabriel Duménil, avocat de Willy Bardon.
6: Nous savons qu'il y a une personne dont l'ADN est identique sur les deux scènes, et c'est pas Willy Bardon. Willy Bardon, il n'apparaît nulle part dans les ADN. Il n'y a rien, il n'y a pas de trace de Willy Bardon. Grâce aux nouvelles techniques, nous allons pouvoir déterminer avec certitude si ses cheveux, ses poils appartiennent à telle et telle personne.
5: Cette technique a déjà permis de résoudre récemment plusieurs cold cases au procureur d'Amiens, désormais de dire s'il répond favorablement aux demandes de Willy Bardon.
3: Les explications d'Aurélien Tirard. Où va accoster le bateau de croisière frappé par un possible foyer d'antivirus? Toujours pas de réponse ce soir. 147 passagers sont à bord. 3 sont morts, 2 membres d'équipage malades et une personne qu'à contact vont être évacués dans les prochaines heures via le Cap-Vert. Sortir de la dépendance envers la Chine et assurer des débouchés aux usines qui montent en puissance en France. Le gouvernement vient d'annoncer un plan national terres rares. Pour l'occasion, les ministres de l'économie et de l'industrie ont fait le déplacement à Lac, près de Pau, où une usine franco-japonaise de production de terres rares est en train de voir le jour. Alexis Morel.
7: Pour l'instant, il faut se projeter. L'usine ne démarrera qu'en début d'année prochaine. C'est encore un vaste chantier.
8: Dans ce bâtiment, qu'est-ce qu'on va faire? On va avoir un ensemble de mélangeurs décanteurs. Vous voyez les premiers qui sont arrivés.
7: Mais à terme, ce site ambitionne de couvrir 15% de la production mondiale de terres rares lourdes, éléments de base des aimants qui font tourner les moteurs électriques. Et ça passera par le recyclage d'anciens aimants pour en produire de nouveaux.
8: Quand j'ai commencé en 2019, j'ai proposé du recyclage. Et là, on m'a dit, mais le recyclage des terres rares, c'est pas avant 2035. complètement faux.
7: Frédéric Carencotte, le fondateur de l'usine.
8: On entend être une référence mondiale dans ce domaine. Oui, c'est possible, c'est crédible. Il est important d'avoir une stratégie, de s'y tenir.
7: Cette stratégie du recyclage, du raffinage en France pour réduire l'hégémonie chinoise, le gouvernement compte l'appuyer en accélérant les procédures administratives. Mais il veut aussi pousser la demande de terres rares made in France. Sébastien Martin, ministre de l'Industrie, a donc un message pour les fabricants de voitures électriques et d'éoliennes.
0: Nous leur demandons d'avoir des vraies stratégies de diversification et d'aller acheter auprès de producteurs français ou européens leurs aimants permanents qui sont faits à partir de ces terres rares qui sont raffinées ici. Je défends l'industrie française, mais je dis aussi à l'industrie française qu'elle a ses responsabilités à jouer dans cette affaire.
7: Certaines aides publiques versées aux industriels seront ainsi conditionnées à la diversification de leurs approvisionnements.
3: Alexis Morel, un dernier mot pour vous dire qu'on a appris la mort de Chantal Nobel, aujourd'hui à l'âge de 77 ans, connue dans les années 80 pour son rôle notamment dans la série Château-Vallon.
1: Les prévisions de Météo France Mayenne pour demain mercredi. On quitte donc cette vigilance orange depuis 18h. On est passé en vigilance jaune demain aussi. Pluie, inondation et crue. Le ciel couvert d'abord le matin en Mayenne et peu à peu les éclaircies vont se former de plus en plus larges. En plus, en cours d'après-midi, retour du soleil. Demain, ça fera plaisir. Température au lever du jour 8 à 10 degrés. Les maxi entre 15 et 17 degrés. Je vous retrouve à 19h30 comme tous les soirs avec des infos pratiques sur Ici Mayenne et comme tous les soirs aussi jusqu'à 20h. 100% années 80, c'est parti avec Laurent Petit-Guillaume.
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10: Bonsoir à tous, bienvenue si vous nous écoutez pour la première fois. Autant vous prévenir tout de suite, jusqu'à 20h, c'est retour dans les années 80, grâce aux tubes qui ont marqué cette décennie, donc place aux souvenirs, et ça commence comme ça.

0: La vie par procuration, c'était Jean-Jacques Goldman.
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0: Et après ce classique de Goldman, l'artiste le plus emblématique des années 80, on enchaîne avec le plus grand groupe espagnol de l'histoire de la musique. Ils étaient trois, Ana, Nacho, José María. Ils ont marqué toute une génération. Il s'agit du groupe Mecano, bien sûr. Sorti en 88, leur tube Mujer contra Mujer devient quelques mois plus tard, pour la France, une femme avec une femme. Et pour info, Ana poursuit sa carrière solo. Elle vient de sortir un nouvel album magnifique qui s'appelle C'est Acabado el Show. Mais revenons aux années 80.
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0: Cool and the Gang, c'était Let's Go Dancing. 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En attendant, Queen, Another One Bite the Dust, juste après ça.
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0: Ici Mayenne, c'est 100% années 80 jusqu'à 20h. Et tout de suite, quelques infos près de chez vous.
1: Trois infos pratiques, Laurent. La communauté de communes du Pays de Cran qui propose le spectacle interactif Après la pluie. Jeudi, on sera le 7 mai à 14h30 et 19h30 à l'espace Saint-Clément de Cran. Rendez-vous autour de la santé mentale, suivi d'une table ronde avec main tendue et des professionnels. C'est gratuit, sur inscription via le Facebook de la Comcom. Deuxième info, les cimetières de Saint-Martin et d'Azé à Château-Gontier-sur-Mayenne sont en travaux jusqu'au 13 mai pour celui de Saint-Martin et jusqu'au 22 mai pour celui d'Azé. La circulation y est interdite. Enfin, depuis hier, la permanence de la cave de la Mayenne, située à Château-Gontier-sur-Mayenne, change de localisation. Les allocataires seront désormais accueillis aux 3 places de la mairie, dans les locaux de l'agence CPAM de la Mayenne. Les rencontres avec un conseiller CAF y sont proposées uniquement sur rendez-vous via le site de la CAF et depuis aussi l'application.
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0: Heart in My Heart.
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0: Et pour la suite, j'ai choisi une chanson de légende. Si vous vous prénommez Hélène et que vous avez environ 37 ans, c'est sans doute grâce à Rock Voisine. Eh oui, en 89, c'est Hélène qui domine les classements. Tout d'abord au Québec et en France dès le 11 novembre, dans le top 50 numéro 1 pendant 9 semaines consécutives. Rock devient le premier Canadien numéro 1 du top avant Bryan Adams, Céline Dion et Garou quelques années plus tard. Allez les Hélène et les autres, maintenant vous pouvez chanter.
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0: U2, c'était With or Without You. Et oui, ça fait 39 ans qu'on aime ce titre et l'un des meilleurs groupes de rock de l'histoire, les Irlandais de U2, qu'on aimerait tant revoir sur scène. Bon, bonne nouvelle, dans un instant, à 20h, c'est Décibel. Émilie Mazoyer reçoit ce soir Kit Sophie, la bassiste de Hyphen, qui débute une carrière solo. Allez, en attendant, Jeanne Masse arrive avec Johnny, juste après ça.
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2: Il est 20h, oui, et c'est Décibel, toute l'actualité musicale avec ce soir une artiste qui a fait ses débuts avec ses amis, dont Santa, que vous connaissez bien désormais, et Adam dans le groupe Hyphen Hyphen. Oh, les souvenirs. Était bassiste et co-compositrice de Hyphen Hyphen, trois albums entre 2015 et 2023. Puis, elle a été réalisatrice artistique pour les immenses succès solo de Santa. Elle se lance, elle aussi, en solo sous le nom de Kid Sophie, à découvrir et à aimer ce soir dans Décibel.
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2: Salut à toutes, salut à tous et bienvenue dans Décibel. Ravie de vous retrouver en direct jusqu'à 21h pour faire ensemble un tour joyeux et complet de l'actualité musicale. L'anniversaire du jour est celui de la chanteuse anglaise Adele. Le coup de cœur, la découverte, c'est Metro Verlaine, un groupe de rock français que vous allez aimer. Le blind test de ce soir s'intéresse aux chansons qui vous ont fait vibrer il y a tout pile 30 ans. Oui, blind test spécial 1996. C'est-à-dire que ça nous fera plaisir, mais ça nous mettra quand même un bon coup de pelle, ces chansons qui ont 30 ans. Si vous avez envie de jouer avec nous, participer au blind test, il faut nous appeler dès maintenant. Le standard est ouvert et Alexandra vous y attend. Le numéro du standard, 0810 055 056 0810 055 056. À gagner ce soir, ça fait drôlement plaisir, le nouveau roman de Éric Emmanuel Schmitt, Après Dieu, il y a Papa. C'est un bouquin magnifique qui raconte l'histoire d'amour entre le père et le fils Mozart. Ah bah oui, tout le monde connaît Wolfgang Amadeus, mais Léopold, le papa, eh ben, il n'y est pas pour rien dans l'histoire de Mozart. Alors c'est ce livre qui est à gagner ce soir au Blind Test. Éric Emmanuel Schmitt qui sera d'ailleurs bientôt notre invité pour les chansons préférées le samedi dans Décibel. Voilà, vous avez le programme. Un petit coup de Laurent Voulzy aussi, c'est prévu puisque il vient de sortir son autobiographie. Je file retrouver mon invité maintenant. C'est Kid Sophie. Mais bonsoir, belle enfant.
4: Hello.
2: Hello. Alors, je t'appelais Line à l'époque de Hyphen Hyphen. J'adore ce pseudo Kid Sophie, ce nom de scène qui n'est pas tout nouveau, contrairement à tes chansons solo là qui viennent de sortir. Kid Sophie, ça arrive quand ?
4: Ça arrive avec Hyphen, en fait.
2: Ouais, hein.
4: On a toujours écrit tous les trois, mais moi, j'aimais bien écrire tard le soir. Et je pense que je suis arrivée à un moment où j'écrivais des choses qui étaient très intimes et reliées un peu à un journal intime, j'imagine.
2: Ouais.
4: Et ça prenait du sens que ça passe par ma voix. J'ai mis beaucoup de temps, du coup, à ce que ça prenne forme, parce que j'ai commencé à écrire peut-être en 2022.
2: Ah ouais. Oui, quand même. Et nous sommes 4 ans plus tard, voilà. En 2026. Alors juste pour se rappeler, Hyphen Hyphen, si vous les aviez vus en concert, eh bien Kid Sophie, elle était sur la scène derrière une basse.

0: Je le disais, c'est pas rien, hein. iPhone, c'est quand même 3 albums, énormément de concerts, des victoires, de la musique, des choses comme ça. C'était entre 2015 et 2023. Mmh. C'est ton groupe d'ado qui est devenu le groupe du début de ta carrière, en fait.
1: Bah, c'est la fondation de ma vie, hein. Je pense que je peux le dire. J'ai rencontré Santa et Adam à 15 ans dans la cour de récré. J'étais une ado très timide. Un peu loner.
0: Et t'étais déjà musicienne?
1: Oui, je faisais de la basse. J'ai commencé à 14 ans et j'ai rencontré Santa dans la cour de récré. Du coup, il cherchait une bassiste. J'ai fait une audition et tout.
0: Oh,
1: et j'ai
0: été prise. Sérieux? Mais c'est en faisant les choses sérieusement qu'on arrive à faire des grandes choses.
1: Parce que c'était sérieux tout de suite. Je crois que quand je suis rentrée dans le groupe, on s'est dit « Ok, par contre, on fait ça de notre vie ». Enfin, on avait cette ambition de jeunesse aussi, je pense, et de liberté où on ne se mettait pas trop de limites. Et je pense que ça m'a beaucoup aidée avoir confiance en moi.
0: Oui, tu parles de timidité. C'est vrai que vu les scènes que vous avez faites avec iPhone, hein, des plus petites, des débuts aux plus grandes, enfin, vous avez joué dans des zéniths, vous avez joué vraiment dans des lieux énormes. Ça t'a guéri ta timidité ou juste t'as appris à bosser avec?
1: Je pense que j'ai appris à bosser avec. Mais après, je trouve qu'il y a cette chose formidable dans la scène et je pense que c'est pour ça que je m'y retrouve. J'ai l'impression de me dépasser aussi, où à partir du moment où on met le pied sur la scène, il y a quelque chose qui se passe, où je sais pas si c'est une sorte de dissociation, parce que je pense être quand même présente, mais il y a quelque chose assez d'inouï qui arrive, et là j'ai confiance en moi, ce qui m'arrive rarement.
0: Et quand tu fabriques de la musique, quand t'es en studio, quand t'es derrière des machines ou derrière des instruments, j'imagine que tu bosses aussi sur des ordi, enfin voilà, quand t'as cet environnement-là, est-ce que là aussi tu es timide ou bien est-ce que ta timidité est réservée aux humains et
1: Bah justement, elle est réservée aux humains. Ah. Et moi, j'aime bien bosser, pas vraiment dans des grands studios, j'adore travailler chez moi. Je suis un peu une geek, j'aime bien faire de la prod toute seule, c'est quelque chose qui m'apaise énormément. Et c'est vrai que ça devient plus compliqué quand il faut parler.
0: Alors, cette carrière à toi, solo, Kid Sophie, elle commence, tu le disais, quand t'es encore avec iPhone. Tu commences à te dire qu'il y a des choses qui arrivent, mais qui sont pas pour le groupe, qui sont pour toi. C'est un peu le même process que Santa nous a raconté.
1: Exactement, ça m'a ça m'a donné envie, en fait, quand je l'ai vu faire, et que je voyais qu'elle se sentait très bien par rapport à ça.
0: Ouais.
1: Je me suis dit, ah, mais pourquoi pas? Parce que je suis dans ce processus et je voyais qu'il y avait quelque chose qui se passait en elle, qui lui faisait du bien. Et je me suis dit, ok, ça me tente aussi.
0: Et en plus, ça fait du bien à celles et ceux qui écoutent. Kid Sophie, pour le moment, a sorti deux chansons. Il y en a une des deux qui s'appelle Love Again.

0: Mais tu chantes comme un petit oiseau. On le savait pas. Non mais c'est fou ça. Alors toi tu le sais depuis quand que t'as cette voix?
1: Bah franchement j'ai toujours été très gênée avec ma voix. Et ça, enfin ma voix en général, je pense le fait de m'exprimer et le fait d'accepter de chanter, ça m'allait très bien de faire des chœurs.
0: Ouais.
1: Avant. Et je pense que c'est vrai quand je suis rentrée dans un processus où j'ai commencé à écrire, c'était différent qu'avec iPhone parce que je commençais avec une mélodie de voix, ce que je faisais jamais. Et en fait, en commençant par une mélodie de voix, ce que je faisais, c'est que je commençais à chanter en yaourt.
0: Ouais.
1: Et il y a des thèmes qui s'abordent. Je pense que tout passe principalement par l'émotion. Et à partir de là, je me suis dit, ah, bah, ma voix, elle sort, en fait, c'est étrange. Qu'est-ce qui se passe? J'imagine que c'est en grandissant, en ayant plus confiance en moi. Et bah, en fait, je la découvre un peu en même temps que je sors mes morceaux.
0: Ouais.
1: Donc, c'est un peu ça.
0: T'as commencé les concerts aussi.
1: Oui.
0: Comment ça se passe?
1: C'était, en fait, bon, c'est trop chouette. C'est que la première fois que j'ai joué sur scène, j'étais en tournée avec Santa, parce que je jouais avec elle aussi sur scène. On avait joué au Lézard Festival, qui est un festival queer lesbien. Et Santa, pendant les balances, elle m'a dit, bon, c'est un peu ton festival. Fais ton morceau, s'il te plaît. Et moi, au début, je fais, mais non, t'es folle et tout, je vais jamais faire ça, j'ai trop peur.
0: Tu laisses sortir l'arc-en-ciel qui est dans toi.
1: Et elle m'a un peu poussée. Et du coup, pendant son set, j'ai joué un de mes morceaux, bah, qui est pas sorti encore d'ailleurs.
0: Ouais.
1: Et je me suis dit, c'est un peu kiffant quand même. Et grande chance, je me suis fait reprogrammer au Lézard Festival en tant que Kid Sophie l'année d'après.
0: Donc c'est que t'as laissé quand même un bon souvenir. Voilà.
1: Ouais, et le concert s'est trop bien passé. J'ai pu faire un remix de Tattoo qui était super d'ailleurs.
0: Bravo.
1: Donc, trop chouette.
0: Bravo. Voilà une histoire qui est au tout début, mais d'une artiste qu'on suit depuis déjà pas mal d'années. Ça fait, tu te rends compte, 10 ans, plus de 10 ans maintenant. Le premier album d'iPhone, ouais, c'est 2015. Donc ouais, ça fait un bail. Alors écoutez, Kid Sophie, la chanson s'appelle Closer to You. C'est le début d'une grande aventure. En solo donc.

0: fille de Kim Wilde et Charlotte Gainsbourg. Mais non, mais pardon, mais j'adore, j'adore. Closer to you, Kid Sophie. Ben voilà, c'est lancé, c'est parti cette histoire. Ouais. Donc, tu as déjà sorti deux chansons, on écoutera la deuxième tout à l'heure, qui s'appelle Love Again. Il y a des concerts, je vais vous donner les dates si vous voulez aller applaudir Kid Sophie, les amis.
1: Oui, venez.
0: Mais oui, le 13 juin à Périgueux, au Sans Réserve.
1: C'est la pierre de la Pride en plus, ça va être fun.
0: Ah, ça, c'est bon ça. Le mois de juin, au festival Cabourg, mon amour. Et festival Les Nuits Guitares à Beaulieu-sur-Mer, ça c'est au mois de juillet. On reviendra tout à l'heure sur la nouvelle chanson Love Again. Là maintenant, j'aimerais que tu me parles d'une autre partie de ton travail. Mm-hmm. Après iPhone, il y a donc cet album solo de Santa, qui est devenu un énorme succès.
1: Oui, c'est fou.
0: Tournée dingue, Bercy, enfin bon, tous les plateaux télé, toutes les radios, c'est vraiment un gros truc. Et j'aimerais savoir, tiens, par exemple, sur Popcorn Salé, qui est une des premières chansons que les gens ont découvert, quel était ton job ? Allez, viens !

0: réalisatrice artistique et arrangeuse, qu'est-ce que ça veut dire?
1: Ça veut dire pas mal de choses. Après, on travaille toutes les deux avec Santa, donc c'est vraiment une co-réalisation. Santa, c'est une super productrice aussi. Et je pense que le fait qu'on se connaisse depuis qu'on est 15 ans, enfin, on se comprend énormément au niveau des juste textures de son et des visions, j'imagine. Et c'est arrivé assez simplement. Il y avait Santa avait déjà fait son EP et elle bloquait un peu sur des titres et elle m'a dit tu veux pas essayer quelque chose. Et je me suis dit ok parce que bah c'est ma meilleure amie, je l'aime et puis j'aimais bien les morceaux et je sais que j'ai commencé par travailler sur Où va le temps qui s'en va.
0: Ouais.
1: Et j'ai pris son projet Ableton parce qu'on travaille sur Ableton, c'est un logiciel pour faire de la musique. Et j'ai commencé à m'amuser dessus, en fait, à mettre ce que moi je ressentais par rapport à ce qu'elle avait écrit, par exemple. Et ça me faisait penser à quoi, à quelle texture de son. C'est quelque chose qui me plaît de faire des textures. Je pense que c'est un des seuls moments où j'ai pas de syndrome de l'impostrice où je sais que je sais le faire.
0: Ouais. Oui, donc ça veut dire ajouter, par exemple, des instruments,
1: des choses. Ça peut être des synthés, ça peut être plein de choses. Ça peut être aussi écrire des guitares, écrire des lignes de basse. Et en fait, on voulait vraiment que la voix soit le sujet principal, parce qu'elle a quand même une voix qui est incroyable. Et tout ça, c'était un peu un jeu qui était assez drôle pour moi, parce qu'en plus, j'avais plein de références que j'avais pas, parce que je connais pas très bien la musique française. Et je pense que c'était un peu le fun qu'on avait en écrivant cet album. Bah, c'était que ça soit un peu hybride, en fait. Ouais. Et je crois que ça nous plaisait à toutes les deux, et on a pris beaucoup, beaucoup de fun à le faire, et je suis trop, trop fière, je suis trop fière d'elle. C'est trop bien.
0: Voilà, et il y a évidemment ce tube imparable. Alors, avec pour le coup énormément de clins d'œil à la variété française et spécialement à Céline Dion.
1: Oui, absolument. Voilà. Mais pour moi, dans ma tête, c'était les Talking Heads un peu.
0: C'est ça, voilà. Et ben, c'est exactement là que je voulais t'emmener. C'est que je suis sûre qu'il y a de ça aussi. C'est qu'on dit, OK, on fait une chanson Céline Dion. Alors en plus, c'était rigolo, parce que je crois que c'est le même studio, la même console.
1: Ah oui, elle voulait absolument le même micro. Donc on a trouvé le bon micro dans le bon studio, et avec des personnes incroyables en plus. Enfin, c'était génial de faire ça, super expérience.
0: Et toi, quand elle te dit qu'elle veut faire une chanson, donc Céline Dion, étant donné que Céline Dion n'est pas dans tes références musicales.
1: Pas quand même Céline. Quand
0: oui,
1: même.
0: On la connaît, mais je veux dire, en tout cas, c'est pas ton inspiration.
1: Oui.
0: Comment tu tords ça?
1: Je dis, ok. En fait, je crois que j'aime bien suivre aussi des personnes qui ont une vision et les accompagner là-dedans et essayer. J'adore les Lego, tu vois. Enfin, je sais pas, genre suivre des instructions et essayer de trouver des chemins.
0: Tu veux pas monter une commode Ikea? Parce que moi, j'en ai une dans un carton puni. C'est ça ton kiff?
1: Un peu.
0: Mais on va t'amuser. Ok, ouais, donc suivre comme ça,
1: d'avoir un peu des directives, mais genre de rester très dans une énergie créative en fait là-dedans et trouver des solutions ou des biais parfois de transformer quelque chose. Où je sais que Santa, il y a eu des moments où elle était contente parce que j'ai bougé des morceaux où elle pensait pas que ça allait être comme ça, et ça lui créait une surprise aussi qui était superbe, et on repartait de ça et on finissait ça ensemble, et c'est vraiment des moments que je chéris, et j'ai hâte qu'on fasse la suite aussi.
0: Oui, et puis c'est la preuve éclatante aussi que finalement des carrières solo, ça veut pas dire laisser tomber les copains.
1: Jamais de la vie.
0: Parce qu'en fait, vous êtes restés très groupés, iPhone autour du projet de Santa.
1: Regarde, même juste sur mon projet, la personne qui enregistre mes voix, c'est Santa. C'est elle qui me coach, elle m'aide à finir mes paroles. Quand je lui fais toujours écouter mes morceaux et les sortir, elle me dit mais il manque un pont, ou genre t'as pas bien fait ça. Et Adam, il m'aide à faire les visuels. Enfin, on reste en fait, on reste ensemble parce qu'on s'aime, et je pense qu'on se comprend artistiquement aussi.
0: Et puis c'est beau de pouvoir se réjouir aussi du succès des autres quand on a partagé. Alors certes, le succès que vous avez connu avec iPhone, mais aussi les galères qui étaient affiliées à ça.
1: Bien sûr.
0: Parce que vous étiez super jeune et vous étiez lancé sur les routes tout seul, sans chaperon. J'ai bien essayé, moi, de m'incruster de temps en temps pour les surveiller, mais il n'y avait rien à faire. Non, mais c'est quand même particulier ce que vous avez vécu, tous les trois.
1: Oui, je pense qu'on a eu beaucoup de chance de vivre à une époque où c'était aussi plus simple d'être un groupe. Il y avait encore des subventions. Je pense qu'il y avait plein de choses qui se passaient où c'était possible. C'était plus simple, en tout cas, je trouve. Il y avait quand même un réseau de nouvelles scènes qui était chouette. On croisait les mêmes personnes. Il y avait des salles dans lesquelles on pouvait jouer plus facilement. Et surtout, en tout cas, de découvrir ça en sortant du lycée, de pouvoir gagner nos vies, en fait, même comme ça, c'était une chance inouïe, je trouve.
0: Et ils sont donc encore ensemble aujourd'hui avec la dernière fois qu'on vous a vu sur la scène des Victoires de la Musique. Du coup, c'était pour la victoire de Santa. Et ça, c'était chouette. On va écouter Recommence-moi pour se souvenir de cet excellent moment. Embrasser Santa aussi, toujours. Et puis ensuite, on découvrira une autre chanson à toi, Kid Sophie, qui s'appelle Love Again.
1: Oui.

0: Suivie sur toutes les dates aussi en tant que directrice musicale.
1: Oui.
0: Ça aussi, c'est encore un job essentiel.
1: Après, je le faisais déjà sur iPhone. En fait, j'aime bien écrire les shows. J'aime bien écrire ce qui se passe entre les morceaux. Et enfin, l'album de Santa, par exemple, dure 40 minutes, mais on jouait 1h40. Donc, qu'est-ce qu'on fait de tout ça? Et comment on rend le moment le plus cool pour les gens qui vont voir le concert, en fait? Et Santa, bien sûr, faisait partie du processus aussi. Mais c'est quelqu'un qui adore un peu Disney, ce genre de trucs. Et il fallait trouver des sons qui faisaient peur, mais pas trop, parce qu'il y a plein d'enfants en fait aussi qui vont voir le concert. Enfin, c'était vraiment monter un spectacle, c'était une super expérience, j'ai adoré le faire.
0: En fait, c'est ce qui est la différence entre le concert et le spectacle.
1: Ouais, c'est ça.
0: Ça, j'en ai parlé souvent avec Julien Doré aussi, qui fait hyper attention à ça. C'est ok, bien sûr, il y a les chansons, etc., mais l'artiste, il reste sur scène pendant tout le concert, et donc il faut qu'il se passe des choses, et des choses que même nous, le public, on réalise pas. Des sons, des choses, mais voilà, il faut que quelqu'un
1: le fasse. Même moi, sur scène, je suis à gauche sur mon praticable, et en fait, je passais mon temps parfois à redécouvrir des choses, parce que Santa, elle volait de partout, il y avait du feu à ma gauche, à ma droite, j'étais waouh, je dois être concentrée sur ma guitare.
0: En tout cas, bravo, parce que ce job de réalisatrice artistique, d'arrangeuse ou de directrice musicale de la tournée, ça dit aussi beaucoup de choses de ta personnalité, c'est-à-dire que tu sais être dans l'ombre et te réjouir que le fruit de ton travail soit apprécié par tout le monde, et c'est pas tout le monde qui est comme ça.
1: Oui, mais je sais pas, moi j'aime bien aussi me faire discrète et c'est nouveau de vouloir monter mon projet et d'être seule sur scène aussi, c'est très différent, mais je sais que j'aime bien les deux. Et c'est quelque chose que je veux garder dans ma vie parce que je crois que c'est mon équilibre.
0: Et elle sait faire les deux. Kid Sophie, vous avez entendu Closer to You. Vous allez découvrir Love Again. À tout de suite.
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0: Et l'actu de ce mardi 5 mai, c'est l'anniversaire d'Adèle, la découverte de Métro Verlaine, un vrai coup de cœur. Un blind test autour des chansons qui ont marqué l'année 1996. Et puis la biographie de Laurent Voulzy. Vous avez le programme, on est ensemble jusqu'à 21h. Et je file retrouver mon invité, Kid Sophie. On a entendu, cher Kid Sophie, tout à l'heure, ta chanson Close to You.

0: Comme j'ai des rêves de personnes âgées, étant âgée, j'ai dit tout à l'heure la fille de Kim Wilde et Charlotte Gainsbourg, mais t'as peut-être d'autres références un peu plus dans ta génération.
1: Pas forcément. En fait, j'ai eu de la chance de grandir aussi avec des parents qui écoutaient beaucoup de musique, donc ouais. Je suis tombée très rapidement dans Tears for Fears, ce genre de choses.
0: Oui.
1: Qui est une énorme référence d'ailleurs pour ce morceau. Parce que j'adore les pianos avec plein de réverb.
0: Ouais, ça c'est
1: beau. Ouais, je pense qu'il y a ça. Il y a aussi beaucoup de Kate Bush. Je pense que sur le couplet, il y a du M83.
0: Oui.
1: Il y a plein de trucs. De toute façon, j'écoute beaucoup de musique depuis longtemps et j'ai plein de tiroirs. En fait, je vois un peu ça. J'adore mélanger en fait plein de choses. Ça part d'une émotion et après, comment j'ai envie de l'habiller. Et ça me dit, ça me fait penser à ce morceau. Et je m'amuse avec ça.
0: Je vois que tu t'amuses, parce qu'elle nous le dit, alors vous ne la voyez pas, car c'est de la radio et pas de la télé, mais je vous décris, Kit Sophie, a non seulement la bouche qui sourit, mais les yeux qui sourient aussi en nous parlant de ça, et ça, c'est, je pense que c'est très très bon signe. On entend des chœurs là sur Closer to You, tu fais tes propres chœurs aussi?
1: Oui, mais il y a un peu son temps en

0: sur ce morceau.
1: On l'entend un peu à la fin, il me semblait bien. Je me demandais, comme ça, ouais, elle avait un peu l'oreille. Bon, en tout cas, il faut aller voir Kid Sophie en concert à Périgueux, au Sans Réserve, le 13 juin, au festival Cabour, Mon Amour, et au festival Les Nuits Guitares de Beaulieu-sur-Mer, au mois de juillet, début juillet. Comment ça se présente sur scène? T'es toute seule, toute seule?
0: Ouais, je suis toute seule, c'est très nouveau pour moi. Je pense que j'essaie un peu de découvrir déjà ce que j'aime faire. Et de m'amuser. Ce que j'ai compris, c'est que j'aimais bien le faire. Parce que ça me faisait peur, je ne savais pas. Le premier concert que j'ai fait, je me suis vraiment posé la question de est-ce que ça va me plaire?
1: Est-ce que je vais aimer chanter seule?
0: Être en lead, devoir parler aux gens.
1: Eh oui, c'est
0: entre
1: vrai.
0: Les morceaux.
1: Ah, mais oui.
0: Parce que moi, je ne le faisais pas sur iPhone, je n'avais pas envie. Hein.
1: Tu t'es entraînée?
0: Ça me faisait peur.
1: Bonsoir, Cabour.
0: Chantal, ma coachée, elle m'avait écrit des trucs au début. Ouais. Elle me disait, tu dis ça si tu bloques et tout. Et en fait, c'est assez naturel et en fait, je me sens bien. Et ça m'amuse, et j'ai trop hâte là de remonter sur scène, parce que les concerts qui se sont passés, y avait une énergie qui était vraiment folle, et ça m'a fait du bien. Et je pense que ce projet, je le fais pour me faire du bien aussi essentiellement.
1: Est-ce qu'il sera intégralement en anglais, ou est-ce qu'il y a du français qui te vient aussi?
0: Il y a un titre qui est en français, qui est arrivé tout seul dans la nuit, un soir, qui s'appelle « Mes nuits ».
1: Mais c'est vrai, ça, c'est pas une légende.
0: Non,
1: alors. Il y a des chansons vraiment qui viennent toutes seules.
0: Ça m'a hyper surprise. Je m'en souviens, j'étais rentrée et j'étais dans mon... J'ai un endroit où je travaille dans ma chambre, quoi. Et j'avais mis une petite lumière orange.
1: Ouais.
0: Je me rappelle vraiment bien. Et j'ai pris ma guitare électrique qui était complètement désaccordée. Et j'ai commencé à chanter avec. Je pense que j'étais un peu triste. Et il y a ça qui est sorti. Je me suis dit, waouh, je suis en train de chanter en français, c'est trop bizarre. Mais je l'ai enregistré sur mon dictaphone et je l'ai pas réécouté. Parce que ça me faisait peur. Et après, je l'ai réécouté, je me suis dit, ah, mais je crois que c'est pas mal. Et ça a été un peu une lutte interne de me dire, qu'est-ce que je fais de ce morceau? Mais en même temps, je trouvais ça beau.
1: Ouais.
0: Et je l'ai fini. Et je suis trop fière et je vais le sortir le 22 mai.
1: Oh,
0: donc, trop bien.
1: On l'écoutera dans Décibels.
0: J'espère.
1: Oui, faites-moi confiance. On va rester sur ce dossier Kid Sophie et on va le suivre de près. Love Again, la chanson qu'on va écouter maintenant, qu'est-ce que tu peux nous en dire? Pourquoi est-ce que cette chanson-là, par exemple, quand elle est venue, tu t'es dit, mais oui, clairement, ça, c'est ma chanson, je peux pas l'imaginer chantée par quelqu'un d'autre, même si j'ai du mal, tu avais peut-être du mal à l'époque à t'imaginer en tant que chanteuse au
0: oui,
1: milieu d'une
0: sûr.
1: Scène, c'était encore plus dur d'imaginer que quelqu'un d'autre la chantait.
0: Oui, je pense que c'était des choses que je vivais... Enfin, là, c'était plutôt dans un délire de rupture amoureuse, on va dire.
1: Ça fait des très bonnes chansons.
0: Oui, exactement.
1: Beaucoup plus que les mariages.
0: Je le dis maintenant.
1: Oui.
0: Mais je pense que j'étais un peu coincée dans un état où j'arrivais plus à ressentir des choses parce que j'avais trop peur de me réouvrir, parce que j'avais peur d'avoir mal, je pense. Et j'étais complètement fermée à tout. Et c'était pas un moment où j'étais très bien, mais j'ai écrit ce morceau et je me suis dit que j'analysais mes émotions et que j'étais, qu'est-ce qui se passe avec mes émotions, justement. Et c'est comme ça que ce morceau est sorti. Et depuis que je l'ai sorti là, ça va beaucoup mieux, d'ailleurs. Donc c'est chouette.
1: Alors ça, c'est une très bonne nouvelle et on te souhaite encore plein d'histoires d'amour, quand même un peu foireuses, pour faire des bonnes chansons, mais pas trop pour briser ton petit cœur, ça marche?
0: Oui.
1: Allez, Love Again, Kid Sophie, c'est un projet, vous l'avez compris, à suivre de très près, prochaine étape le 22 mai, la chanson en français, Mes Nuits.
0: C'est ça.
1: Bon, on s'en reparlera d'ici là. Et merci d'être venue nous voir.
0: Merci à toi, vraiment.
1: Bonne route, Kid Sophie, et dans Décibels, Love Again.

0: Kid Sophie, vous l'aviez découverte dans iPhone. Elle était bassiste. Ensuite, elle a travaillé sur l'album solo et la tournée de Santa, elle aussi, issue de iPhone. Et la voici donc désormais en solo, Kid Sophie, Love Again, que vous venez d'écouter. Le prochain concert de Kid Sophie, ça sera le 27 mai au Darius Club de Lons-le-Saunier.
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0: Alors, il ne les fait pas, mais Laurent Voulzy a quand même 77 ans. Il était temps de raconter sa vie. Il a sorti ses mémoires, écrites en collaboration avec Isor Le Faou. C'est un bon choix. Elle connaît bien le dossier Voulzy, puisque c'est sa compagne. Donc forcément, ça fait sens. Il parle de son enfance, pleine de rêves, mais aussi de blessures. Il parle de sa rencontre avec Alain Souchon, qui allait changer leur vie, pour le coup, à tous les deux. Que ce soit les doutes ou les moments de grâce. Le cancer aussi qu'il a frappé en 2014, il n'en avait pas parlé à l'époque, Laurent Voulzy. Il s'est fait soigner en Angleterre. Il avait peur qu'en fait, les journalistes en France se mêlent un petit peu trop de sa vie, et notamment de sa santé. Donc, il a préféré être discret. Il raconte tout ça donc dans cette autobiographie, ses mémoires qui viennent de sortir aux éditions du Cherche Midi. Et ses mémoires s'appellent « Caché derrière ». Clin d'œil au titre de son troisième album. Il s'appelait « Caché derrière ». Et dessus, il y a cette chanson, oh là là, merveilleuse. « Le rêve du pêcheur ». Il faut lire, Laurent Voulzy. Faites-moi confiance, le bouquin est incroyable. «

0: derrière le troisième album de Laurent Voulzy, sorti en 1992. Énorme succès, victoire de la musique, etc., etc. Et alors, il va prendre l'avion, Laurent Voulzy, pour aller jusqu'à New York au mois de juillet. Tous les ans, à Central Park, il y a des grands concerts gratuits tout l'été. Ça s'appelle la Summer Stage. Et il y a un jour de l'été qui est consacré aux artistes français. Ça s'appelle le Bastille Day. Bon, alors ça tombe pas le 14 juillet, ça tombe le 12 juillet cette année. Et donc, grand concert gratuit en plein air dans Central Park. Et les artistes qui cette année vont représenter la France, donc auprès du public new-yorkais, c'est Black M, Star 80, qui ont été rebaptisés pour l'occasion Legends of the 80s. C'est quand même David et Jonathan, hein, mais bon, tu peux leur parler anglais si tu veux. Laurent Voulzy, donc qu'on vient d'entendre, et Michel Polnareff, voilà, qui avait dit « Oh, je fais mes adieux, Total, tu l'appelles à New York, il vient, évidemment. » Ça va être un très beau moment. 12 juillet, gratuit, à Central Park, le Bastille Day. Bravo pour cette organisation sans faille au Consulat Général de France à New York.
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0: Allez, on va faire un petit bond dans le temps. 30 ans en arrière, 1996. Oh, que de tubes cette année-là. C'est le thème de notre blind test ce soir. On joue avec Claire. Bonsoir Claire.
2: Bonsoir Émilie.
0: Comment ça va ?
2: Ça va, très bien. Et vous ?
0: Ça va super, merci beaucoup Claire. On joue également avec Elisabeth. Elisabeth, ah, c'est une habituée du blind test, notre Elisabeth.
2: Oui.
0: Elle aime ça, la fièvre du jeu.
2: Oh, tu peux pas savoir. Et des chansons et des jeux en général.
0: Mais oui, mais je
2: la
0: comprends.
2: La culture générale.
0: Ben oui. Alors moi aussi, mais quand même plus la musique, hein, parce que si on fait un quiz sur les capitales européennes, à un moment je vais perdre.
2: Ah ben moi il y a de tout, hein. Sur ici Belfort-Montbéliard, il faut qu'on ait une culture générale, voilà.
0: Ben c'est formidable. Eh ben on sort à ça aussi, nous, le service public, puisqu'en ce moment il y a des incultes qui se demandent à quoi on sert. Eh ben on sert à ça. Enfin.
2: Oui. Je vous
0: jure. Et à s'amuser aussi, à donner de la bonne humeur, créer du lien. Être heureux ensemble, quoi, hein, ça pourrait être un beau...
2: Passer quelques minutes avec vous pour... Moi, c'est une bouffée d'oxygène, tiens, Émilie, j'ai dit puis.
0: Oh, c'est gentil.
2: Dire, tu es contente, non, mais moi, ça me fait du bien, tu le sais. J'ai un besoin de parler, de jouer, de... Voilà, c'est comme ça, de la musique, danser.
0: Heureux ensemble, c'est quand même pas compliqué,
2: oui.
0: Ça pourrait être un très beau projet de société. En tout cas, je sais que c'est le projet de cette radio et je suis bien fière d'y participer. Alors Claire, oui. Elisabeth, commençons par les cadeaux, parce qu'ici on fait les choses dans cet ordre-là. D'abord, je vous gâte et après on joue. J'ai la joie de vous offrir un livre que j'ai adoré, le nouveau roman d'Éric Emmanuel Schmitt. Celui qui fait les cuisines ? Non, celui qui est traduit dans 48 langues, joué partout dans le monde, ses pièces de théâtre, ses romans, etc. Il est formidable, Éric Emmanuel Schmitt. Juste après Dieu, il y a papa, c'est le nom de ce roman. Et en fait, c'est l'histoire de Mozart et de son père. Ouais, Mozart et son père, comment leur relation a évolué entre le moment où Mozart est tout petit, plein de promesses, mais qu'il faut évidemment l'encourager, au moment où Mozart est une star. Est-ce qu'il va être loyal ou est-ce qu'il va un petit peu abandonner son père? C'est merveilleusement bien écrit, donc Éric Emmanuel Schmitt. Et c'est le cadeau de ce soir, donc je suis ravie de vous en offrir
2: un beau cadeau.
0: À chacune un exemplaire. Claire, Elisabeth, c'est déjà gagné.
2: Merci, moi j'adore la lecture et je lis Lionel Richie. Hein,
0: ah, la bio
2: j'ai reçue.
0: Alors, ça te plaît ou pas?
2: Ah oui, tout à fait. Oui, très bien. Et je découvre plein de choses, effectivement. Oh, c'est impressionnant.
0: Il est formidable. Ouais, les mémoires de Lionel Richie, les amis, vous savez pas quoi lire cet été...
2: C'est tout, bien avant.
0: Ouais.
2: Hein.
0: Si vous savez pas quoi lire cet été sur la plage, il faut que vous lisiez ce bouquin, parce que la vie de Lionel Richie, c'est juste incroyable.
2: Ben, c'est enrichi. C'est très riche.
0: Ben, voilà. Allez, on repart en 96, mesdames. Donc, Claire, Elisabeth, en 96, plein de tubes. J'en ai choisi trois. Il va falloir retrouver... le plus rapidement possible, le nom des interprètes de ces chansons. Certains ne sont plus exactement au goût du jour, d'autres sont encore dans l'actualité musicale. C'était pourtant il y a 30 ans. Alors, on y va. Claire, Elisabeth, je vais vous proposer un premier tube de l'année 96. Et avant de me proposer votre réponse, avant de me dire qui, selon vous, chante la chanson, il faudra bien me donner votre prénom. Vous êtes d'accord ?
2: Oui, d'accord.
0: Alors on y
3: d'accord.
0: va. Claire, Elisabeth, premier tube de l'année 96. Dites-moi, qui chantait ça?
3: Partir un jour.
4: Alors, Elisabeth, Claire,
0: oui.

0: chorégraphie. Si, c'est vrai. Bras gauche, bras droite, et le pied, et le dos, et la tête. Un truc comme ça, non?
1: Génial. Et le biopic, enfin, je dis, qui a été joué, était drôlement bien.
0: Ah, la série?
1: Oui.
0: La série ou le téléfilm qui est passé sur TF1? Parce qu'il y avait une série sur Amazon.
1: Attention. Ah ouais. Téléfilm. Oui, j'ai aimé. Bien joué.
0: La série d'Amazon, moi, j'ai lâché. Ça m'a. Je sais pas, j'ai trouvé que c'était pas terrible. Mais j'ai pas vu le téléfilm de TF1. Donc peut-être qu'il faut que je le regarde.
1: Téléfilm très intéressant. Voilà. Okay. Très bien réalisé. Très bien fait. Joué.
0: J'irai jeter un œil. Elisabeth et Claire, avec toutes les deux, les To Be Free, je vois qu'elles sont au point sur les boys band des années 90. Voyons si. Elles sont au point sur les correspondants anglais.
1: Oui, Elisabeth, Claire, les Spice Girls.
0: Ouais.

0: les Spice Girls, ça c'était super bien. Et on peut encore espérer une reformation. Hein. Elles s'étaient reformées exceptionnellement pour les Jeux Olympiques de Londres. Il faut dire, cette cérémonie d'ouverture des JO de Londres, il y a quand même la reine d'Angleterre qui a joué dans un bout de James Bond. C'était fou.
1: Ah oui, effectivement. Elle a sauté en parachute. Hein.
0: Mais c'était fou. Et donc, les Spice Girls, elles sont pas fâchées et tout le monde va bien. Et donc, pourquoi pas? Moi, je pense qu'on est prêt à une petite tournée mondiale des Spice Girls. Ça pourrait être pas mal. En tout cas, voilà,
1: donc le point est pour Claire. Hein, je me suis trompée. Hein, j'ai bien dit les L5. Attention.
0: C'est pas grave,
1: j'ai
0: Elisabeth. Fait,
1: mais c'est clair. Hein.
0: Mais on adore les L5 et toutes les femmes de ta vie.
1: Oui. Mais que j'ai vu, hein, tu le sais.
0: Je le sais. Donc ça fait un point pour Elisabeth, un point pour Claire. Tout le monde a gagné de toute façon, mais on se fait une dernière chanson de cette année-là. Il n'y avait pas que des boys band et des girls band, il y avait aussi des artistes solo, évidemment, dont celui-ci, qui sera bientôt notre invité.
1: Ah ben, Elisabeth,
2: Claire,
1: Pascal Obispo.
0: Oui,

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1: Il va sortir le 22 mai son album Héritage, enfin la partie 2 de son album Héritage. La partie 1 sortira à la rentrée. Et il sera l'invité de Décibel le 25 mai prochain pour vous raconter tout ça. Pascal Obispo qui avait marqué l'année 96 avec Lucie. Eh bien, Elisabeth et Claire, je suis très très satisfaite. Vous avez très bien bossé. Vraiment. Si j'étais votre patronne, je vous filerais une augmentation, un bureau, vraiment tout ce que vous voulez. Une voiture de fonction, tiens, avec les tickets essence. Parce que sinon, en ce moment, juste la voiture de fonction, ça ne sert à rien. Il faut l'essence avec.
2: Le prix du carburant à l'heure actuelle qui a flambé, c'est impensable. Je dirais anormal, hein, entendons-nous. Hein.
1: Ah,
2: même
1: bah oui.
2: Un peu écœurant, je dirais.
1: Je suis d'accord.
2: Même plus.
1: Je suis d'accord. Alors, courage d'ailleurs à celles et ceux qui sont des grands rouleurs et qui se demandent comment ils vont faire. Nous, en tout cas, ce qu'on va faire, c'est qu'on va chanter très fort en oubliant nos problèmes pendant 4 minutes. Si ça vous va, ça me va aussi. Et faire un tour, justement, en 96, hein, où il y a 30 ans. En vous remerciant, Elisabeth et Claire, d'être venues jouer avec nous. Merci. Merci beaucoup.
2: Merci, Henri.
1: N'oubliez pas Elisabeth. Aussi ici.fr, notre site sur lequel, évidemment, il y a tout un dossier sur le prix du carburant en ce moment, et puis pour savoir où il est moins cher aussi, le carburant, on a de petites cartes interactives, vous allez pouvoir trouver tout ça. Et là, en l'occurrence, en 96, on se posait pas ces questions-là, on se demandait juste, oh là là, mais qui est ce groupe américain génial qui chante Killing Me Softly? La réponse, ça n'a pas changé, 30 ans après, c'est toujours les Fugees. Strong.

0: C'est trop drôle, là. L'effet des chansons, l'effet Madeleine de Proust. Je viens de me rappeler du nom du garçon qui m'avait embrassé sur cette chanson à une boum en 1996. Olivier Abrunosa, si tu écoutes cette émission, voilà, j'ai pensé à toi et j'avais passé un bon moment à l'époque. C'est fou, c'est fou. Ah, c'est trop beau la musique.
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0: Allez, il est temps de passer à la chanson anniversaire du jour. Et c'est pas n'importe qui l'anniversaire du jour. Mesdames et messieurs, c'est la vraie reine d'Angleterre. J'ai nommé Adèle. Elle a 38 ans aujourd'hui. Et il faut bien se rendre compte, Adèle a déjà vendu plus de 120 millions de disques. Elle a chanté partout dans le monde. Elle a reçu 16 Grammy Awards. C'est les victoires de la musique, sauf que ton concurrent, c'est Beyoncé. Donc elle en a quand même chopé 16. Elle a fait une résidence à Las Vegas. À l'été 2024 aussi, une série de concerts à Munich. Et puis après, elle avait dit « Pause musicale, je veux me lancer dans le cinéma ». C'est chose faite. Elle va être dans le prochain film de Tom Ford, « Cry to Heaven ». Ça va être un film historique, en costume, tourné en Italie. Donc l'histoire, c'est des chanteurs d'opéra et des castrats, voilà, en Italie au XVIIIe siècle. Adèle, donc, fait partie du casting. 38 ans aujourd'hui. Un paquet de tubes, c'est sûr. J'ai eu du mal à choisir au début, et puis après, je me suis dit, bah non, pour finir l'émission, on peut pas mettre un truc trop triste. Et quand même, Adèle, c'est la reine des chansons tristes. J'en ai trouvé une vraiment chouette, bien rythmée, qui devrait vous faire chanter, danser, et voir taper du pied. Elle s'appelle Rolling in the Deep. Adèle, bon anniversaire!

0: Il y a 15 ans, elle chantait cette chanson-là, Adèle, et franchement, toujours un bonheur de réécouter Rolling in the Deep. Bon anniversaire, madame. Adèle a 38 ans aujourd'hui. Et vous, j'espère que vous avez passé une bonne soirée. Merci à l'équipe de Décibel qui était avec moi ce soir. Iris Guitoni, Elorie Roussillon, Elodie Biancamaria, Alexandra Sackberg et Franck Moilier. Ne ratez pas Décibel demain, c'est le retour de Skip the Use, groupe de rock français. Ça chante bien, ça crie fort, on adore.
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0: 1997, les radios diffusent de la techno et de la dance. Pourtant, quatre garçons débarquent avec un instrument totalement improbable, un violon. Leur nom, Louise Attaque.
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0: Leur arme s'appelle Ton Invitation. À l'époque, personne n'aurait misé un centime sur ce rock acoustique un peu brut, porté par la voix traînante de Gaëtan Roussel. Et pourtant, la magie du bouche à oreille opère. Le public s'identifie immédiatement à ce texte sur l'hésitation et à cette question qu'on s'est tous posée. Est-ce qu'on doit accepter l'invitation ?

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y a des chansons dans sa guitare, Julien continue sa croisière musicale. Ses dernières compositions résolument folk explorent le temps qui passe. À écouter avec une chemise à carreaux, la vitre baissée, une main sur la portière.

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0: Saviez-vous que Voyage Voyage de Désirless a failli avoir une toute autre voix ?
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0: À l'origine, la chanson a été écrite pour Michel Delpech. Oui, oui, mais le chanteur la refuse. Il trouve ça beaucoup trop spatial et synthétique pour lui. C'est alors que Claudie Fritsch, alias Désirless, s'en empare. Avec son look androgyne et sa coupe en brosse, elle transforme ce refus en un raz-de-marée qui fera danser l'Europe entière jusqu'en Russie.
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0: beau quand on change de pilote. La preuve avec ce tube planétaire.
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0: Moi, je trouve plus de, y a plus de poésie chez Souchon que chez Aragon, par exemple. 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
2: Pour Chloé Valette, la musique est une histoire de famille, car c'est avec son papa qu'elle a appris la musique.

0: originaire de Boulogne-sur-Mer, Chloé est une artiste sensible. La musique et l'écriture lui permettent de lâcher prise. Chloé Valette, Rentrée tard, un coup de cœur ici Nord. 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
1: Aujourd'hui, on est sur une méthode qui date à la fois de l'époque moderne, tout ce qui est technique de ferrage. Quant au matériel et la position, ça a évolué au milieu 20e siècle. Mais on reste sur des choses assez anciennes.
2: Ouais. Donc là, on a sorti une jument, c'est ça ?
1: C'est ça, oui.
2: Ponita ?
1: Oui, c'est ça, oui, Ponita. Donc c'est une jument qui a une bonne quinzaine d'années. Hein, on peut un peu le voir à sa morphologie, un petit peu encellé, un petit peu démusclé sur le dos. Donc on va rester sur une ferrure plutôt classique parce qu'elle n'a pas de problème particulier. Donc on va commencer donc les soins sur Ponita. Là, ce qu'on va faire, on va commencer par dériver, c'est-à-dire un petit peu défaire les lacets de la ferrure, un petit peu comme nous les chaussures. Okay. Donc ça, c'est la première étape.
2: Qu'est-ce qu'on utilise ?
1: On va utiliser une maillotche en cuir et un dérivoir.
2: Ça lui fait pas mal, on est d'accord. À aucun moment, ça lui fait mal.
1: Non, du tout. On travaille que sur l'ongle. Donc c'est pour ça qu'on a des outils spécifiques, des positions spécifiques pour éviter de leur faire mal.
2: Donc là, l'idée, c'est que je me mets à côté de lui et je vais lui demander qu'il me donne... Moi, je dis sa patte, mais son sabot, quoi.
1: Alors, on parle de membre. Tu te positionnes devant.
2: Là et là.
1: Et alors, il faut que tu mettes le membre sur toi. Faut pas que t'aies peur. Faut un peu forcer quand même, voilà. Et là, tu viens dériver ce clou, là, celui-ci, là.
2: Celui-là.
1: Eh bien, c'est pas mal. Voilà, vas-y, repose. Comme ça, lâche tout. Voilà.
2: Donc là, on vient d'enlever le fer avec une tricoise. Je pensais que ça allait lui faire mal, mais en fait, pas du tout. Et là, maintenant, c'est quoi ? C'est un peu la séance manucure.
1: Oui, exactement, c'est ça. Le pied bien à plat. Donc, on est un bon parage. Plus notre parage est réussi, plus la ferrure sera réussie.
2: Là, tu viens d'essayer le fer le zéro.
1: Ouais, voilà, c'est ça. Oui. Donc là, on essaie la taille zéro. C'est une taille qui correspond. Donc au niveau du travail sur mon fer, c'est qu'on mette les clous dans cette partie-là qu'on appelle la ligne blanche. Faut pas les mettre en paroi parce que c'est pas assez souple, ça va éclater. Ouais. Faut pas les mettre trop par ici, parce qu'on va être dans ce qu'on appelle le pied de chair et on va lui faire mal. Donc là, l'idée, c'est qu'on tombe bien sur la ligne blanche. Donc quand je le présente, on voit ici que mon pied dépasse un peu du fer, donc il faudra que j'ouvre un peu cette partie-là du fer.
2: Là, c'est quoi l'étape ? C'est de le mettre au feu. Le réchauffer.
1: Ouais, c'est ça. Là, on va le mettre dans ce qu'on appelle une forge. On va le travailler, on va le mettre à la tournure du pied. Donc là, on a vu ce qu'il fallait faire. On a mémorisé la tournure du pied. Donc on va reproduire cette tournure du pied sur le fer. Et ensuite, on va aller porter à chaud.
2: Donc là, on a sorti le fer et on le met directement.
1: Voilà, alors il a refroidi un peu. Et là, tu vois ce que je disais, nos contre-perçures. Donc il faut que nos contre-perçures tombent sur la ligne blanche. Là, tu vois, elles sont un petit peu sur la paroi. Donc je vais pouvoir modifier un petit peu ma branche.
2: Et donc, la dernière étape maintenant.
1: On va poser le fer sur le pied. Donc, okay. C'est l'étape du brochage. Alors, je vais ouvrir mes talons.
2: Et ça lui fait pas mal.
1: Non, du tout. Si on a bien ajusté notre fer, on broche dans ce qu'on appelle la ligne blanche.
2: Et là, notre pépère, il est tout prêt.
1: Voilà. Là, il est tout beau. On peut lui rendre sa liberté.
2: Tu vas être libre, mon petit. Merci, Emmanuel, de nous avoir montré ton travail.
1: Eh bien, avec plaisir.
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3: Je viens d'aller chercher ma fille à l'école et nous allons manger au restaurant, le Mixelli, qui est juste là, le restaurant de Bernay, les villages.
4: Ah, vous allez souvent au resto le midi, vous, alors
3: Moi, non, mais comme je suis en vacances, madame y va de temps en temps. Il n'y va pas souvent, mais de temps en temps. Donc, comme je suis en vacances, j'en profite pour y aller avec elle.
4: Alors, elle a quel âge votre fille ?
3: Margot, elle a 5 ans et demi.
4: Donc, Margot, et le papa, il s'appelle comment ?
3: Moi, je m'appelle Thomas.
4: Thomas. Et alors Thomas, comment ça se fait que vous habitez ici à Bernay-les-Villages ?
3: Alors, je suis venu à Bernay-les-Villages parce que ma conjointe a ouvert une pension de chiens et on avait besoin de trouver une maison qui avait assez de terrain pour pouvoir ouvrir cette pension.
4: Vous avez trouvé votre bonheur en fait ici ?
3: Exactement. Ma conjointe a trouvé ce qu'il fallait. Puis moi, c'est un petit village assez calme et tranquille. C'est exactement ce qu'il nous fallait.
4: Et donc, vous avez Margot comme fille, mais il y a un autre enfant qui vous attend au restaurant avec votre compagne, si
3: Exactement.
4: J'ai bien compris.
3: Clémence, qui a 11 mois, bientôt un an, et qui est à la main, qui est juste à côté du restaurant. Donc, madame l'a récupéré pendant que moi, j'allais chercher la grande à l'école.
4: Mais attendez, il y a tout ici. Il y a l'école, il y a le restaurant, il y a une pension pour faire garder ses chiens chez vous, chez votre femme.
3: Voilà, il y a quelques commerces qui essayent de faire bouger. On a, par exemple, Hugo du Viveco, qui est assez connu sur les réseaux sociaux parce qu'il fait beaucoup de choses pour essayer de faire vivre la commune et la faire connaître. Donc, oui, c'est une commune qui demande qu'à se réveiller. Elle est un peu endormie actuellement et elle demande qu'à se réveiller.
4: Ouais, mais vous êtes là, vous, pour la réveiller aussi.
3: On essaye.
4: Belle journée.
3: Merci à vous aussi.
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6: Le temps de vous le dire en marseillais. Bonjour Médéric.
5: Bonjour Philippe. C'est notre linguiste marseillais. Donc on va jouer ce matin un peu comme des enfants.
6: Oui, tout à fait. Alors vous savez à quoi jouent les enfants en ce moment? Enfin ces jours-ci, ces temps-ci.
5: Ces temps-ci, bah, avec le smartphone, ouais. Jeux, voilà quoi.
6: Les tablettes, les jeux vidéo, ouais, etc. Ouais. On est d'accord. Bon, les tout petits jouent encore avec des voitures, des robots, des trucs Pokémon, etc. Voilà. Alors autrefois, alors non, je vais pas faire celui qui regromelle à mon réguignard.
4: C'était mieux avant.
6: C'était mieux avant, c'est ça. Non, mais je vais vous parler quand même des réguignards. Les réguignards de Luberon. C'est une association provençale qui, comme son nom l'indique, regroupe des amoureux de la culture et de la langue provençale, des gens du Luberon, qui s'appellent avec autodérision donc les réguignards, en gros les râleurs. Hein. Et bien, la présidente de cette association est bien connue chez nous, il s'agit de Claudette Ocelli, aussi connue sous le nom de Mamette, dont on a entendu la voix sur notre antenne pour nous apprendre un peu de provençal. Avec ces réguignards, elle organise jusqu'au 14 mars à Pertuis, à l'espace de Croze, une exposition appelée Joe et Jugué d'antan, qui propose de retrouver des jeux et jouets d'antan et avec leur petit nom en provençal. Alors autrefois, les minots jouaient à Oudin, au dé, au baouduf, au toupie ou au quille. Au quille, il y avait les osselets aussi. Alors, je me souviens que mon frère jouait, je trouvais ça bizarre, les osselets. Mmh. Mais voilà, ça a disparu, j'ai l'impression.
5: Oui, c'est vrai.
6: Non, voilà, on ne voit plus ça. Jouer aux osselets, c'est Djouga, Djibotrao et Mélisa Ousset. Par contre, les billes, on y joue encore. À mon époque, on prisait les gros galops comme ça et on tirait les soldats Starlux.
5: Ouais,
6: ça aussi, voilà. Ou on jouait au pot. Enfin bref, voilà, j'adorais les billes. Dans la cour de récré, je pense qu'on joue encore à la marelle ou à la corde persaouta, je ne traduis pas. Mais probablement plus aux yeux bandas, les yeux bandés, au colin maya. Qu'on appelle aussi Kukuruma. On dirait une chanson Kukuruma. En revanche, on fait encore liser Skundai, le jeu de cache-cache, à partir du verbe s'escoundre, se cacher. Et on dit parfois, c'est Avateskoundra, va te cacher. On joue aussi à la poupée, la titeille, dans son ousta ou des titeilles, sa maison de poupée, ou bien avec une poupoune pour Djouga à la mama, là non plus, je traduis pas. Quand j'étais minot, j'adorais jouer avec les taraillettes, la dinette, mais aussi à la marchande. J'avais d'ailleurs un bel établi de marchande et je vendais à ma mère, à ma grand-mère, plein de beaux fruits et légumes en plastique, ou du poulet, ou en plastique, ou du fromage en plastoc. Avant, la malbouffe, vous voyez, avait déjà tout prévu. Tous les jeux d'enfants d'hier ou d'avant-hier sont présentés à l'exposition Joe et Jugué d'antan à Pertuis jusqu'au 14 mars pour ce... Et samedi, donc demain, il y aura en plus un grand jeu de piste sur le double thème du parler provençal et des jeux d'enfants dans les rues de Pertuis, mais aussi du Motus. Tous les t-shirts, toute l'après-midi, nous serons sur place avec mon collègue Obla pour vous faire jouer à Motus en mode démo ou initiation. Mais il y aura aussi un Motus en live, en public, avec les meilleurs joueurs de Motus à défier. Alors, de mon temps, on jouait à cache-cache et celui qui comptait, on disait qu'il pégait. On disait, allez, c'est toi qui pègue. Ouais. Et on joue aussi à faire des moulons dans la cour. Et pour signaler un attroupement, on crie moulon. Donc ce samedi, moulon à Pertuis.
5: Allez, moulon.
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1: Bachata, Portugal, Madagascar, ça fait un beau mélange. Et nous sommes avec Étienne Arnold. Bonjour Étienne.
2: Manaono.
1: Manaono. Alors ça c'est du malgache, hein, parce que vous avez un petit peu de malgache, de sang malgache en vous, du sang portugais également. Et nous allons découvrir votre passion qui prend énormément de place dans votre vie, à savoir la bachata.
2: Oui, alors mon papa est malgache, ma mère c'est la portugaise.
1: Oui, tout votre temps vous le consacrez à votre passion. Vous êtes prof également de danse, mais revenons un petit peu à vos origines. De quoi vous souvenez-vous, les influences que ça a pu avoir dans votre quotidien, à la maison, avec papa, maman, peut-être frères et sœurs, lors de vos vacances, voyages et autres?
2: Déjà, la musique. Mon papa, c'est un musicien. Il jouait beaucoup de guitare à la maison quand on avait des réunions de famille. C'est vrai qu'on écoutait de la musique traditionnelle malgache du côté du papa. Et quand j'étais plutôt du côté de la maman, c'était des musiques aussi traditionnelles portugaises.
1: Il jouait de la guitare classique ou une guitare spéciale? Alors, du pays?
2: Non, alors enfin, il joue des quelques percussions, oui. Mais sinon, tout ce qui est blues.
1: Est-ce que vous voulez partager un titre avec nous, justement, de cette culture malgache? Alors, qui est-il et qu'est-ce que ça représente pour vous?
2: Le chanteur, c'est Justin Bali. Petite note d'instrument.
1: J'ai l'impression
2: voix,
1: que vous
2: et
1: êtes...
2: Voix qui, et cette voix aussi qui porte.
1: Ça vous plonge dans vos souvenirs.
2: Ouais, ça met une petite pause dans le temps, je trouve, quand on écoute ces sons. J'ai un oncle à Bordeaux qui, quand on allait chez lui, il écoutait ça toute la journée.
1: C'est resté en vous,
2: c'était trop bien, j'adorais.
1: J'aperçois, dites-moi, des petites guitares là-bas. Mais alors, guitare d'enfant, a priori, vous avez envie que votre fils apprenne également à jouer. Enfin, en tout cas, la musique, il faut que ce soit essentiel.
2: On peut découvrir des choses... soi-même, mais souvent on a des... Les choses peuvent être transmises par nos proches. Et là, en l'occurrence, alors moi, j'ai jamais fait de guitare. En tout cas, j'ai jamais vraiment appris. Puis mon fils, je pense qu'en voyant mon père faire de la guitare, ça l'a intéressé. Et donc, il nous a demandé d'avoir des guitares, quoi, très rapidement. Et il joue beaucoup d'instruments, ouais. On a des percussions pour faire de la salsa, pour faire de la bachata.
1: Peut-être qu'un jour, il va vous accompagner. C'est lui qui jouera de la musique.
2: Voilà, c'est ça. Pour l'instant, il y a plus de chances qu'il soit musicien. Alors, peut-être qu'il dansera, mais en tout cas, il pratique beaucoup la musique. Ouais. Il fait beaucoup de guitare.
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3: Comme ils sont susceptibles d'entendre ce petit cours, je vais faire attention, je vais être sympa avec nos chers petits anges aujourd'hui.
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3: Pote Péplar. Garçon ou fille, c'est la question que tous les futurs parents entendent évidemment. On va dans tous les pays du monde. Quand on attend un heureux événement, l'entourage demande souvent « Anéhé, alors, pote Péplar, hein ?» Garçon ou fille, ça permet de choisir, de bien choisir le cadeau de naissance, évidemment. Pote, c'est un gars, ur pote. En breton, ça fonctionne à tout âge. Ur pote, un gars ou un garçon. Et plar, ur plar, c'est une fille ou une femme d'ailleurs. Pote, péplar, gars ou fille. Mais on peut préciser, si on veut être sûr, pour les jeunes enfants, ur potric, un petit gars, un jeune garçon, potredigou au pluriel, un peu plus dur à retenir. Hein. Potredigou. Et plaric, c'est pour une jeune fille, une petite fille, plarigou. Au pluriel. Voilà, c'est simple, mais comme toujours, c'est simple quand on connaît. C'est sûr, c'est plus facile après. Donc, pour les gars, pote, potric, potredigou. Pour les filles, plar, plaric, plarigou, au pluriel.
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3: Et maintenant, un nom de bateau. Ça change et on en voit souvent dans les ports avec le mot avel, en mot composé. Avel, c'est le vent. Bon, c'est sûr que du vent, ça aide quand on est en mer. Donc les marins choisissent souvent des noms en rapport avec le vent. Avelvour, par exemple, du vent de mer, Avelvour. Mais on entend aussi, on peut lire Aveldro, le tourbillon. Ça, c'est le vent qui tourne, Aveldro. Autre possibilité, toujours, Avelpen ou Avelaben. Expression moins appréciée, car ça indique où ça parle du vent de tête, Avelaben, le vent de face qui n'aide pas beaucoup en mer. Et sinon... Aveldré ou Aveladré, Ben là, c'est pour ceux qui veulent du vent arrière. Mais voilà, ce sont de très beaux noms qu'il faut préserver, évidemment, comme les noms-lieux, comme les noms de famille, comme notre belle langue, en fait. Mais ça se fera que si l'on fait tous un petit effort. Je vous laisse et je vous dis à demain, même heure, d'Ahenta, et bon vent.
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5: Ne paniquez pas, ça arrive même au meilleur. Vous n'avez pas forcément besoin d'adopter un chat, même si c'est la solution la plus radicale. Après, ça coûte assez cher en veto et en croquettes. Une voisine de ma grand-mère en a eu récemment, pas des chats, des souris. Une petite invasion dans sa cave. Bah oui, elles ont froid aussi l'hiver, c'est quand même quelque chose. Mais cette voisine,
6: ça fait face aux
7: c'est difficile.
6: Mais rien
5: ça vous fait ça. Ouais. Bon, la voisine, elle, c'est un peu pareil, mais elle est pacifiste. Elle ne voulait pas installer de piège à clu, ni d'autres pièges, vous savez, ça lui fout clac, comme dans le dessin animé.
6: Répète.
5: Ni adopter un serial killer poilu, je parle toujours du chat. Ma maman lui a donné un truc. Comme les rats, les souris ont un odorat très développé. Les souris sont sensibles à certaines odeurs puissantes qui les gênent dans leur recherche de nourriture. Elles détestent notamment l'odeur de la menthe poivrée, du clou de girofle, de l'eucalyptus et de la lavande. Ces senteurs très intenses perturbent leur système olfactif et ça les incite à fuir. Et comme chez cette voisine, Topelkenheit hebt besser, cousu deux fois ça tient mieux, elle a tout mis. Tout, la lavande, les clous de girofle, tout. Sacré mélange, hein. Bon, ça fonctionne. Ni les souris, ni la voisine n'osent retourner dans la cave à cause de l'odeur.
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2: À quoi servent les maths ?
3: Par exemple, si on est coiffeuse, pour faire payer ses clients, au lieu que de prendre une calculette, le faire de tête comme ça, le plus rapidement, comme ça on n'utilise pas trop notre téléphone. Puis c'est intéressant, les mathématiques.
4: Moi, je trouve que ça sert à tout et à rien. Les profs, ils disent faut savoir convertir, mais ça sert à rien quand on est grand, en fait.
5: Dans n'importe quel métier, il faut savoir les maths. Convertir, si, il faut. Parce que ça se trouve, à un moment donné, l'occasion, elle va venir, tu vas pas savoir et ça va être compliqué. Et moi, je préfère les maths que le français.
6: Moi, je me dis, c'est comme toutes les autres matières, plus tu sais de choses et tu es bon en maths, français, grammaire, plus tu auras plusieurs métiers à ta disposition.
7: J'ai jamais trop aimé les maths, mais je sais que je pense que ça va beaucoup servir.
8: En fait, les maths, c'est une des premières matières à être inventée. Les maths, c'est la base de l'école. Hein.
9: Pour payer quelque chose, il faut se servir des maths pour, par exemple, compter les pièces, les billets, etc. En fait, les maths, il y a beaucoup de choses qui servent à beaucoup de choses. Il y a des choses où tu vas jamais t'en servir en mathématiques, quoi. Par exemple, la géométrie, tu t'en sers que dans quelques métiers. Tu vas pas t'en servir dans tous les métiers du monde.
10: On était parti à Cultura et j'avais pris des sous, mais j'avais mal compté. Donc, je demandais à ma mère de payer parce que j'avais pas assez. Mais du coup, faut compter tout. Faut compter les centimes et les euros et tout ça.
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11: 6h20, aujourd'hui comme toute cette semaine, nos authentiques sont des azuréennes. Vous savez que dimanche, c'est la journée internationale des droits des femmes, le 8 mars. Et ce matin, rencontre avec Amina Bini. Elle est éducatrice de jeunes enfants à Nice. Après avoir été à l'écoute des familles dans un LAIP, c'est-à-dire un lieu d'accueil enfants-parents, eh bien, elle est aujourd'hui à la halte garderie Louparpayoun. Alia Zegaoula l'a rencontrée. Amina se définit d'abord en trois mots.
12: Enveloppante, sensible et à l'écoute. Du plus loin que je me souvienne, l'idée de travailler auprès des enfants a toujours été en moi. Lorsque j'étais lycéenne, pour me rendre jusqu'à mon lycée, je passais devant plusieurs écoles. J'ai été très touchée par la difficulté que les parents avaient de se séparer de leur enfant et vice-versa. Je pense que la question de l'attachement m'a interrogée à ce moment-là.
13: Pour ces parents qui n'ont pas encore osé ou qui ne connaissaient pas jusqu'à aujourd'hui l'existence de ces LAEP, donc pourquoi ça peut être sympa de venir ?
12: C'est un lieu de socialisation. L'enfant apprend à se détacher de son parent en la présence de son parent. C'est comme ça que ça commence. C'est un lieu de laisser être. On va pouvoir se rassurer, s'encourager, se valoriser, parce qu'on va vite se rendre compte qu'on n'est pas seul et que d'autres parents vivent la même chose que ce que l'on vit.
13: Qu'est-ce qui fait un bon parent ?
12: Pour moi, il n'y a pas de recette miracle ou spéciale pour être un bon parent. On le devient avec le temps, on le devient officiellement dès la naissance d'un enfant. C'est l'enfant, pour moi, qui est le guide. Le bébé est compétent dès la naissance pour exprimer ses besoins de tout son être, de tout son corps, observer, être attentif à son enfant. Je pense que ça peut nous permettre d'être le parent suffisamment bon.
13: Qu'est-ce que vos enfants à vous ont appris ?
12: J'ai 4 enfants, 24 ans, 22 ans, 16 ans et 7 ans. J'ai compris en fait que je n'ai pas été la même mère pour chacun de mes enfants, parce qu'ils avaient des besoins différents aussi. J'ai quand même le sentiment qu'ils m'ont montré le chemin, ils ont été comme des guides pour moi. Moi, je les ai accueillis et je les ai accompagnés. J'ai fait vraiment comme je pouvais, du mieux que je savais. Mes enfants m'ont fait prendre conscience qu'ils ne m'appartenaient pas, qu'ils avaient leurs propres besoins, leurs propres pensées aussi. Dans l'accompagnement, dans le soutien à la parentalité, ça m'a beaucoup aidée. J'ai la certitude que

0: ce sont les familles qui m'ont amené à ce que je suis aujourd'hui.
1: C'est quoi le plus beau compliment qu'on ait déjà pu vous faire, Amina ?
0: C'est d'avoir pleuré chaque fois que j'ai dit une petite phrase, et notamment à des mamans, mais aussi des pères, aussi des familles. Vous êtes son parent, sa mère ou son père à cet enfant. Le seul est l'unique pour lui, celui ou celle qui le connaît le mieux au monde est le ou la meilleure des éducateurs ou éducatrices pour votre enfant. Il y a une émotion qui se lit, qui se ressent, qui se voit. C'est une phrase qui donne de l'espoir et qui permet de ne pas renoncer, à mon sens. Qui permet de, quelque part, de dire aux parents, tout ira.
1: Qu'est-ce que vous aimeriez que ces enfants, ces parents, que vous croisez parfois juste une fois, retiennent de vous ?
0: Mais que ce fut une belle rencontre, tout simplement.
2: Et une belle rencontre, justement, qu'on a fait à l'instant avec Amina Bini, éducatrice de jeunes enfants à Nice. C'est un vrai soutien aux familles, ce qu'elle fait. Vous retrouvez son portrait sur ici.fr, comme celui de tous les authentiques.
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4: Alicia pour le monde. Eh oh, eh oui, notre expression du jour. Esse ou estre entre gallia que rabastens en français. Bon, c'est assez simple à comprendre.
5: Oui, même moi j'ai compris.
4: Ben oui,
5: être entre gaillac et rabastens.
4: Voilà, cette expression, vous pouvez l'utiliser quand une personne a abusé d'un peu trop de vin, des billes, loubis. Qui, mais je dis le vin, mais ça peut être quelque chose d'autre. Notre alcool, dilentabé, que sera, ben, que la personne entre gallia que rabastens.
5: Ouais, alors toujours avec modération, on est d'accord, mais c'est quand quelqu'un est un petit peu peut-être, voire beaucoup pompette.
4: Eh oh, vous m'avez entendu, ça. Vous avez compris. Ouais. Bon, le mec qui buffait pas, il a le coup test. Il vaut mieux que cette personne ne souffle pas dans le ballon. À qui ouais. Pour revenir à l'expression, il y a à bistot de nage, 20 km entre Galliac et Rabastens. Donc ça fait 20 km environ. La route est un peu sinueuse entre Galliac et Rabastens. Et surtout, elle longe le vignoble gaillacois, d'où ben, l'origine de l'expression S entre Galliac et Rabastens.
5: Jérôme, il y a d'autres expressions dans le même style.
4: Ben, nous cita Gascou, qu'est-ce qu'on disait per exemple, cacargat à Madira. Littéralement, il a chargé à Madiran. Le vignoble de Madiran se situe en Gascogne, aux confins des départements du Gers, des Hautes-Pyrénées et des Pyrénées-Atlantiques. Aoué ou abé cargat à Madira, littéralement, donc avoir chargé à Madiran, c'est être ivre, tout comme être... Ben, Este beuet et beuet du verbe beuet qui veut dire boire en occitan gascon.
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1: Un curé en soutane et en charentaise. Un curé farfelu, hein, mais aussi romancier et brocanteur, et capable de faire venir Jacques Brel ou Pierre Dac à Tusson, ce village situé dans le Nord-Charente. Bienvenue dans la vie trépidante de l'abbé du Couret. Roger du Couret, il est ordonné prêtre en 1937. Il arrive à Tusson en 1942, il a alors 30 ans, et il restera près de 40 ans dans le village charentais. Très vite, il devient une figure incontournable de Tusson. Alors, bon, il faut dire que l'abbé du Couret, c'est un sacré personnage. Alors, c'est un homme cultivé qui vit avec ses chats et ses livres au milieu d'un énorme bric-à-brac installé dans le presbytère. Alors, il s'est aussi distingué par les échanges réguliers et parfois musclés, avouons-le, qu'il avait avec le maire, qui était un instituteur athée. Évidemment, difficile de ne pas faire le parallèle avec le célèbre duo Don Camillo et Pépone. Et c'est d'ailleurs ce parallèle que faisaient les habitants de Tusson à ce moment-là. Et cette relation, va inspirer un premier roman policier à notre curé en 1954. Le titre de ce roman, écoutez bien, « On a assassiné Monsieur le maire », tout un programme. Mais l'abbé du Couret ne se contente pas d'écrire. Pour financer l'école privée qu'il a fondée, il organise des spectacles. Et il arrive à faire venir à Tusson des vedettes de l'époque. Pierre Dac, Fernand Reynaud ou encore Sacha Distel. Ce qui est quand même incroyable pour un village de cette taille dans les années 1950-1960. L'abbé du Couret publie des contes pour enfants, des ouvrages historiques et même un livre intitulé « L'humour en soutane », salué à l'époque jusqu'au Vatican et le pape en personne. En 1970, il est élu membre de l'Académie d'Angoumois, en reconnaissance de son travail littéraire et surtout de la place accordée à la Charente dans ses écrits. À côté de ça, c'est aussi un rêveur. On raconte qu'un jour, il a oublié d'aller célébrer un mariage dans une commune voisine. Pourquoi ? Parce qu'il regardait un match de foot à la télé. À la fin de sa vie, l'abbé du Couret entreprend une vaste monographie consacrée à l'histoire de Tusson. Deux volumes sont parus, le troisième n'a pas pu être édité en raison de son décès le 3 mars 1990. 36 ans après sa mort, l'abbé du Couret demeure une figure singulière du paysage de Tusson, mais du paysage charentais, un prêtre écrivain profondément attaché à son village et dont l'empreinte dépasse largement les murs du presbytère de Tusson.
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2: Au plein cœur de Tillières-sur-Avre, je demande la famille Giraud. Vous allez faire la connaissance de Mika, le papa, Ambre, la fille, et Mano, le copain de la fille. J'aurais bien aimé vous présenter Céline, la maman, mais elle est au boulot. Faut bien qu'il y en ait qui bossent. Céline, vous la verrez demain, vu que j'ai des raisons de dormir chez eux ce soir. Je vois pas de porte, alors je toque au carreau. Une jeune fille ouvre la fenêtre.
3: Allô, Ambre ?
4: Oui, c'est ça.
3: Papa, il est pas là ?
4: Il doit être à l'intérieur, je pense.
2: Ok, j'entre comment ?
4: Je vais t'ouvrir le portail.
3: Ah, t'es trop mignonne.
4: Peut-être c'est ouvert, je sais pas.
3: Bah, je regarde.
4: Ouais.
2: Bah, j'avais pas vu le portail. C'est ouvert.
3: C'est moi ?
2: Non, c'est ouvert.
3: Tu vois, c'était ouvert.
2: Bah ouais. Mika a l'air d'aller bien.
3: Très bien, très bien. Très
2: Pourquoi
3: bien,
2: c'est si grand ici ?
3: Parce que c'est un ancien relais de poste, l'ensemble.
2: Ah, d'accord.
3: Ouais, ça a été considéré un peu comme une ferme ici, il y avait des chevaux.
2: Regarde ces perdus grands ouverts qui sont ni grands ni verts à la base, mais qui se demandent ce que tu viens faire là.
3: Je viens voir parce qu'il paraît que c'est une famille d'artistes ici. Papa, maman,
5: ouais, Ambre.
3: Mano, tout le monde est dans l'art, quoi.
5: Oui, un petit peu, ouais.
3: C'est toi qui as impulsé tout ça
5: hein ? Alors, je pense, je suis le premier. C'est les enfants qui ont suivi. On appelle ça reproduction sociale. Un artiste fait des enfants artistes, c'est ça.
2: Vous avez fait la connaissance d'Ambre ?
4: Moi, je fais un peu tout, mais surtout de l'installation et de la performance. Donc, je mélange plein de médiums, surtout dans la sculpture. Et après, j'intègre des éléments de son, de vidéo dedans.
2: Et papa, il fait quoi ?
5: Si tu fais le tour dans la maison, on va voir qu'il y a pas mal de peinture objet, des sculptures.
2: Voilà. Et Mano, il fait quoi ?
4: Des films 3D et du son.
2: Et Cécile, la maman, elle s'exprime beaucoup dans le textile.
3: Voilà.
2: Tout ça sur l'impulsion de Mika, le papa.
5: Bah, finalement, c'est dans le lieu dans lequel où ils ont dû me voir. Et en toute petite, elle était à la fois dans le bac à sable, le béton, les briques, après les petits bricolages, puis après dans les œuvres, dans la peinture à l'atelier, et ainsi de suite, quoi.
2: À la base, la famille n'est pas du coin.
5: On n'est pas vraiment normands. Mes enfants sont normands parce qu'ils sont nés en Normandie, mais nous, on vient du Loir-et-Cher.
6: Ah, ta famille habite dans le Loir-et-Cher. Ces gens-là ne font pas de manière.
2: Je crois qu'on vous avait pas encore présenté Mano.
7: Mano.
2: Le vidéaste de la famille.
5: Ça va, Mano ? T'es réveillé ?
8: Ouais, c'est bon, je me suis réveillé.
2: Bah, il dormait pas, il bossait.
9: Hein. C'était 3D, tes images de synthèse.
8: Ouais, là, je bosse des storyboards pour un film.
9: Et tu fais une école ?
8: Non, j'ai fini là.
2: Il a fini.
8: J'ai fini, et depuis que j'ai quitté les Beaux-Arts, je me suis mis à l'animation 3D.
9: Là, c'est un atelier, là.
8: Oui.
9: Ah, mais il y avait de la place, hein.
2: Il en faut pour toute la famille.
5: J'ai coupé la radio, j'avais mis la radio, donc.
9: T'avais mis quoi comme radio ?
2: Change de sujet.
9: Ah, ici, c'était le.
2: Bravo.
9: Voilà. C'était pour les chevaux, quoi.
5: Alors, t'as la mangeoire, t'as même l'abreuvoir qui est en dessous, là, qui est en zinc.
9: La mangeoire sert de rack aujourd'hui pour les tableaux de qui ? De toi, alors ?
5: Surtout de moi. Ouais. Donc là, c'est la partie atelier, artiste. On fait des toiles, de la peinture, de la sculpture, découpage, assemblage. Il y en a un peu partout.
2: Sinon, Fred, t'avais pas un truc à leur dire ?
9: Je vais dormir chez vous ce soir.
5: Si tu veux, il n'y a pas de problème.
9: Et puis, il n'y a pas de problème, il y a surtout de la place.
5: Ah, bah, il y a surtout de la place, oui, voilà. Beaucoup de place.
9: Parce qu'il y a un truc qu'il faut absolument que vous me montriez demain.
5: Oui.
2: Petit indice.
9: Et demain, on va changer de rue.
5: Tout à fait.
9: Tu vas montrer un truc qui est dans la rue du château, là.
5: Oui.
9: Je pense que ça va en halluciner plus tard.
5: Ah oui, je crois aussi, oui.
2: Bon, bah, vivement demain.
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12: À Dichas. 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
14: Kaikaouzout le mot cluc. Ça veut dire lunettes. Ken er mainat. Kem disem toustem den liba la miyash cluc. Quand j'étais petit, on me disait toujours d'enlever mes lunettes avant de faire le sport. Et un jour, Udi n'est pas tirat la miyash cluc. Je ne les ai pas enlevées. Et Balou qui aimait ce Yaribat Mukap et Masklu qui est son copate. Il y a eu un ballon qui est arrivé dans ma tête et elles se sont cassées.

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1: À Dun-le-Palestel, vous êtes peut-être déjà passé par la Palette, un lieu social et culturel où on peut tout aussi bien avoir une aide administrative pour faire des papiers que découvrir un atelier cuisine. Mais c'était quoi ici avant ?
2: Laurence, je suis à l'atelier pâtisserie que Béatrice anime, très sympathique. Pour l'instant, je suis en train de faire mon coulis de framboise. Ici, c'est un cabinet dentaire. C'était le docteur Souverain qui a exercé ici pendant des années et des années. Et moi, j'étais une de ses patientes. J'étais gamine, je me souviens. Et je venais ici, j'avais un appareil dentaire.
1: C'était ici, dans cette salle qui est en bas ?
2: Alors non, c'était à l'étage.
3: Béatrice Guimino.
1: La chef pâtissière. La Palette.
3: C'est un lieu social où on peut demander n'importe quoi. Le moindre papier, quand on a des problèmes, ils sont toujours là. Et au niveau animation, et tout.
4: Anna, ici on se rencontre, on se retrouve entre nous. Des fois, on s'est perdu de vue depuis longtemps. Et on se retrouve autour d'une expo ou simplement autour d'un papier qu'on a besoin de faire imprimer. Donc du coup, ouais, c'est un espace aussi de rencontre. C'est ouvert à tout le monde.
1: Hélène.
5: J'ai habité dans le Palestel depuis 18 ans. Je suis une artiste ici. Je connais le Palette bien. Et aussi, j'ai un petit souvenir d'une maison, une part de le Palette. Avant, c'est deux bâtiments séparés. Et une, c'est le dentiste et une, c'est une petite maison. Je connais les deux propriétaires. Une, c'est un couple, s'appelle Les et Jill Davis. C'est une couple anglaise. Et avant ça, c'est une dame, elle est française. C'est Madame Disbourey, Madeleine, gentille dame. Quand j'étais arrivée en France, elle est super gentille avec moi. Elle avait son maison dans l'après-midi. Elle offert le biscuit, le boisson dans son cuisine. C'est une petite cuisine. C'est toujours existe le carrelage.
1: Ah oui, c'est vrai, il y a un magnifique carrelage dans la salle à côté de l'ancien cabinet de dentiste.
5: Oui, et ça, c'est le cuisine de Madeleine. Les deux familles, c'est vraiment adorable. Même bonnes énergies de son caractère qui toujours existe, je trouve, dans le bâtiment de la Palette. C'est comme une deuxième maison pour moi. Aussi.
1: Dentiste, maison, puis lieux socio-culturels, les bonnes ondes ont traversé le temps à la Palette.
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6: Catherine de Jouy en Pitivray, collectionneuse de cartes postales anciennes.
7: Vous faites partie d'un club ?
6: J'appartiens au club du Cercle des cartophiles de Loiret depuis une vingtaine d'années.
7: Ça a l'air très sérieux cette affaire.
6: La carte postale a démarré, on va dire, environ en 1900. Petit à petit, ça s'est enrichi jusqu'à avoir des années très glorieuses en 1970.
7: À votre avis, vous avez combien de cartes postales anciennes de Pitivier ?
6: Alors, je n'ai pas chiffré, mais j'en ai au moins 800, je pense.
7: Et ça vous provoque quoi quand vous les trouvez ?
6: C'est une certaine curiosité parce que je reconnais des lieux où j'ai pu itinérer à pied. Tous les chemins où je suis passée, j'ai eu envie de les collectionner.
7: Et à chaque fois, c'était la même émotion quand vous les trouviez en brocante ou sur des salons de collectionneurs ?
6: Alors l'émotion, c'était celle de trouver où il y avait ma maison. Je l'avais ratée pendant 15 ans et je l'ai retrouvée 15 ans après.
7: C'est-à-dire vous l'avez ratée pendant 15 ans ?
6: J'étais sur une vente et la personne avant moi l'a prise. Et le jour où je l'ai retrouvée, vraiment, j'ai été enchantée. Là, c'est une émotion. Alors c'est de l'émotion parce que ça retrace des chemins où je suis allée, où je suis passée, soit à bicyclette, soit à pied. Et en même temps, on voit que d'autres avant ont foulé et que le temps passe, mais les choses demeurent.
7: Vous êtes une grande nostalgique ?
6: Non, pas nostalgique, mais curieuse. Curieuse de ce qui se passait auparavant. Les concours de pompe, très...
7: C'est quoi les concours de pompe ?
6: Alors, les concours de pompe, c'était des réunions festives où tous les gens qui pratiquaient les pompiers étaient réunis à Pithiviers, mais venant de différents points du...
7: Mais ils faisaient des pompes ?
6: Non, concours de pompes, c'était la pompe que l'on animait, qu'on l'on appuyait d'un côté et de l'autre pour faire la pression, pour éteindre l'incendie.
7: Ah, d'accord. Ah oui, moi je voyais les gens en train de faire des pompes au milieu de Pithiviers, non ?
6: Non, pas encore.
7: C'est fou, quand on regarde, c'est un petit peu des vestiges du passé, on se dit que le temps passe très vite, non ?
6: Alors, le temps passe très vite parce qu'étant petite, moi, j'ai connu, par exemple, le kiosque de Pithiviers.
7: C'était quoi le kiosque?
6: Alors, le kiosque, c'était situé sur le Mail Ouest et en même temps, on y faisait de la musique, donc il y avait des rassemblements musicaux très fréquemment.
7: Ah, le kiosque à musique.
6: Oui, le kiosque à musique. Et donc, ce kiosque a été démonté, mais j'ai retrouvé toutes les cartes postales anciennes du kiosque, parce que ça aussi, ça évoquait des souvenirs pour moi.
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2: Vraiment dans l'ambiance. Hein.
8: Voilà.
2: Pour découvrir.
8: On va passer par là.
2: Oh. Bonjour. Donc là, parmi les bruits que vous entendez, on est vraiment dans l'ambiance du début de vinification dans un domaine viticole en Bourgogne. Alors, Nathan Drouin, on est chez vous et on est un petit peu pas chez vous.
9: Exactement, ouais. On est chez Vincent Girardin. Donc, au 5 impasse des Lampennes, à Meursault. Et donc, j'ai la chance de pouvoir vinifier ici, dans cet espace, chez, du coup, mon patron.
2: Tout a été mis en tonneau déjà.
9: Oui, tout à fait.
2: De ce millésime 2025.
9: Exactement. Pour l'instant, seuls les aligotés sont en fermentation. Et les Saint-Romain et les Hauts-Cédurès, qui ont été récoltés un petit peu après, eh ben, eux ne sont pas encore partis en fermentation. Ah. Ils sont en demi-muit, en fait. Ouais. C'est pas la pièce traditionnelle bourguignonne, mais c'est des fûts de 500 litres. Pour pas justement marquer trop le vin et donc avoir vraiment la fraîcheur de la ligotée sur ce que je recherche.
2: Le fait d'avoir son petit rond de serviette.
9: Oui.
2: Dans un domaine a priori assez gigantesque, hein, parce que là on est vraiment dans une forêt de tonneaux.
9: On est bien équipé, et c'est ça la chance.
2: C'est ça en fait, voilà, parce que le fait de démarrer une activité viticole aujourd'hui.
9: Exactement.
2: En Bourgogne, ça vous aurait demandé des millions d'euros, j'imagine.
9: Oui, beaucoup d'investisseurs, beaucoup d'investissements de ma part aussi. Et donc là, c'est vrai que j'ai la chance d'avoir les vignes et de me consacrer aux vignes et d'avoir cette partie-là pour vinifier. Donc oui, très chanceux et très reconnaissant aussi.
2: Parce que d'un point de vue organisation, ça ne doit pas forcément être facile non plus. Je me dis, vous partagez quoi, un calendrier, un tableau Excel sur « Attendez, je viens bosser tel jour pour moi, je viens bosser tel jour pour le domaine ?»
9: Non, je travaille au domaine et puis le soir, je fais mes petites cuvées ou le matin en arrivant, je m'organise comme ça. Ou entre midi et deux aussi.
2: Sur vos temps de pause.
9: Exactement.
1: Vigneron pour son domaine en dehors de ses horaires de travail, dans un autre domaine viticole, c'est le quotidien de Nathan à Meursault. 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
1: L'artiste toulousain Robin Arnaud, c'est facile.
2: C'est facile d'avoir peur.
1: Arnaud, un auteur-compositeur-interprète qui séduit par une écriture lumineuse et une sensibilité très personnelle. Une voix douce mais ancrée, portée par de belles mélodies. Une voix qui explore avec finesse les émotions qui traversent nos vies, les élans, les fragilités, les reconstructions.
2: Mais...

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2: Moi, le plus dur à écrire en mots, c'est concessionnellement.
3: J'ai pas compris. Tu peux m'expliquer ? On a tous rien compris.
2: Concessionnellement.
4: Bah moi, c'est aucun mot, sauf ceux où il y a trois, deux lettres qui sont pareilles. Mais sinon, j'ai aucune difficulté sur les mots.
5: Bah, moi aussi, je suis d'accord. Je dirais anticonstitutionnellement parce que c'est le mot le plus long de la langue française. Et puis, en plus, c'est plus difficile que intergouvernementalisation.
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6: C'est la Camini Minute, votre chronique de la joie et de la bonne humeur. Comment ça va les amis ? Enfin, je dis comment ça va les amis, je pourrais dire CMTV. Oui, parce que je sais pas si vous avez remarqué, mais je ne sais pas si c'est la nouvelle génération, mais il y a des gens, quand ils parlent, ils mettent de moins en moins de voyelles, de moins en moins de lettres. Pour dire « y a rien », ils disent « y a R ». Pour dire « mort du rire », ils disent « MDR ». Pour dire « pété de rire », ils disent « PTDR ». Et pour dire « à ce qui paraît », ils disent « à skip ». Il y a de moins en moins de lettres, de moins en moins de mots. Mais si on continue comme ça, ils vont parler comment dans 10 ans, les gens ? C'est quoi cette façon de parler, là ? Je veux dire, il n'y a rien, c'est pas une longue phrase. Je comprends qu'on veuille écourter des trucs, mais il n'y a rien, c'est pas long, il y a R. Comment on va parler dans 10 ans ? Moi, je dis... on parle de plus en plus des extraterrestres et des ovnis. Moi, je pense que si les extraterrestres viennent sur Terre, c'est à cause des gens qui parlent comme ça, qui réduisent les mots. C'est quoi cette façon de parler, franchement ? C'est abusé, quoi ! Parler français, c'est une belle langue, le français. Il y a R, MDR, PTDR, ASKIP, il est BG pour dire beau gosse. Mais c'est bien de dire qu'on est beau gosse, ça fait plaisir d'entendre beau gosse. C'est plus plaisant que BG. Ils enlèvent les voyelles comme ça. Ça me rappelle les films coquins qu'on voyait sur Canal+, au début du mois, le samedi du mois, quand c'était encrypté. Vous rappelez ça ? Faites pas semblant. Hein. Lui, à tous les auditeurs d'ici Picardie, vous aussi, vous êtes tombés au moins sur du crypté sur Canal+, dans les années 90. Et ben c'est pareil, cette nouvelle façon de parler là. Des mots courts, de plus en plus courts. Et d'ailleurs, même les rappeurs de nos jours ont des noms d'artistes de plus en plus courts. ZKR, PLK, SCH, MHD. Après, il y en a qui gardent même les voyelles. Gims, Jules, Vald. Et bien sûr, on terminera par les groupes asiatiques, les Coréens de BTS. Alors eux, ils n'ont pas mis de voyelles. Mais BTS,